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1: On voyage ensemble, je suis avec vous durant toute la nuit, il est 2h.
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1: Mais ça se passe bien, aucune difficulté. Vous roulez bien sur l'autoroute A6, par exemple, entre Paris et Lyon sur l'A40, entre Mâcon et Chamonix dans l'Est sur l'autoroute A36, du côté de Dijon sur l'A39 sur l'autoroute A31, pas de problème. Aussi dans le centre du pays sur l'autoroute A71. Alerte pollution du côté de Lyon, dans le bassin lyonnais, dans le nord Isère, moins 20 km/h obligatoirement. Et puis il va encore faire très chaud jusqu'à dimanche. Des températures très élevées, bien au-delà des normales de saison, donc il faut bien vous hydrater, faire la pause bien sûr régulièrement. Et quand on roule longtemps la nuit, on s'en rend pas compte, mais on peut somnoler. Un accident mortel sur 3 est lié à la fatigue. C'est pour ça qu'on vous dit tout le temps qu'il faut faire la pause régulièrement, minimum toutes les 2 heures, et bien encore plus la nuit. C'est important de bien respecter ça, d'autant plus que les aires de repos et de service sont nombreuses. Il y en a tous les 20 km environ. Et peut-être que vous le savez pas, mais si vous avez faim, 24 heures sur 24, donc à n'importe quelle heure de la nuit, vous pouvez vous restaurer. Donc là, maintenant, vous pouvez vous arrêter. On a l'impression que la nuit, sur les aires de service, tout est fermé, mais un petit guichet qui reste ouvert tout le temps. Vous sonnez à la grille et on vous donne à manger. Teddy Swims, dans moins de 2 minutes. Céline Dion également, ça fait plaisir à beaucoup de monde. Et selon l'OMS, plus d'un million de personnes meurent sur les routes du monde tous les ans. Quels sont les pays les plus dangereux ou, à contrario, les plus sûrs? Eh bien, on voit ça avec Paulin Caillard.
2: Le continent sur lequel on retrouve le plus d'accidents, c'est l'Afrique. Il abrite 4% du parc automobile mondial, mais 19% des morts sur la route, et parmi eux, un tiers sont des piétons. C'est 10% de plus que la moyenne mondiale, selon les chiffres de 2023 de l'OMS. Le problème, c'est que les infrastructures et les services d'urgence ne sont pas aussi sécurisants que ce qu'on connaît en France. De plus, l'Afrique est le premier récepteur de voitures d'occasion, dont une grande partie a plus de 15 ans. Le Zimbabwe et le Malawi, en Afrique de l'Est, sont respectivement à la 2e et à la 3e place du triste classement des pays avec la plus grande mortalité sur route, avec 63 et 57 morts pour 100 000 habitants. Le Malawi a d'ailleurs fait l'objet d'un épisode des Routes de l'Impossible de Philippe Laffey.
3: Dans les villages qui bordent les pistes du Malawi, même les meilleurs 4x4 se laissent prendre au piège. Contre quelques centimes d'euros, ces hommes prennent de gros risques. Et ils ne sont pas au bout de leur peine.
2: Les Amériques du Nord et du Sud sont plutôt en milieu de tableau, à deux exceptions près. D'abord, la République dominicaine, qui est le pays le plus dangereux au monde, avec 67 morts par tranche de 100 000 habitants sur la route. C'est une cinquantaine de plus que la moyenne du continent. Mais on trouve également la Bolivie, qui abrite la tristement célèbre route des Yungas. Eberhard Rühle y a consacré un reportage.
4: Le bord de la route n'est pas stabilisé. Il n'y a pas de glissière de sécurité. Que faire si un autre véhicule veut croiser Omar? Faire marche arrière est trop dangereux. Il n'y a que peu de points de croisement.
5: C'est là l'endroit très dangereux. Beaucoup de gens sont morts ici. En cas de chute, on tombe 150 mètres plus bas.
2: Encore une fois, la principale cause, c'est l'infrastructure. Certaines routes très empruntées traversent des endroits boueux, humides ou montagneux qui sont très dangereux, difficiles à entretenir et inaccessibles pour les secours. Enfin, les pays où il y a la plus faible mortalité routière se trouvent en Europe et en Océanie, avec le Canada. La Suisse, la Norvège et Singapour se partagent même la médaille, avec entre 1 et 2 morts sur la route pour 100 000 habitants.

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1: 2h15, tout va bien. 7h06, vous circulez dans de bonnes conditions. Soyez rassurés, aucun incident. Tout va bien sur l'autoroute A6, par exemple, entre Paris et Lyon, ou encore en région Rhône-Alpes sur la 43, entre Lyon et Chambéry sur la 40, aussi entre Mâcon et Chamonix. Vous circulez dans de bonnes conditions. Je rappelle simplement une alerte pollution dans le bassin lyonnais et dans le Nord-Isère.

0: Paris entre la sortie 31.2 Villefranche-Sud et la sortie 31.1 Villefranche-sur-Saône pour des travaux de chaussée les nuits, donc jusqu'à samedi matin, jusqu'au samedi 30 mai, déviation par la route départementale 306. Vous allez perdre entre 5 et 10 minutes.
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0: Et puis pour circuler en région lyonnaise, il y aura des travaux qui seront en place 24 heures sur 24 durant ce week-end, le dernier week-end du mois de mai. Durant les 4 week-ends de mai, c'est le tunnel de Fourvière qui ferme dans les deux sens de circulation et l'autoroute A7 ferme également au sud de Lyon en direction de Marseille. Les explications avec vous, Julien Cabu, chef de projet de la direction interdépartementale des routes Centre-Est.
2: Les travaux sur les viaducs de Pierre-Bénite constituent la dernière phase des travaux qui durent désormais depuis environ un an et demi maintenant. Ces opérations concernent essentiellement le remplacement de l'étanchéité sur les deux voies centrales ainsi que le remplacement de l'intégralité de l'enrobée.
0: En direction du sud, on peut s'attendre à quelques ralentissements.
2: Effectivement, il peut y avoir quelques ralentissements qui sont observés. Après, nous nous sommes tout de même accordés avec la métropole qui a des travaux sur Fourvière, comme vous le savez, et donc pour essayer de caler les travaux dans les mêmes week-ends pour essayer de limiter les impacts sur la circulation dans toute l'agglomération lyonnaise.
0: Il faut donc contourner Lyon par la Rocade Est ou par la 46. Le tunnel de Fourvière qui sera en travaux à partir de ce vendredi soir, vendredi 29 mai à 22h jusqu'à lundi 1er juin, 6h du matin. Ce sera fermé 24h sur 24. Michael Field, dans un instant, je vais aussi vous passer à David Guetta et tout de suite Jack et Carla. Bon voyage à tous, vous écoutez Autoroute Info.

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1: 2h30, vous circulez actuellement dans de bonnes conditions, tout se passe bien actuellement. Je rappelle simplement une alerte pollution dans le bassin lyonnais, dans le nord Isère. Vous devez abaisser à votre vitesse de 20 km/h et il fera encore très très chaud jusqu'à dimanche durant ces prochains jours. Des températures très élevées, bien au-delà des normales de saison. Donc il faut bien sûr faire la pause pour vous hydrater. Voilà, c'est tout ce que l'on peut dire. Je vous rappelle aussi qu'on est connecté avec vous sur tous les réseaux sociaux. Sur Facebook, on vous met les prévisions trafic, les fermetures en raison de travaux, les déviations. Et sur Insta, les coulisses de la radio. Ou encore, par exemple, les meilleurs sites touristiques proches des autoroutes. Ça peut vous donner des idées de visite sur la route de vos vacances. Et tiens, justement, avant d'écouter Miley Cyrus ou encore Charlie Winston, une idée d'escapade maintenant sur Autoroute Info, nous vous emmenons au château de Wurtemberg, qui se trouve à Montbéliard, dans le département du Doubs. Une visite très immersive qu'a pu tester Victor Simonet.
2: Même si le château a été officiellement fondé au XIIIe siècle, la visite immersive permet aussi de passer de la naissance de Montbéliard à l'ère des ducs du XVe siècle jusqu'à la Révolution française. Un zoom à 360 degrés, comme si vous y étiez.
3: Bienvenue au musée du château des ducs de Wurtemberg.
2: Notre guide du jour, Lina Roy, directrice adjointe des musées de Montbéliard.
3: Ce que nous allons découvrir aujourd'hui, c'est un nouveau parcours scénographique.
2: Je vous suis.
4: Montbéliard, avant son occupation humaine, est une vaste plaine marécageuse.
3: Dans chaque salle, les gens sont accueillis par ce qu'on appelle un personnage de salle. Donc quand ils arrivent, il y a une petite vidéo d'une minute trente qui se déclenche et qui permet vraiment d'accueillir les visiteurs dans une époque.
5: Tant aujourd'hui, je dois faire honneur à ma famille. Cela fait des années que je me prépare pour ce moment. Je n'avais que 10 ans lorsque j'ai été fiancée à Eberhard.
2: Des vidéos spécialement conçues avec des comédiens professionnels.
3: On a travaillé également avec une costumière, des metteurs en scène. Enfin vraiment, on a vu les choses en grand.
6: Alors attention, les marches sont hyper irrégulières.
2: Au bas de cet escalier, la cuisine du château.
3: Alors, voilà la cuisine, oui et non. Pour localiser précisément une cuisine, c'est compliqué.
7: Le duc aime avoir 5 ou 6 façons de viande, des pâtisseries, toutes sortes de friandises. Ma foi, je ne m'en plains pas, mon tour de taille non plus.
2: Un ingénieur nommé Heinrich Schickart a aussi marqué l'histoire du château.
3: Là, on propose un certain nombre de manips qui vous permettent d'essayer vous-même les grandes inventions d'Heinrich Schickart, qui est vraiment une figure importante dans l'histoire de Montbéliard. Donc là, par exemple, je vous en prie, allez-y. C'est un moulin à poudre.
8: Donc là, qu'est-ce que ça illustre ?
3: Vous avez vu, le château est sur un gros caillou. Donc la question de l'eau était assez névralgique. Et donc ce puits-là est extrêmement profond et va creuser jusqu'au contrefort du rocher pour pouvoir aller puiser.
2: Évidemment, le château possède également sa salle des musiques. Enfin, ça donne plutôt ça. Si vous voulez en découvrir davantage, le château de Wurtemberg est visitable toute l'année dans le centre-ville de Montbéliard, accès depuis la sortie numéro 8 de l'autoroute A36.

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1: 2h45, tout va bien, vous circulez actuellement dans de bonnes conditions. Je rappelle que dans le bassin lyonnais, dans le nord Isère, vous devez abaisser votre vitesse de 20 km/h suite à une alerte pollution. Et il va encore faire très chaud durant ces prochains jours, jusqu'à au moins dimanche. Attention, il faut bien vous hydrater, vous faites la pause bien sûr régulièrement. Et tiens, sachez que si vous roulez la nuit avec votre bébé, vous pouvez le changer sur n'importe quelle aire de service. Les espaces bébés sont ouverts 24h sur 24, c'est bien pratique. On a des zones de travaux comme d'habitude, elles sont nombreuses, ces zones de chantier, ça occasionne parfois des fermetures nocturnes. Par exemple, en Isère, la 51 est fermée dans les deux sens entre la sortie 13, lac de Monténard et le col du Faux, en raison de travaux au niveau du tunnel du Sinard. À Grenoble, fermeture de la 480 en direction de Lyon entre la sortie 7, Pont-de-Clé et la bifurcation avec la Rocade Sud, réouverture prévue vers 6h du matin. Ça entraîne aussi la fermeture de la route nationale 85 en direction de Grenoble, entre le giratoire de Champagné et la jonction avec la 480.
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1: Et avant d'écouter Vanessa Paradis ou encore Cats and Trees, les constructeurs européens sont censés baisser de 90% les rejets de CO2 de leur flotte de véhicules neufs d'ici 2035. L'une des solutions, c'est le véhicule électrique, mais à ce jour, il ne représente que 10% du parc. L'objectif de l'Union européenne est-il réalisable? Franck Pellissier a posé la question à Richard Tillagon de l'IFP Énergie Nouvelle.
2: Aujourd'hui, quand vous regardez les taux de pénétration, notamment des véhicules électriques à la vente et dans le parc, il y a quand même une progression significative du parc électrifié qui confirme deux choses. Premièrement, c'est que les technologies sont matures. Donc on a quand même un écosystème entre des constructeurs qui proposent des solutions, des organismes, des sociétés qui proposent aussi des bornes de recharge et un coût d'électricité qui globalement répond aux attentes. Le plus grand frein, c'est le changement. C'est-à-dire que vous, moi, tous ceux qui nous écoutent savent très bien que changer nos habitudes, c'est probablement ce qui est le plus compliqué, même si changer ses habitudes dans ce cas-là est vertueux. Donc il faut peut-être un peu plus de temps, il faut aussi de l'accompagnement. Il y a des usages en ville où la bascule se fait plus facilement parce que l'autonomie n'est pas un problème. Il y a, je pense, encore des efforts à faire sur le coût d'accès des véhicules et l'ensemble des constructeurs sont conscients de ça et travaillent avec des offres qui vont arriver sur le marché avec un rapport coût d'investissement versus le bénéfice qu'on en tire qui sera bien meilleur de ce qu'on a connu dans le court passé qu'on a vécu, quoi.
1: Et à ce jour, l'objectif de l'Union européenne est que la part de marché des véhicules électriques atteigne 85% d'ici à 2035. Vanessa Paradis, vous êtes peut-être vu en concert la semaine dernière aux Zénith de Dijon. Et juste après, 400 Trees sur Autoroute Info.

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1: On passe la nuit ensemble, bienvenue à tous, il est 3h.
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1: Vous circulez dans de bonnes conditions actuellement, mais encore trop souvent, on voit des véhicules qui passent juste à côté des interventions le long des voies. Pourtant, il y a des automobilistes en panne avec tout le service de sécurité et de dépannage. Donc, beaucoup de monde proche de la voie de droite. C'est très dangereux si vous éloignez pas de ces interventions. Il faut absolument respecter le corridor de sécurité. C'est le cas, par exemple, en ce moment sur l'autoroute A5B en direction de Melun vers le kilomètre 1, à proximité de la sortie 11 pour Évry. Un poids lourd qui a percuté un pneu. Il est donc sur bande d'arrêt d'urgence. Ce poids lourd, le patrouilleur est en train de ramasser le pneu, donc intervention en cours sur cette autoroute A5B. Il en est de même pour vous qui êtes dans la Nièvre sur l'autoroute A77 en direction de Paris, après le kilomètre 93. C'est un convoi exceptionnel qui est mal garé dans un refuge. Le patrouilleur est également sur place après la sortie 22.1 pour Aligny. À part ça, tout se passe bien, par exemple sur l'autoroute A6 en région Île-de-France, en région lyonnaise également. Je vous rappelle simplement que dans le bassin lyonnais et dans le nord Isère, vous devez abaisser votre vitesse obligatoirement de 20 km/h suite à une alerte pollution. Et il va encore faire très chaud durant ces prochains jours. Des températures très élevées jusqu'à dimanche sur quasiment tout le pays. Donc il faut bien sûr bien vous hydrater et faire la pause régulièrement. Shakira dans un instant, Europe également avec The Final Countdown. Et en voiture, on les croise souvent, j'en parlais, les agences autoroutiers exercent un métier dangereux. Vincent Serrano a rencontré l'un de ces hommes en orange qui travaille pour assurer notre sécurité.
2: Il y a un camping-car et il dépasse un feu sur le volant.
3: C'est l'outil indispensable pour Cédric, agent autoroutier depuis 2 ans sur le réseau AREA.
4: Toujours le toki sur soi, on sait jamais, on peut t'appeler à tout moment.
2: Ok, merci.
4: La première chose quand on a l'intervention, c'est de protéger. En fait, donc du coup, on balise souvent ce qu'il y a, si c'est une voie lente, une BAU, une voie rapide.
3: BAU comprenait bande d'arrêt d'urgence.
4: Après, on sécurise les clients et on, suivant le type d'intervention, si c'est un accident, les gestes de premier secours, on va dire. On n'est pas là pour ça, mais bon, si vraiment il y a la vie du client en danger, quelque chose, après, faut prendre des mesures. C'est certainement, mais si ça se passe mal, on peut appeler la police, la gendarmerie qui vient, qui se déplace, parce que les problèmes des gens, souvent quand ils prennent autoroute, ils tombent en panne, c'est que ça coûte, ça tape dans le porte-monnaie, puis ils sont pas forcément d'accord. On appelle le César, on leur dit qu'on a besoin des pompiers, qu'on a besoin du dépanneur, sur le type de panne, une crevaison, une panne moteur, ou un véhicule en feu, peu importe quoi. Après, du coup, on appelle, et après le César gère, en fait, appelle les pompiers, le dépanneur.
5: Le centre d'exploitation qui regroupe toutes les informations.
4: Exactement, c'est ça. Et après, qui donne les informations à 107.7 et qui les fait passer à la radio.
3: Un métier de terrain en extérieur. Qui ne connaît pas la routine.
4: On fait pas tous les jours la même chose. Un coup, on peut faire des sanitaires, on fait de l'intervention, on fait du balisage, on peut travailler, on fait du fauchage, travaille de nuit, du salage préventif, on déneige. Donc en fait, c'est ça qui est intéressant.
3: C'est aussi un métier dangereux où la vie de ces agents de la route ne tient qu'à un fil et à l'attention des conducteurs qui les frôlent à plus de 90 km à l'heure.
4: Il faut faire attention, c'est pour ça que souvent on est plusieurs, on a toujours les yeux sur le réseau, regarder ce qui se passe, mais je vous dis aujourd'hui encore, c'est vraiment le téléphone, quoi. Je veux dire, les gens, ils sont pas concentrés, c'est un vrai problème.
5: Vraiment, vous le voyez, de vos yeux, les gens ne regardent pas la route.
4: Ah, ils regardent pas la route, ils font des grands écarts, les poids lourds, souvent, on les voit, ils font des zigzags, ils roulent en BAU, c'est un gros problème, ça.
3: 300 personnes se relient 7 jours sur 7, 24 heures sur 24, pour assurer la sécurité des conducteurs le long des 430 km du réseau AREA.

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1: 3h30, tout va bien, vous circulez dans de bonnes conditions, mais attention, il y a des interventions en cours le long des voies de circulation suite à des poids lourds qui sont en panne sur l'autoroute A31. Tout d'abord en direction de Beaune et de Lyon, après le kilomètre 195, on est après le secteur de Toul, ou encore sur cette autoroute A31 en direction de Nancy vers le kilomètre 92. C'est à l'approche du secteur de Langres. Soyez prudents, il faut absolument respecter le corridor de sécurité, vous mettez le clignotant, vous mettez aussi les feux de détresse si possible, et vous décalez le plus possible de l'intervention en cours en vous décalant sur la voie de gauche. Sinon, à part ça, tout se passe bien sur l'autoroute A6, l'axe Paris-Lyon, en région parisienne, en région lyonnaise, tout va bien aussi. Je vous rappelle simplement qu'il y a une alerte pollution dans le bassin lyonnais, dans le nord Isère. Il faut abaisser votre vitesse de moins 20 km/h, obligatoirement, alerte pollution actuellement. Et puis il va faire très chaud encore ces prochains jours. Il faut prendre des gourdes avec vous absolument et bien vous hydrater. Vous faites la pause régulièrement. Angèle avec Justice, l'un des plus gros tubes du moment, c'est dans moins de 2 minutes. Mais avant ça, on s'intéresse au Renault Scénic qui fête ses 30 ans. Retour sur l'histoire de cette voiture devenue culte avec Hugo Amiot.
2: Pendant que Will Smith trustait la première place du box-office mondial avec Independence Day, la bande-son de l'année 1996 nous venait tout droit d'outre-pays. Et alors que les Français se demandaient qu'est-ce qu'Internet, l'Hexagone voyait arriver une nouvelle voiture qui allait révolutionner le marché du monospace. La formule est simple, le Scénic reprend le principe du monospace inauguré par le Renault Espace, mais dans une version plus réduite et moins coûteuse. Un marché de niche pour l'époque sur lequel Renault compte bien capitaliser. Et c'est réussi puisque le premier modèle nommé le Renault Mégane Scénic atteint les 2,8 millions.
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1: Attention, des cônes de chantier gênent la circulation après le secteur de Chambéry sur l'autoroute A43 en direction de Lyon. C'est dans le tunnel de l'Épine qui se trouve à proximité de la sortie 12, lac d'Aiguebelette. Attention sur cette autoroute A43 dans le tunnel de l'Épine. Un patrouilleur va se rendre sur place d'un moment à l'autre pour dégager la chaussée.
2: D'autres constructeurs veulent leur part du gâteau. Arrivera donc par la suite la Citroën Picasso ou l'Opel Zafira.
3: L'Opel Zafira est à partir de 17 430 euros.
2: Et c'est dans ce contexte de concurrence que sort en 2003 le Scénic 2. La décennie 2010 est marquée par l'avènement du SUV et Renault l'a bien compris. Avec le Scénic 4, l'ADN est sacrifié. Moins de rangement, plus de style. Cette transition vers le SUV est actée en 2022 avec la 5e génération, le Scénic E-Tech. Durant ces 30 ans, le Renault Scénic aura été un miroir de l'évolution de l'industrie automobile. Un véhicule qui a dominé son marché pendant 15 ans, mais qui a ensuite dû céder à la tendance du SUV pour finalement passer à l'électrique. Après avoir été la voiture à vivre, le Scénic a dû s'adapter pour rester en vie.

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1: 3h45, vous circulez actuellement dans de bonnes conditions, mais je rappelle que sur l'autoroute A43, après le secteur de Chambéry, quand on est en direction de Lyon, des obstacles sont en train d'être ramassés dans le tunnel de l'Épine, à l'approche de la sortie à 12, lac d'Aigbelette. Sinon, ça se passe bien, vous pouvez simplement croiser des interventions en cours le long des voies de circulation, suite par exemple à un poids lourd qui est en panne en ce moment en Haute-Marne, à l'approche du secteur de Langres sur l'autoroute A31 en direction de Nancy. C'est vers le kilomètre 92. Attention, il faut bien serrer sur la gauche pour respecter le corridor de sécurité. Vous vous signalez bien, vous pouvez même aussi mettre les feux de détresse pour prévenir les autres usagers. Sinon, tout va bien, par exemple, sur l'autoroute A6, l'axe Paris-Lyon. On a cependant de nombreuses zones de travaux qui occasionnent des fermetures nocturnes. Zoom maintenant par exemple sur la région lyonnaise, puisque quand on quitte la région lyonnaise, l'autoroute A6 justement est fermée en direction de Paris entre la sortie 31.2 Villefranche-Sud et la sortie 31.1 Villefranche-sur-Saône pour des travaux de chaussée jusqu'à samedi matin, samedi 30 mai. Déviation par la route départementale de 306. Je vous rappelle également qu'en Bourgogne, sur l'A6 direction Lyon, cette fois la jonction avec l'A40 est fermée en direction de Genève jusqu'à environ 6h du matin. Il faut donc prendre la sortie 29 de l'autoroute A6 et ensuite la 406 pour retrouver la 40 un peu plus loin en direction de Genève.
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1: Les interventions sur l'autoroute font partie des opérations où le patrouilleur est le plus exposé. Sarah Gabzi a parcouru quelques kilomètres avec Jérémy, patrouilleur depuis 16 ans sur l'autoroute A36.
2: Et vous êtes déjà arrivé de frôler un petit peu la catastrophe durant une intervention ?
3: C'est déjà arrivé une fois. Je m'étais arrêté sur un banc d'arrêt d'urgence pour ramasser un sac de détritus. Le temps que je monte dans la cabine pour aller chercher le sac, je me suis rendu compte en regardant donc derrière moi qu'un camion était sur la bande d'arrêt d'urgence. Il me fonçait dessus. Peut-être à quelques mètres, il a vu les gyrophares. Il a foutu un coup de volant et en fait, il est passé à quelques centimètres de mon fourgon. Donc, je pense que je serai plus de ce monde. J'ai eu beaucoup de chance, mais une grosse frayeur.
2: Comment on fait pour revenir au travail après ce genre d'événement ?
3: On se dit que, voilà, malheureusement, c'est pas de ma faute. J'aurais pas pu changer grand-chose. Moi, ma philosophie, c'est je pense pas non plus qu'à ça parce que sinon, on vit plus. Je travaille en sécurité et le fait de travailler en sécurité, ça me permet d'éviter ce genre de situation.

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1: Ravi d'être avec vous, soyez tous les bienvenus, il est 4h.
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1: Et ça se passe bien, sauf sur l'autoroute A40. Attention, en direction de Chamonix. Un poids lourd est en panne et dégage de la fumée. Il est sur bande d'arrêt d'urgence après le kilomètre 110. C'est sur un viaduc à quelques kilomètres après, 7-8 kilomètres après la sortie 9 pour Saint-Germain-de-Joux. De la fumée qui peut aussi réduire la visibilité dans l'autre sens de circulation en direction de Paris et de Mâcon. Après la sortie 10 pour Bellegarde. Sinon, à part ça, tout se passe bien. Je rappelle que le tunnel du Fréjus au bout de l'autoroute A43 pour accéder à l'Italie va fermer entre 4h30 et 5h15 environ. Et puis on a toujours une alerte pollution dans le bassin lyonnais, dans le nord Isère. Il faut abaisser votre vitesse de 20 km/h. Il va faire très très chaud encore durant ces prochains jours jusqu'à dimanche. Des températures largement au-dessus des normales de saison. Il faut bien vous hydrater, c'est important, en faisant régulièrement la pause. Lewis Capaldi, dans un instant, on Craig David également dans la playlist Autoroute Info, et tout de suite un gros plan sur un organisme peu connu du grand public et pourtant à la pointe de l'innovation, notamment en matière d'électromobilité, l'IFP Énergie Nouvelle. Son siège se situe en région lyonnaise. Reportage de Franck Pellissier.
2: Successeur de l'Institut français du pétrole, créé à la sortie de la Première Guerre mondiale, l'IFPEN est devenu en 2010 un établissement public qui contribue à développer les technologies et matériaux du futur dans les domaines de l'énergie, du transport et de l'environnement. Et parmi ses missions, le développement de l'électromobilité. Richard Tillagone, en charge de ces questions au sein de l'IFPEN.
3: On contribue à développer des machines électriques et des électroniques de puissance. Il y a des moteurs qui ont été conçus par les ingénieurs IFP. On est aussi impliqué dans les batteries, comprendre comment fonctionne une batterie, quelles sont ses problématiques de vieillissement, comment son état de santé évolue. Donc on a un panel de technologies, de solutions qui permettent de répondre à ces problématiques. Et d'une façon plus générale, on est aussi dans une offre de services d'aide à l'électromobilité, à un futur acheteur de dire, moi aujourd'hui je suis sur un véhicule thermique classique, je veux passer à un véhicule électrique, j'ai un trajet à faire classique, un Brest-Nice, est-ce qu'avec mon véhicule électrique je peux le faire dans de bonnes conditions? On a des plateformes qui permettent à des flottes de faire le choix d'électrification et comment, quel véhicule, quelle autonomie, quelle technologie il faut mettre en place. Donc on est aussi dans l'accompagnement pour que cette transition vers l'électrification se fasse.
2: L'IFPEN est aussi impliqué depuis longtemps dans le développement des biocarburants avancés, comme en témoigne cet extrait d'une vidéo évoquant un projet lancé en 2008.
4: Développer de nouvelles filières de biocarburants est un des enjeux de notre mobilité. Aujourd'hui, nous sommes capables de développer un procédé de production de bioéthanol qui fasse appel à de nouvelles technologies et qui mobilise de nouvelles matières premières.
2: Fort de presque un millier de chercheurs, l'IFPEN est l'un des leaders mondiaux en matière de dépose de brevets. Richard Tillagone.
3: En fonction des domaines, l'IFP reste soit sur le podium, notamment la capture du CO2 ou tout ce qui est biocarburant. Sur d'autres secteurs, globalement, on est souvent dans les top 10 ou les top 20. Là encore, ce sont des classements mondiaux. Donc souvent, il y a de la France bashing. C'est dommage parce que sur le domaine de la recherche, la France est un pays dans lequel on fait beaucoup d'innovations et qui se traduit par beaucoup de brevets.
2: L'IFPEN dépose en moyenne 150 à 160 nouveaux brevets chaque année. 80% d'entre eux sont dédiés aux technologies vertes.

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1: 4h15, ça se passe bien actuellement, mais vous pouvez croiser des interventions en cours le long des voies de circulation, comme par exemple sur l'autoroute A40. Je vois ça ici en studio, en retour caméra, c'est en direction de Chamonix, après le kilomètre 110, c'est-à-dire après la sortie 9 Saint-Germain-de-Joux. C'est un poids lourd qui est en panne sur bande d'arrêt d'urgence. Je vois les pompiers de patrouilleurs qui sont sur place. Faut bien anticiper, vous serrez sur la gauche pour respecter le corridor de sécurité. Je vous rappelle aussi que le tunnel du Fréjus va faire fermé dans quelques minutes jusqu'à 5h15, le tunnel du Fréjus qui permet d'accéder à l'Italie au bout de l'autoroute A43. Et puis une alerte pollution dans le bassin lyonnais et dans le nord Isère. Il faut abaisser obligatoirement votre vitesse de 20 km/h et il va faire encore très chaud durant ces prochains jours. Il faut bien sûr bien prendre les gourdes avec vous et vous reposer et vous hydrater régulièrement sur les aires de repos ou de service. Sinon, tout se passe bien en ce moment, par exemple, sur l'autoroute A6.

0: 39 mètres. Au même endroit, la nuit, ces cônes de chantier, familièrement appelées cocottes, vont être espacés de 26 mètres.
1: Et à l'intérieur d'un tunnel, un balisage doit aussi suivre cette règle ?
0: Dans un tel ouvrage, on ne fait pas de distinction entre la journée et la nuit. Quelle que soit l'heure, dans un tunnel, les cônes de chantier sont espacés de 26 mètres. Ce n'est donc pas aussi simple qu'on pourrait le penser. Tout est réglementé et peu importe leur espacement, un balisage se traverse toujours à vitesse réduite, bien sûr.
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1: 4h30, tout se passe bien, vous circulez dans de bonnes conditions, sauf sur l'autoroute A40 en direction de Chamonix, voie de droite neutralisée, dépannage en cours, un poids lourd qui est en panne, kilomètre 109. C'est après la sortie 9 Saint-Germain de Joux. Et puis le tunnel du Fréjus qui est fermé actuellement, réouverture prévue dans 45 minutes vers 5h15, le tunnel du Fréjus qui se trouve au bout de l'autoroute A43 pour accéder à l'Italie. Et puis alerte pollution dans le bassin lyonnais, dans le nord Isère, il faut abaisser votre vitesse de 20 km/h obligatoirement. Il va encore faire très chaud jusqu'à dimanche. Il faut bien sûr bien vous hydrater en faisant des pauses régulièrement. Bon, sinon, à part ça, tout se passe bien, par exemple, sur l'autoroute A6, l'axe Paris-Lyon, ou encore, par exemple, dans le centre du pays, sur la 71. Et avant d'écouter Bruno Mars ou encore Jay-Z avec Alicia Keys, on va en Côte d'Or. Des vestiges de la ville gallo-romaine d'Alésia ont été découverts. Un lieu de fouilles archéologiques que Myriam Boyad a pu visiter avec Sophie Staclin, qui est médiatrice culturelle au Muséoparc.
2: Nous sommes sur l'ancienne place forte gauloise, ce que les Romains considéraient comme un oppidum. Et plus précisément, on se retrouve sur le site des vestiges de la ville gallo-romaine d'Alésia.
3: Pour comprendre au mieux l'intérêt stratégique de cette place, rendez-vous sur le Belvédère, le point le plus haut. Sophie Staclin.
2: Effectivement, à l'époque gauloise, il y avait un village quand même, un village gaulois avec les fameux Mandubiens. Mais c'était aussi un lieu où l'on pouvait venir se réfugier en cas de danger. Et cette place forte, en tout cas ce plateau, il est protégé sur quasiment tout son pourtour par des falaises qui tombent à pic, qui rendaient la zone difficilement accessible. On les devine d'ailleurs quand on va se promener dans le village d'Alice Sainte-Reine en contrebas. Mais par contre, effectivement, ce que nous aujourd'hui on a sous les yeux, ce sont les vestiges de la ville gallo-romaine qui s'est construite après la conquête romaine.
3: Depuis le Belvédère, on remarque les contours des différents bâtiments qui s'élevaient autrefois sur l'oppidum, le sanctuaire, le théâtre, le forum ou encore la basilique. Et celui qui permet de se rendre compte de l'ampleur des constructions de l'époque, c'est le monument Ducuétis, construit sur plusieurs étages.
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1: En Savoie, du côté de Chambéry, la 43 est temporairement fermée dans les deux sens de circulation vers le kilomètre 80 à proximité de la sortie 12, lac d'Aiguebelette, puisque dans le tunnel de l'Épine, il y a des obstacles. Les services de sécurité vont arriver sur place d'un moment à l'autre pour ramasser ces obstacles qui gênent la circulation et ensuite l'autoroute pourra réouvrir.
2: Ou maison de corporation, un lieu peut-être de lieu de culte pour les artisans métallurgistes qui venaient donc vénérer cette divinité Ducuétis, et lieu sans doute aussi de rassemblement, un lieu de réunion pour ces artisans qui ont fait la richesse et la réputation de la ville d'Alésia à l'époque gallo-romaine.
3: Le site est à visiter en autonomie ou à l'aide d'un jeu sur tablette géolocalisé avec reconstitution 3D des bâtiments gallo-romains. Pour en savoir encore plus sur cette époque et sur les recherches archéologiques, rendez-vous 3 km plus loin au Muséoparc Alésia, un lieu accessible via la sortie 23 de l'autoroute A6.

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1: 4h45, tout se passe bien, vous circulez dans de bonnes conditions, une seule intervention en course, c'est sur l'autoroute A40 en direction de Chamonix, après le kilomètre 110, voie de droite neutralisée, un poids lourd qui est en panne, quelques kilomètres après la sortie 9, Saint-Germain-de-Joux et le tunnel du Fréjus qui est fermé pour accéder à l'Italie, il se trouve au bout de l'autoroute A43, réouverture prévue d'ici une demi-heure environ. Et alerte pollution du côté de Lyon et sur le Nord-Isère, moins 20 km/h obligatoirement, attention, il faut bien abaisser votre vitesse, c'est obligatoire. Et puis côté météo, il va encore faire très très chaud aujourd'hui. On écoutera d'ailleurs les prévisions de Météo France durant la prochaine demi-heure. Il va faire très chaud jusqu'à dimanche. Donc il faut bien sûr bien prendre des gourdes avec vous, des bouteilles d'eau. Il faut bien s'hydrater, c'est important, et faire la pause régulièrement. On ne le dira jamais assez. Il y a toujours des travaux qui occasionnent des fermetures nocturnes durant le printemps. Il y a beaucoup de zones de chantier. Je vais faire un zoom sur le département de l'Isère, puisque la 51 est encore fermée. Ce sera le cas jusqu'à 6h du matin environ. C'est fermé dans les deux sens de circulation entre la sortie 13, lac de Monténard et le col du Faux, en raison de travaux au niveau du tunnel du Cinard. Et puis du côté de Grenoble, c'est la 480 qui est fermée en direction de Lyon entre la sortie 7 Pont-de-Clé et la bifurcation avec la Rocade Sud.
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1: Ed Sheeran ou encore Kylie Minogue dans quelques secondes. Et tout de suite, l'autoroute guide pratique. Et parce que chaque litre compte, Elliot Monod nous rappelle comment économiser du carburant lors de vos trajets.
2: Quelques gestes simples peuvent effectivement alléger le montant de la facture. D'abord, avant de partir, vérifiez vos pneus. Une pression trop basse peut augmenter la consommation de carburant de 5 à 10%. Côté chargement, des bagages en trop, ce sont des litres en moins dans le réservoir. Et si vous avez un coffre de toit vide, retirez-le. Il peut faire grimper la conso jusqu'à 15% à haute vitesse. Ensuite, et pendant votre trajet, adoptez l'éco-conduite. Gardez une vitesse stable, anticipez les freinages et évitez bien sûr les accélérations trop brusques. Enfin, pour faire des économies, pensez au covoiturage. Un trajet partagé, c'est 50% d'économie sur le carburant par personne. En résumé, contrôler son véhicule et adopter certains comportements, ça peut faire une vraie différence.

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1: Très belle journée à tous, mercredi 27 mai, il est 5h.
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1: Mais tout se passe bien, vous circulez actuellement dans de bonnes conditions. Je rappelle simplement une intervention en cours, c'est sur l'autoroute A40 en direction de Chamonix. Après le kilomètre 110, voie de droite neutralisée suite à un poids lourd qui est en panne quelques kilomètres après la sortie 9 Saint-Germain-de-Joux. Tunnel du Fréjus fermé jusqu'à 5h15, encore environ pour une quinzaine de minutes. Le tunnel du Fréjus qui vous permet d'accéder à l'Italie au bout de l'autoroute A43. Et puis toujours cette alerte pollution dans le bassin. Un Lyonnais dans le nord Isère, il faut abaisser votre vitesse obligatoirement de 20 km/h. Et côté météo, encore de fortes chaleurs prévues aujourd'hui. On écoutera d'ailleurs les prévisions de Météo France dans quelques instants. Tout de suite, quelques conseils pour vous qui allez prendre la route durant ces prochaines heures avec Alice Valade.
2: Pour éviter de s'endormir lorsqu'il fait très chaud, il est plus que jamais recommandé de s'arrêter tous les 200 km environ ou toutes les 2 heures sur les aires de repos ou de service, de façon à aérer votre véhicule, vous dégourdir les jambes et vous désaltérer. Si votre voiture est équipée de la climatisation, utilisez-la avec raison, pas trop frais à l'intérieur pour éviter les chocs thermiques. Pensez enfin, même si cela paraît évident, à bien vous hydrater et à garder un œil sur les personnes les plus fragiles pour leur proposer régulièrement de l'eau.
1: Merci Élise, les prévisions de Météo France dans quelques minutes sur Autoroute Info et le retour de l'information trafic également dans les prochaines secondes. Vous restez bien connectés, belle journée à tous. Et pour ce début de journée, on va encore se faire plaisir avec Lynn Marlin, Jessie J également et tout de suite celle qui fera la tournée des festivals durant cet été, par exemple le Festival Solidays à Paris, ce sera le 28 juin dans un mois. Voici Elena maintenant sur Autoroute Info.

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1: Tunnel du Fréjus au bout de l'autoroute A43 pour accéder à l'Italie qui est fermée, réouverture durant ces prochaines minutes. On vous tient informé. Puis je vous rappelle que la voie de droite est neutralisée sur l'autoroute A40 en direction de Chamonix après le kilomètre 110 suite à un poids lourd qui est en panne après la sortie 9 Saint-Germain-de-Joux. Voilà pour l'actualité trafic. Restez bien avec moi, connectés à Autoroute Info en direct également sur l'application. On se retrouve à 5h15 au plus tard. On fera le point complet sur les conditions de circulation. Vous écouterez aussi les prévisions de Météo France pour ce mercredi 27 mai. Vous le ressentez déjà hein, sous les premiers rayons de soleil. Il va faire encore très chaud aujourd'hui. Lynn Marlin dans la playlist Autoroute Info. Après, comme promis, Jessie J. Maintenant, très belle journée à tous.

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1: Ravi d'être avec vous, mercredi 27 mai, il est 5h13, très belle journée à tous, ça se passe bien sur l'ensemble des axes autoroutiers que vous empruntez. J'ai des nouvelles de cet accident qui s'est produit en Bourgogne sur l'autoroute A6 en direction de Lyon après le secteur de Mâcon. La voiture accidentée est sur bande d'arrêt d'urgence, c'est au kilomètre 401, quelques kilomètres après l'aire de crèche. Et puis intervention toujours en cours sur l'autoroute A40 en direction de Chamonix après le kilomètre 110, voie de droite neutralisé, poids lourd qui est en panne. Je vois ça ici en studio, en retour caméra, c'est quelques kilomètres après la sortie 9 pour Saint-Germain-de-Joux. À chaque fois, hein, quand on vous signale des incidents comme cela, il faut bien anticiper, vous respectez le corridor de sécurité en vous éloignant bien sûr le plus possible de l'intervention en cours et vous mettez les feux de détresse pour prévenir les autres usagers. Alerte pollution dans le bassin lyonnais, dans le nord Isère, vous devez abaisser obligatoirement votre vitesse de 20 km/h. Sinon, tout se passe bien, par exemple, dans l'est du pays, sur l'autoroute A36, ou encore du côté de Dijon, sur l'autoroute A39, sur l'autoroute A31. Tout se passe bien également en région lyonnaise et en région Île-de-France.
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1: Il va encore faire très très chaud aujourd'hui, on va atteindre facilement ce matin les 30 degrés par exemple en région Rhône-Alpes, 29 du côté de la Bourgogne-Franche-Comté, 29 également en région Île-de-France, 26, 27 degrés dans le sud-ouest. On va voir à quoi il faut s'attendre pour aujourd'hui. On va voir ce qui va se passer cet après-midi, les prévisions de Météo France, Thibaut Courrouge.
2: Cet après-midi, le temps encore très chaud reste bien lumineux de Grand Est et l'Île-de-France à Auvergne-Rhône-Alpes en passant par la région Centre et la Bourgogne-Franche-Comté. Toutefois, quelques nuages se développent sur le Massif Central, sur les Vosges ainsi que sur les Alpes. Sous ces nuages, on rencontre quelques rares averses plus fréquentes sur le sud du Massif Central et les Hautes-Alpes où des orages peuvent se produire. Puis en soirée, les nuages se dissipent au profit d'un ciel bien dégagé. Sur le sud Aquitaine, en revanche, le soleil domine largement tout au long de l'après-midi. Côté température, la chaleur s'abat encore aujourd'hui sur le pays. Les maximales sont encore très chaudes pour la saison avec des températures de plus de 15 degrés au-dessus de la normale. Prévoyez 32 à Annecy et Besançon, 33 à Dijon, Nancy, Chambéry et Clermont-Ferrand, 34 à Paris, Lyon, Grenoble et Pau, 35 à Bourges et enfin jusqu'à 36 degrés à Bordeaux. Bonne route avec Météo France sur Autoroute Info.
1: Il faut bien sûr bien s'hydrater tout au long de cette journée et faire des pauses régulièrement. L'information trafic de retour dans un instant, bien sûr. Et à votre avis, d'où viennent les jurons que nous avons tous déjà prononcés au volant et à quoi servent-ils? Nous sommes allés à la rencontre d'une spécialiste. Elle répondra à ces questions dans un instant sur Autoroute Info. Restez bien connectés en direct sur l'application. Et tout de suite, le dernier tube de Christophe May, le chanteur de 50 ans qui sera en tournée dans toute la France. Il fera la tournée des festivals cet été.

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2: Belle journée à tous en ce mercredi 27 mai, il est 5h20, il y a une zone de travaux qui s'installe en Bourgogne, en Saône-et-Loire, entre Chalon-sur-Saône et Beaune. Quand on est sur l'autoroute A6 en direction de Paris, un basculement de circulation, les services de sécurité sont sur place, donc ça ralentit un peu. Après la sortie à 25.1 pour Chalon-Nord, à part ça, tout se passe bien. Je vous rappelle que justement sur cette autoroute A6, mais dans l'autre sens en direction de Lyon, en Saône-et-Loire, il y a une voiture accidentée sur bande d'arrêt d'urgence. C'est au kilomètre 401, quelques kilomètres après l'aire de crèche, après le secteur de Mâcon. Il faut bien respecter le corridor de sécurité. Pour l'instant, la zone n'est pas sécurisée, donc éloignez-vous de cette voiture accidentée qui est sur bande d'arrêt d'urgence. Frankie Goes to Hollywood, Damiano David, avant 5h30 et à 5h30, ce sera le point complet sur les conditions de circulation sur Autoroute Info. Pour certains d'entre vous, les trajets en voiture peuvent être source de stress, en particulier lorsqu'il y a des bouchons, des situations propices à la formulation de quelques jurons. Alors d'où viennent-ils et à quoi servent-ils? Antoine Oppart est allé à la rencontre d'une spécialiste de la question.
3: Mais c'est pas vrai, il avance pas. Hein. Il bloque tout le monde là. Bon, vas-y, double-le.
4: Je ne peux pas.
3: Double-le. Mais dépasse-le sur la gauche là.
5: Les insultes, elles sont communes à tous les peuples, à toutes les époques, toutes les cultures, tout le temps, tout le temps.
6: Dominique Lagorgette est professeur en sciences du langage à l'Université Savoie-Mont-Blanc à Chambéry.
5: C'est un acte de langage très important parce que ça régule le conflit social avant d'en arriver au coup. Bon, parfois, c'est ça qui déclenche le coup, me direz-vous, vous avez raison.
6: Les jurons seraient apparus en même temps que le blasphème, donc dès l'émergence des religions. Et les proférés feraient du bien à celui qui les prononce.
5: Il y a eu une étude il n'y a pas très longtemps, une étude de neurologues qui montre qu'en fait, quand on est très énervé, par exemple, on va lâcher des jurons et ça va calmer. Et réellement, ça libère des antalgiques.
4: C'est pas vrai qu'il est lent, celui-là, merde !
3: Ça va, calme-toi, le loup !
4: Oh, tu roules ou t'as besoin de la vite, là ?
3: Tu vois pas qu'il a calé ?
4: Eh bien, tiens, c'est chez lui, merde ! Quand on sait pas faire, on fait pas ! Alors, tu mets les gaz !
5: Le juron, en fait, il va être là pour exprimer une frustration. Donc, à partir de là, plus vous allez être énervé dans votre voiture, vous êtes, mettons, bloqué, je sais pas, il y a une queue monstrueuse au péage, vous êtes bloqué depuis très longtemps, vous en voulez à la terre entière, en particulier à vos contemporains qui sont devant vous et qui n'avancent pas. Classique. Bon, vous n'allez pas descendre, a priori, de la voiture pour aller taper à leur fenêtre et leur parler de leur mère. Vous allez plutôt vous défouler comme s'ils étaient là. Vous allez jouer la scène de l'agression, et là vous êtes d'autant plus tranquille que généralement ils ne vous entendent pas. Vous faites sortir toute la tension qui était en vous sur l'autre, qui n'entendra jamais, donc c'est tout bénef, et en même temps, ça défoule, ça fait sortir la pression. C'est vraiment une soupape de sécurité.
6: L'insulte et le conflit verbal permet peut-être d'éviter...

0: en arriver aux mains ?
1: Si ça va pas aux mains, en tout cas, ça sert à ça, oui.
0: Attention toutefois, nous ne faisons pas ici l'apologie de l'insulte. Proférer des jurons peut être dangereux. Vous ne savez pas forcément quel comportement peut adopter la personne en face de vous.

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1: Excellente journée à tous, mercredi 27 mai, il est 5h30, on a des ralentissements en ce moment sur l'autoroute A6 en Bourgogne en direction de Paris entre Chalon-sur-Saône et Beaune à partir du kilomètre 322 précisément suite à la mise en place d'une zone de chantier, un basculement de circulation. Les services de sécurité sont sur place, ça peut freiner brusquement, mettez bien les feux de détresse. Vous en faites de même pour vous qui êtes dans l'autre sens sur cette autoroute A6 en Saône-et-Loire après le secteur de Mâcon. Il y a une voiture qui est en panne sur bande d'arrêt d'urgence. Le patrouilleur est sur place, kilomètre 401, quelques kilomètres après l'aire de crèche. Autoroute A40 maintenant en direction de Chamonix, voie de droite neutralisée pour faciliter le dépannage d'un poids lourd qui est en panne. C'est après le kilomètre 110, quelques kilomètres après la sortie 9 Saint-Germain-de-Joux. Je rappelle aussi cette alerte pollution dans le bassin lyonnais et dans le nord Isère. Vous devez abaisser obligatoirement votre vitesse de 20 km/h. Et puis enfin, sur l'autoroute A5 entre Paris et Sens. Attention dans les deux sens de circulation puisqu'un chevreuil a été aperçu à proximité des voies de circulation vers le kilomètre 48. Les chevreuils, les biches, les sangliers, c'est mieux quand ils sont en pleine nature et pas proche des voies de circulation. On n'a pas envie de se retrouver face à eux sur autoroute et d'avoir un accident. Donc soyez extrêmement vigilants. À chaque fois, les services de sécurité font tout leur possible pour éloigner ces animaux du domaine autoroutier. Et puis, deux mots sur la météo, bien sûr, puisqu'il va encore faire très très chaud aujourd'hui. Et il va faire chaud jusqu'à dimanche, il faut bien s'hydrater, c'est important bien sûr. L'information trafic de retour dans les prochaines minutes. Vous restez bien connectés à Autoroute Info en direct également sur l'application. Et pour la musique, Pharrell Williams, Dire Straits et Charlotte Cardin maintenant, que des tubes sur Autoroute Info.

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1: À 5h45, minutes, certains travaux nocturnes sont en train de se terminer. Les agents autoroutiers peuvent être sur certains secteurs où vous passez, à ralentissez, hein, notamment du côté du tunnel de l'Épine, sur la 43 entre Lyon et Chambéry. Il peut y avoir la fin des travaux également du côté de Grenoble, sur la 481 ou la route nationale 85. Côté trafic, pas de perturbation à l'heure actuelle. On rappelle cette alerte pollution sur la région lyonnaise, le Nord-Isère, et la 49, l'axe Lyon-Valence. Il est obligatoire de baisser sa vitesse de 20 km à l'heure. Des travaux cette nuit sur la 51 qui sera fermée, hein, entre 21h et 6h dans les deux sens, entre la sortie 13 Lac de Monténard et le col du Faux, en raison de travaux sous le tunnel du Cynard.
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1: Tout de suite, c'est un duo MC Solar, Zao comme Caroline sur Autoroute Info. Bonne matinée.

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1: Circulation fluide actuellement hein, sur le réseau alpin, évidemment, c'est tôt encore pour ce mercredi 27 mai. Tout se passe très bien, le soleil se lève tranquillement, la chaleur qui va être encore là au rendez-vous aujourd'hui hein, pour cette journée. De passage sur la voie rapide urbaine de Chambéry, il n'est pas rare de sentir une certaine odeur de café pour cause fondée en 1880. Les cafés feuillets continuent de perpétuer un savoir-faire traditionnel auquel les habitants de Chambéry sont attachés. Véronique Voiron a voulu connaître l'histoire de ce maître torréfacteur.
2: Café Follier, à la base, c'était une épicerie dans le centre-ville de Chambéry qui a été créée par Philomène Follier en 1880.
3: Anne-Sophie Drahi est chargée de communication pour les cafés Follier.
2: Philomène grillait son café dans un grilloir en tôle. Et puis, au fil des années, il a fallu nécessairement industrialiser l'outil pour pouvoir produire et répondre à la demande de nos clients. Ça a été au fur et à mesure des générations surtout. Les fils de Philomène Follier qui ont repris derrière ont décidé à chaque fois de se spécialiser. Le premier vendeur-livreur, par exemple, qui a été embauché dans la société, c'était en 1954. Et au fil du temps, ils se sont spécialisés dans la torréfaction pour devenir les cafés Follier, fournisseurs national qu'on connaît aujourd'hui.
3: Une entreprise qui, tout en préservant l'héritage de ses débuts, a su adapté.
2: Ce qui a fait vraiment l'essor des cafés Follier, c'est l'essor justement des stations de ski. Dans les années 60, où donc on a commencé à avoir des établissements hôteliers, des restaurants qui accueillaient tout ce tourisme. Et donc il a fallu fournir en produits les CHR, les cafetiers hôteliers restaurateurs. Et donc on a commencé vraiment à se spécialiser dans le café.
3: Beaucoup de concurrence quand même dans le domaine du café. Comment Follier tire son épingle du jeu?
2: Alors on est un des plus anciens torréfacteurs français. Et puis la qualité et le service client. Et c'est vraiment important pour nous et on y tient.
3: Et donc parmi la gamme proposée, qu'est-ce qu'on peut retrouver?
2: Donc on a une gamme grande et moyenne surface que vous pouvez retrouver souvent dans des petits corners les produits de nos régions. Et puis après, il y a ce qu'on appelle la gamme CHR, donc qui est plutôt du café au kilo, qu'on distribue voilà, auprès des professionnels de l'hôtellerie et de la restauration.
3: L'entreprise s'est même diversifiée et est devenue experte dans les boissons chaudes et le petit déjeuner.
2: Café, thé, chocolat, avec plusieurs niveaux de gamme. Et comme je vous le disais, Café Follier, c'était une épicerie. Donc finalement, c'est aussi la genèse de notre société aujourd'hui de proposer à nouveau de la confiture, du miel de Savoie, des choses comme ça à nos clients hôteliers.
3: Le produit justement qui se vend le plus, c'est lequel?
2: Alors, on a un café qui s'appelle 1880, qui est sorti pour les 140 ans de la marque, qui est le café signature et qui plaît beaucoup. Et puis après, notre gamme de thé plaît énormément. On a une infusion des alpages, par exemple, avec des arômes miel genépi, qui font référence à la région et qui plaisent beaucoup.
3: De nos jours, la société compte 18 000 clients répartis sur tout le territoire.

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1: Belle matinée, il est 6h, bienvenue.
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1: Avec un ralentissement qui a fait son apparition en bouchon même, hein, on peut le dire, tout au bout de la 41 avant la douane de Bardonnay, pour vous qui vous dirigez en direction de la Suisse. Il y a actuellement 1 km de bouchon que vous arrivez depuis Annecy, Annemasse ou Bellegarde, mais moins d'un kilomètre pour l'instant. Moins de 10 minutes pour passer le poste douanier, mais évidemment, le trafic qui va s'intensifier. Pas d'autres difficultés, ralentissements, hein, sur les autres secteurs, que ce soit à Chambéry, Grenoble ou du côté de l'agglomération lyonnaise, hein, ça se passe bien donc pour ce mercredi 27 mai. Pour le dernier week-end du mois de mai, le Centre des Monuments Nationaux organise l'opération Monuments en pleine forme. Plus de 30 sites participent et proposent des activités sportives et de bien-être. Mercredi après-midi, cet après-midi évidemment, nous vous dévoilerons le programme avec des reportages et des idées de sortie dans ces monuments. Un rendez-vous à écouter de 14h à 16h aujourd'hui sur Autoroute Info. Tout de suite, c'est à l'actualité générale avec la rédaction de France Info. Place au rappel des titres.
2: Et à la une, nouveau rebondissement dans l'affaire des eaux minérales Nestlé contaminées. La situation sanitaire est toujours dégradée, notamment dans l'usine Perrier de Vergèze, dans le Gard. Près de 3 millions de bouteilles vertes détruites ou bloquées depuis le début de l'année à cause de germes de bactéries dangereuses en trop grand nombre. Israël poursuit ses frappes au Liban. 31 morts hier dans le sud du pays. Israël a appelé à évacuer une quarantaine de villages malgré le cessez-le-feu et annonce étendre ses opérations terrestres au-delà de la limite établie. Après le scandale dans l'établissement Bétarame près de Pau, une proposition de loi vient d'être adoptée en commission à l'Assemblée nationale pour mieux lutter contre les violences en milieu scolaire. Son examen est prévu lundi prochain. La déception de Loïs Boisson, éliminée hier dès le premier tour du tournoi de tennis de Roland-Garros. Un an après son épopée jusqu'en demi-finale, la Française n'avait gagné qu'un seul match depuis le début de l'année.
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1: Alex Warren, c'est tout de suite Fever Dream sur Autoroute Info. Belle matinée à vous.

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1: Il y a quelques centaines de mètres d'attente et de bouchons avant la douane de Bardonnay, tout au bout de la 41, moins de 10 minutes pour l'instant pour passer le poste douanier. Charles Eddy dans quelques instants pour la musique, ce sera juste après la grande Rihanna sur Autoroute Info. Rihanna, plutôt, on dit, Unfaithful. C'est tout de suite, excellente matinée.

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1: Un secteur ralenti actuellement, c'est en direction de la Suisse, avant la donne de Bardonnay, tout au bout de la 41. Il y a un peu moins d'un kilomètre de bouchons et un peu moins de 10 minutes, selon les données GPS des véhicules sur place, pour passer ce poste douanier que vous arrivez depuis Annecy, Annemasse ou Bellegarde. Partout ailleurs, à l'heure actuelle, ça se passe bien. Pas de difficultés sur le reste du réseau alpin, que ce soit en direction de l'Italie, du côté d'Annecy, Albertville, Chambéry. À Grenoble également, ça se passe bien sur la rocade sud nationale 85. Ou à 480. Et puis en région lyonnaise également, pas de difficultés avant de rejoindre peut-être pour vous le périphérique lyonnais ou le quartier Mermoz-Pinel. En région lyonnaise, on rappelle, il y a une alerte pollution avec une obligation de baisser sa vitesse de 20 km à l'heure. Cela concerne la région lyonnaise, le nord Isère, donc une bonne partie de la 43 et entre Lyon et Chambéry. Et puis également la 49, c'est l'axe Valence-Grenoble.
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1: Justement, la météo. Il va continuer de faire chaud. Thibaut Corrouge, Météo France.
2: Cet après-midi, le temps encore très chaud reste bien lumineux de Grand Est et l'Île-de-France à Auvergne-Rhône-Alpes en passant par la région centre et la Bourgogne-Franche-Comté. Toutefois, quelques nuages se développent sur le massif central, sur les Vosges ainsi que sur les Alpes. Sous ces nuages, on rencontre quelques rares averses plus fréquentes sur le sud du massif central et les Hautes-Alpes où des orages peuvent se produire. Puis en soirée, les nuages se dissipent au profit d'un ciel bien dégagé. Sur le sud Aquitaine, en revanche, le soleil domine largement tout au long de l'après-midi. Côté température, la chaleur s'abat encore aujourd'hui sur le pays. Les maximales sont encore très chaudes pour la saison avec des températures de plus de 15 degrés au-dessus de la normale. Prévoyez 32 à Annecy et Besançon, 33 à Dijon, Nancy, Chambéry et Clermont-Ferrand, 34 à Paris, Lyon, Grenoble et Pau, 35 à Bourges et enfin jusqu'à 36 degrés à Bordeaux. Bonne route avec Météo France sur Autoroute Info.
1: Et tout de suite, c'est la chanteuse belge Angèle que l'on écoute. What You Want? Elle est de retour.

0: donateur. Elle est au micro de Jérémy Esclava.
1: Pour donner son sang, il faut avoir 18 ans et moins de 70 ans. Il faut avoir un poids supérieur à 50 kg. Les femmes peuvent donner 4 fois par an, les hommes 6 fois par an. Et on n'a pas besoin d'être à jeun. Il faut bien s'hydrater avant de venir.
0: Quand c'est la première fois qu'on veut donner, on vient, on répond à un questionnaire et c'est bon ou il y a quand même une période entre le moment où on vient et le moment où on donne notre sang?
1: Quand vous venez, vous remplissez un questionnaire, vous voyez un médecin et ensuite vous faites le don de sang, si vous êtes éligible. C'est tout de suite après la consultation médicale. Un don de sang total, c'est environ 20 minutes, sachant qu'il faut rester pour prendre une collation, pour qu'on puisse surveiller s'il n'arrive rien ou s'il n'y a pas de conséquences sur le don.
2: Des dons de sang, il en faut bien évidemment tout au long de l'année, mais il arrive que pendant certaines périodes, les stocks soient en tension. Marie-Luce Boenec.
1: Il faut comprendre que les besoins, ils sont permanents. Alors, il est vrai que les périodes de congé, les périodes de pont, on sait qu'on va avoir moins de donneurs. On essaye d'anticiper pour collecter en amont un peu plus parce qu'on sait qu'on va avoir des périodes de tension. On essaye de réguler comme ça, mais il faut vraiment que les donneurs se mobilisent en permanence et on peut donner sur son lieu de vacances. C'est pas parce qu'on n'est pas chez soi ou dans sa région qu'on ne peut pas donner, puisqu'on peut donner sur l'ensemble du territoire national et qu'il y a des collectes régulières.
0: Est-ce que vous avez un conseil ou quelque chose à dire à ceux qui n'ont jamais donné et qui hésitent à franchir le pas?
1: Alors, le don, c'est quelque chose qui, je trouve, est valorisant pour soi-même, très important pour quelqu'un qui en a besoin. Et je pense que l'appréhension qu'on peut avoir, peut-être du prélèvement, peut-être de l'aiguille, en fait, il faut venir l'avoir fait et voir comment ça se passe. Les équipes qui prélèvent, elles font tout pour que ça se passe très très bien, que les gens soient vraiment à l'aise. Les maisons du don sont des endroits qui sont très confortables, j'allais dire. Tout est fait pour que le donneur se sente bien.
2: Pour répondre aux besoins, il faut 600 dons de sang par jour en Bourgogne-Franche-Comté, un chiffre qui monte à 10 000 au niveau national.

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1: Avec une matinée globalement calme, hein, il est 6h30, un seul secteur ralenti, comme assez souvent en semaine, la douane de Bardonnay, comptez 1,5 km de bouchon pour vous, sur l'A41, pour vous qui arrivez depuis Annecy, Annemasse ou Bellegarde, temps de parcours, temps de passage de 10 minutes, hein, selon les données GPS des véhicules sur place. Pas d'autres événements majeurs, hein, qui puissent perturber votre trajet à l'heure actuelle, ça se passe bien côté trafic du côté de Chambéry, sur la voie rapide urbaine, à Grenoble également, pas de difficulté à l'heure actuelle, hein, que ce soit sur la Rocade Sud, la 480 ou la Nationale 85. Idem à l'approche de l'agglomération lyonnaise sur la 43 dans le secteur de Bron, Porte des Alpes. Pour le dernier week-end du mois de mai, le Centre des Monuments Nationaux organise l'opération Monuments en pleine forme. Plus de 30 sites participent et proposent des activités sportives et de bien-être. Cet après-midi, nous vous dévoilerons le programme avec des reportages et des idées de sortie dans ces monuments. Rendez-vous à écouter de 14h à 16h sur Autoroute Info aujourd'hui. L'actualité générale avec la rédaction de France Info, c'est tout de suite pour le rappel des titres.
2: Et elle a eu une enquête avant sa reine.
3: Après la mort d'un enfant de 11 ans, serviette serrée autour du cou, les deux adolescents mis en cause disent s'être vengés pour du matériel de pêche d'une valeur de quelques dizaines d'euros. Les suspects doivent être présentés à un juge ce matin en vue d'une éventuelle mise en examen. C'est à partir d'aujourd'hui qu'ouvre la plateforme du gouvernement pour les gros rouleurs, 100 euros en un seul versement, une aide pour contrer la flambée des prix des carburants due à la guerre au Moyen-Orient. 3 millions de Français concernés. La France n'a jamais vécu une journée de mai aussi chaude hier, la deuxième consécutive, des températures dignes d'un mois d'été alors qu'il n'a pas commencé. L'épisode va durer. 13 départements de l'Ouest sont désormais en vigilance orange canicule avec des pics attendus aujourd'hui à 39 degrés localement. La chaleur étouffante n'a pas empêché les numéros 1 mondiaux de tennis, Yannick Sinner et Arina Sabalenka, ni la tenante du titre Coco Gauff, de bien lancer leur quinzaine hier à Roland-Garros, contrairement à Daniil Medvedev, éliminé d'entrée.
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1: Un animal signalé proche des voies de circulation sur la 43 Maurienne, autour du péage de Saint-Michel-de-Maurienne, animal susceptible de traverser les voies. Vous êtes concerné dans les deux sens. On est reparti, Tame Impala, Janis et Dracula sur Autoroute Info. Bonne matinée à vous.

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1: Obstacle sur la 49, direction Valence, kilomètre 45 après la sortie 8 Saint-Nazaire en royant un sac signé.

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1: 1,5 km de bouchon avant la douane de Bardonnay pour vous qui circulez sur l'A41 que vous arriviez depuis le secteur d'Annemasse, Annecy ou Bellegarde. Comptez 10-15 minutes pour passer ce poste douanier. Lenny Kravitz arrive, ce sera juste après un grand classique des années 2000. Ça rappellera quelques souvenirs à certains avec Britney Spears, Baby One More Time sur Autoroute Info. Belle matinée.

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1: Un poids lourd en panne sur l'A43, direction Chambéry, kilomètre 71, après la sortie 11 Saint-Denis-sur-Guiers. Véhicule en panne sur la voie spéciale réservée aux véhicules lents. C'est la voie la

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1: Le rappel concernant cet animal, c'est une biche qui traverse les voies de la 43 Maurienne, confirmée, hein, à hauteur du péage de Saint-Michel-de-Maurienne. Soyez vigilants, lorsque vous abordez ce péage. Eh bien, un animal donc en train de traverser les voies à plusieurs reprises. Un poids lourd en panne sur la 43, direction Chambéry, kilomètre 71. Après la sortie 11 Saint-Genis-sur-Guay, un véhicule en panne, c'est un poids lourd sur bande d'arrêt d'urgence. Les camions sont obligés de se décaler quand même sur la voie du milieu. Et puis concernant le trafic, un seul secteur ralenti actuellement, c'est à l'approche de la douane de Bardonnay. Il y a 2 à 3 km de bouchons en provenance d'Annemasse, 1,5 km en provenance de Bellegarde ou d'Annecy. Comptez 10 bonnes minutes pour passer ce secteur. Désormais, enfin, la douane de Vallard également légèrement ralentie sur quelques centaines de mètres. Partout ailleurs, ça se passe bien, pas de difficultés à l'heure actuelle. Des travaux cette nuit, la 51 sera fermée de 21h à 6h dans les deux sens entre la sortie 13, lac de Monténard et le col du Faux en raison de travaux au niveau du tunnel du Cynard.
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1: Dans quelques instants, nous ferons un bond dans le temps pour évoquer une voiture mythique de la fin du 19e siècle. En attendant, c'est le retour de Vanessa Paradis avec un extrait de son dernier album. On écoute Les épines du cœur. Belle matinée, bonne route à vous avec Autoroute Info.

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1: Toujours environ 2 km de bouchons tout au bout de la 41 pour vous, notamment qui arrivez depuis Annemasse, hein, avec un trafic chargé avant la douane de Bardonnay, comptez 1,5 km si vous arrivez depuis Bellegarde ou Annecy. En termes de temps de passage, on est sur une dizaine de minutes, hein, pour passer ce poste douanier, quelques centaines de mètres avant la douane de Vallard tout au bout de la 411. Au début de l'ère automobile, avant l'avènement du moteur à explosion, la mobilité était électrique et c'est dans ce contexte que fut conçue la Jamais Contente, une voiture mythique qui releva un défi inédit pour l'époque, découverte avec Véronique Voiron.
2: Et ce défi, ce fut d'être le premier véhicule à dépasser les 100 km/h, ou quand une voiture électrique était la plus rapide au monde. Pour cela, il faut remonter à la fin des années 1800. À cette époque, le choix du meilleur type de propulsion n'était pas encore établi. Si le moteur à explosion avait de nombreux avantages, beaucoup croyaient davantage à l'électricité qu'au pétrole. C'est le cas de l'industriel belge Camille Genazzi. Il se met en tête de prouver la supériorité des batteries sur le moteur à explosion en battant le record de vitesse de l'époque, établi alors aux alentours de 92 km/h. Le 29 avril 1899, il s'élance dans une course de vitesse sur une piste de 2 km de long à Achère, dans les Yvelines, à bord d'un véhicule dont il a spécialement commandé la construction et qu'il a baptisé la Jamais Contente. De conception résolument nouvelle, la voiture se caractérise par des roues de taille égale, une recherche d'aérodynamisme et une carrosserie allégée par l'emploi de l'aluminium. La Jamais Contente ressemble à un obus monté sur roues. Ses deux batteries électriques développent un peu moins de 70 chevaux, mais représentent près de la moitié de son poids de 1,5 tonne. Lors de cette compétition en région parisienne, elle pulvérise le record en atteignant 105,98 km/h. Elle devient donc le premier véhicule terrestre à dépasser la barrière symbolique des 100 km/h, et tout cela en silence, s'il vous plaît. Au fait, pour ceux d'entre vous qui s'interrogent sur l'origine du nom de la Jamais Contente, deux hypothèses existent. Certains disent qu'il s'agit d'un qualificatif pour la voiture qui tombait souvent en panne. Pour d'autres, Camille Genazzi aurait donné ce nom en référence au caractère de son épouse. Quoi qu'il en soit, aujourd'hui, la Jamais Contente constitue une pièce phare du musée de la voiture de Compiègne, où elle est exposée.

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1: Il est 7h, ravi de vous accompagner en ce mercredi 27 mai.
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1: Une matinée avec quelques informations à vous donner ou rappeler évidemment. Déjà, concernant le trafic, il y a un secteur chargé, c'est le bassin Genevois en direction des douanes de Bardonnay et de Vallard. Concernant la douane de Bardonnay, comptez un bon kilomètre et demi de bouchons que vous arriviez depuis Annecy-Annemasse ou Bellegarde, hein, surtout depuis Annemasse, en fait, comptez 10 minutes hein, pour passer ce poste douanier. Et puis avant la douane de Vallard, ça va mieux, quelques centaines de mètres de léger ralentissement tout au bout de la 411. Il y a un poids lourd en panne à rappeler sur l'axe Lyon-Chambéry, la 43, direction Chambéry, kilomètre 71. C'est après la sortie 11 Saint-Genis-sur-Guiers, un camion en panne côté droit des voies de circulation. Sur la voie spéciale réservée aux véhicules lents. Les agents autoroutiers sont sur place actuellement en protection. Cette voie est neutralisée. Et puis un animal errant a rappelé sur la 43 Maurienne, une biche qui traverse les voies a priori du côté de Saint-Michel de Maurienne. C'est au niveau du péage, soyez vigilants, quel que soit votre sens de circulation. Et puis enfin, cette alerte pollution a rappelé concernant le bassin lyonnais, le Nord-Isère. C'est une partie de la 43 et puis également la 49, l'axe Valence-Grenoble. Il est obligatoire d'abaisser votre vitesse de 20 km à l'heure à l'air de pollution, notamment dû, on sait, hein, aux fortes chaleurs actuellement qui règnent en France. L'actualité générale avec la rédaction de France Info, c'est tout de suite pour le rappel des titres.
2: Et à la une, Sarah Vers, l'Iran accuse les États-Unis d'avoir violé le cessez-le-feu.
3: Et menace de riposte après des frappes américaines dans le sud du pays. C'était dans la nuit de lundi à mardi en Iran. L'accès à Internet rétabli en partie, coupé depuis le début de la guerre. C'est l'une des annonces majeures d'Emmanuel Macron hier, alors qu'il recevait les entreprises pour électrifier la France. Le constructeur Stellantis va investir 1 milliard d'euros afin de produire des véhicules électriques et relancer son usine à Mulhouse. Un nouveau drame à Nantes, un homme a été tué par balle hier soir, les auteurs toujours en fuite. C'est le troisième mort tué par balle en un mois dans la ville. Trois Français sur les courts de Roland-Garros, début du deuxième tour du tournoi tennis. Valentin Royer face au numéro 3 mondial Novak Djokovic, mais aussi un duel français Hugo Humbert, Quentin Alice.
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1: Taylor Swift tout de suite pour poursuivre en musique sur les prochains kilomètres. Excellente matinée à vous avec Autoroute Info.

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1: Obstacle dans la bretelle de sortie de la 43 direction Albertville-Grenoble, bretelle de sortie 20, Saint-Baldoff.

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3: Avec toujours cet animal errant signalé sur l'A43 Maurienne, direction Lyon et l'Italie. Dans les deux sens, vous êtes concernés au niveau du péage de Saint-Michel-de-Maurienne. Une biche qui peut être en train de traverser les voies. En tout cas, a priori, elle a effectué cette traversée à plusieurs reprises. Les agents autoroutiers sont sur le coup. Le vrai faux d'Autoroute Info. Paulin Caillard, Géraldine Mia, tout de suite.
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4: Vrai ou faux, l'intervalle entre les cônes de chantier est différent selon si les travaux sont réalisés en journée ou pendant la nuit.
5: Eh bien, figurez-vous que c'est vrai. En journée, pour neutraliser une voie, l'espacement maximal entre les cônes est de 39 mètres. Au même endroit, la nuit, ces cônes de chantier, familièrement appelées cocottes, vont être espacées de 26 mètres.
4: Et à l'intérieur d'un tunnel, un balisage doit aussi suivre cette règle ?
5: Dans un tel ouvrage, on ne fait pas de distinction entre la journée et la nuit. Quelle que soit l'heure, dans un tunnel, les cônes de chantier sont espacés de 26 mètres. Ce n'est donc pas aussi simple qu'on pourrait le penser. Tout est réglementé et peu importe leur espacement, un balisage se traverse toujours à vitesse réduite, bien sûr.
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3: Ultranat tout de suite avec Free sur Autoroute Info pour continuer ensemble en musique sur les prochains kilomètres. Belle matinée.

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1: Avec ce poids lourd en panne sur l'A43, l'axe Lyon-Chambéry, direction Chambéry, au kilomètre 71 après la sortie 11 Saint-Denis-sur-Guiers. Le service de sécurité se trouve sur place, véhicule en panne. Côté droit, des voies de circulation sur la voie spéciale réservée aux véhicules lents. Côté trafic, il y a une douane ralentie, celle de Bardonnay, tout au bout de la 41, comptez 1,5 km de bouchon, une dizaine de minutes pour rejoindre ce poste douanier aujourd'hui que vous arrivez depuis Annecy-Annemasse ou Bellegarde. Partout ailleurs, ça se passe très bien pour ce mercredi 27 mai. Pas de problème du côté de Grenoble, sur la Rocade Sud, la Nationale 85, la 480. Idem en région lyonnaise, ça se passe bien sur la 43, avant peut-être pour vous de rallier le périphérique ou le quartier Mermoz-Pinel. 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Plus de 30 sites participent et proposent des activités sportives et de bien-être. Cet après-midi, nous vous dévoilerons le programme avec des reportages et des idées de sortie dans ces monuments. Rendez-vous à écouter de 14h à 16h cet après-midi donc sur Autoroute Info.
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1: La météo. Il va faire encore beau, il va faire encore chaud sur la France entière. Thibaut Corrouge, Météo France.
2: Cet après-midi, le temps encore très chaud reste bien lumineux de Grand Est et l'Île-de-France à Auvergne-Rhône-Alpes en passant par la région centre et la Bourgogne-Franche-Comté. Toutefois, quelques nuages se développent sur le massif central, sur les Vosges ainsi que sur les Alpes. Sous ces nuages, on rencontre quelques rares averses plus fréquentes sur le sud du massif central et les Hautes-Alpes où des orages peuvent se produire. Puis en soirée, les nuages se dissipent au profit d'un ciel bien dégagé. Sur le sud Aquitaine, en revanche, le soleil domine largement tout au long de l'après-midi. Côté température, la chaleur s'abat encore aujourd'hui sur le pays. Les maximales sont encore très chaudes pour la saison avec des températures de plus de 15 degrés au-dessus de la normale. Prévoyez 32 à Annecy et Besançon, 33 à Dijon, Nancy, Chambéry et Clermont-Ferrand, 34 à Paris, Lyon, Grenoble et Pau, 35 à Bourges et enfin jusqu'à 36 degrés à Bordeaux. Bonne route avec Météo France sur Autoroute Info.
1: Elle est comparée aux plus grandes, hein, notamment Amy Winehouse ou Adele. C'est le nouveau phénomène de la soul britannique, Sinaspiro, Die on this Hill sur Autoroute Info. Bonne matinée.

0: Encore un kilomètre de bouchon avant la douane de Bardonnay. Ça reste léger quand même, hein, pour ce mercredi matin. Beaucoup plus léger que les autres jours de la semaine. Hein. Il faut compter un petit peu moins de 10 minutes pour vous qui arrivez depuis Annecy-Annemasse ou Bellegarde. Un peu plus de monde pour vous qui arrivez depuis Annemasse via l'A40 et qui souhaitez rejoindre cette A41. Autoroute Info sur la route des vacances. Savez-vous que vous pouvez trouver sur les aires de service des autoroutes ce que vous pouvez trouver? Revue de détail avec Nadine Weigel des autoroutes APRR au micro d'Élise Valade.
1: On peut trouver des services, j'allais dire, habituels comme la restauration, les services pour le véhicule, la boutique, mais également un corner pour les cadeaux, les objets territoriaux, régionaux, les produits locaux qui peuvent être de très belles idées pour des cadeaux.
2: Et puis, il y a des services qu'on connaît peut-être un petit peu moins, qui sont accessibles et qui sont parfaitement gratuits sur l'autoroute. On peut penser, par exemple, aux sanitaires.
1: On découvre parfois qu'il y a des espaces bébés, des sanitaires, des douches qui sont entièrement gratuites, que ce soit pour les transporteurs comme pour les clients, par exemple, qui ont des enfants et qui veulent leur donner une douche rapide, c'est tout à fait possible. Ainsi que parfois des laveries automatiques, alors qu'ils sont payantes, mais qui sont effectivement ouvertes 24 heures sur 24.
0: La musique de retour tout de suite, c'est avec Natacha Saint-Pierre, Mourir demain. Excellente matinée.

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1: Il est 7h30, soyez les bienvenus sur Autoroute Info, une matinée calme pour ce mercredi 27 mai. Ça se passe globalement bien sur le réseau alpin, je dis globalement parce qu'il y a un secteur ralenti. C'est à l'approche de la douane de Bardonnay, comptez un kilomètre d'attente avant de rejoindre la douane sur cette A41 tout au bout de l'axe. 1,5 km si vous arrivez depuis Annemasse, 1 km depuis Bellegarde ou Annecy. Et à noter qu'il n'y a plus d'attente avant la douane de Vallard, tout au bout de la 411. Après la donne de Valar, ça peut être un peu chargé sur le kilomètre qui suit. C'est la principale et la seule difficulté actuellement, cette donne de Bardonnay. Sinon, partout ailleurs, ça se passe bien, même si le trafic est en légère augmentation du côté de la 480 grenobloise. Mais pas de perturbation sur la Roquette Sud, sur la Nationale 85. Idem à l'approche de l'agglomération lyonnaise. Tout se passe très bien pour vous. Tout au bout de la 43, secteur Bron, Porte des Alpes, avant de rallier peut-être le périphérique lyonnais ou le quartier Mermoz-Pinel. On rappelle dans cette région, région lyonnaise, dans le Nord-Isère également, alerte pollution, cela concerne donc la 43, alerte pollution également sur une partie de la 49, l'axe Valence-Grenoble. Il est demandé de baisser votre vitesse de 20 km à l'heure. Justement, dans quelques instants, on restera du côté de la région lyonnaise avec d'importants travaux qui occasionnent des fermetures. On fera le point dans quelques minutes. En attendant, c'est l'actualité générale avec la rédaction de France Info. Place au rappel des titres.
2: Et à la une, le procès d'un animateur périscolaire d'une école maternelle à Paris.
3: Un procès public, une première dans ce type d'affaires avec des enfants. Hier, après 9 heures d'audience, le parquet a requis contre lui 3 ans de prison, dont un ferme sous bracelet. L'animateur est soupçonné d'agression sexuelle sur 3 enfants. Décision en juillet. Israël poursuit ses frappes au Liban, 31 morts hier dans le sud du pays. Israël a appelé à évacuer une quarantaine de villages malgré le cessez-le-feu et annonce étendre ses opérations terrestres au-delà de la limite établie. Un homme tué par balle hier à Nantes, un autre à Grenoble et 3 blessés lors d'une fusillade hier à 22h dans un quartier populaire. 13 départements désormais en vigilance orange canicule. L'épisode de forte chaleur se poursuit et s'étend progressivement vers le sud du pays. Sur les routes franciliennes, la préfecture abaisse de 20 km/h la vitesse maximale autorisée.
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1: Et tout de suite, c'est Marine que l'on écoute, révélée à la Star Academy. Marine, elle est en tournée dans toute la France, actuellement, évidemment. C'est la gagnante. Elle nous présente un nouvel extrait de son tout premier album qui s'intitule Leur cœur maladroit. Et nous, on écoute Escroc tout de suite. Marine sur Autoroute Info. Belle matinée.

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2: Un kilomètre de bouchon avant la douane de Bardonnay, c'est la principale perturbation, elle reste légère, hein, en direction de la Suisse pour ce mercredi matin, tout au bout de la 41, moins de 10 minutes hein, pour passer ce secteur que vous arrivez depuis Annecy, Annemasse ou Bellegarde. Vous allez peut-être circuler prochainement en région lyonnaise. Attention, d'importants travaux occasionnent des fermetures. Le point avec Raphaël Goudicelli.
3: Durant les 4 week-ends de mai, c'est le tunnel de Fourvière qui ferme dans les deux sens de circulation et l'autoroute A7 ferme également au sud de Lyon en direction de Marseille. Les explications avec vous, Julien Cabu, chef de projet de la direction interdépartementale des routes Centre-Est.
4: Les travaux sur les viaducs de Pierre-Bénite constituent la dernière phase des travaux qui durent désormais depuis environ un an et demi maintenant. Ces opérations concernent essentiellement le remplacement de l'étanchéité sur les deux voies centrales ainsi que le remplacement de l'intégralité de l'enrobé.
3: En direction du sud, on peut s'attendre à quelques ralentissements?
4: Effectivement, il peut y avoir quelques ralentissements qui sont observés. Après, nous nous sommes tout de même accordés avec la métropole qui a des travaux sur Fourvière, comme vous le savez, et donc pour essayer de caler les travaux dans les mêmes week-ends pour essayer de limiter les impacts sur la circulation dans toute l'agglomération lyonnaise.
3: Il faut donc contourner Lyon par la Rocade Est ou par la 46.
2: Ces travaux sont en place 24 heures sur 24 pendant tous les week-ends prolongés et les ponts du mois de mai. Cheryl Cross est tout de suite sur Autoroute Info.

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1: Obstacle sur la 41, direction Genève, au kilomètre 130, après la sortie à 16, c'est nos centres. Nous avons des débris de pneus signalés sur les voies.

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1: Obstacle à rappeler sur la 41 en Haute-Savoie, direction Annecy-Genève, kilomètre 130, c'est après la sortie 16, Sénocentre, des débris de pneus signalés sur les voies. Les agents autoroutiers vont se rendre sur place dans les prochaines minutes. Côté trafic, un secteur ralenti, ça reste plus léger que les autres jours de la semaine avant la donne de Bardonnay. Comptez un kilomètre de bouchon, moins de 10 minutes hein, pour passer ce secteur tout au bout de la 41 pour vous qui arrivez depuis Annecy-Annemasse ou Bellegarde. Trafic en légère augmentation à l'approche de Grenoble sur la 480 entre Pontclet et le secteur des Chirolles. Rien de bien méchant, ça se passe très bien sur la Rocade Sud ou sur la Nationale 85. Enfin, à l'approche de l'agglomération lyonnaise, léger ralentissement aussi qui vient de commencer tout au bout de la 43 sur les 2-3 derniers kilomètres, hein, secteur Bron-Porte des Alpes, avant de choisir votre direction périphérique sud, périphérique nord ou quartier Mermoz. Pinel, excellente matinée à toutes et tous avec Autoroute Info en ce mercredi 27 mai. Justement, cet après-midi, émission spéciale de 14h à 16h sur Autoroute Info pour ce dernier week-end du mois de mai. Le Centre des Monuments Nationaux organise l'opération Monuments en pleine forme. Plus de 30 sites participent et proposent des activités sportives et de bien-être. Cet après-midi, donc, nous vous dévoilerons le programme avec des reportages et des idées de sortie dans ces monuments. Des travaux nocturnes, il va y en avoir, notamment au sud de Grenoble, la 51, qui sera fermée cette nuit, 21h-6h. Ce sera entre la sortie 13, lac de Monténard et le col du Faux, avec des travaux sous le tunnel du Cynard.
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1: Et la météo. Il va faire encore chaud, il va faire encore beau, Thibaut Corrouge, Météo France.
2: Cet après-midi, le temps encore très chaud reste bien lumineux de Grand Est et l'Île-de-France à Auvergne-Rhône-Alpes en passant par la région Centre et la Bourgogne-Franche-Comté. Toutefois, quelques nuages se développent sur le Massif central, sur les Vosges ainsi que sur les Alpes. Sous ces nuages, on rencontre quelques rares averses plus fréquentes sur le sud du Massif central et les Hautes-Alpes où des orages peuvent se produire. Puis en soirée, les nuages se dissipent au profit d'un ciel bien dégagé. Sur le sud Aquitaine, en revanche, le soleil domine largement tout au long de l'après-midi. Côté température, la chaleur s'abat encore aujourd'hui sur le pays. Les maximales sont encore très chaudes pour la saison avec des températures de plus de 15 degrés au-dessus de la normale. Prévoyez 32 à Annecy et Besançon, 33 à Dijon, Nancy, Chambéry et Clermont-Ferrand, 34 à Paris, Lyon, Grenoble et Pau, 35 à Bourges et enfin jusqu'à 36 degrés à Bordeaux. Bonne route avec Météo France sur Autoroute Info.
1: Collaboration entre Kyo et Superbus, c'est OK KO tout de suite sur Autoroute Info.

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1: Obstacle sur l'A41, direction Genève, kilomètre 92, entre Chambéry et la sortie 13 Aix-les-Bains-le-Lac. Un carton sur votre gauche signalé.

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8: Obstacle à rappeler sur la 41, direction Genève, kilomètre 92, c'est entre Chambéry et la sortie 13, Aix-les-Bains-le-Lac, carton sur voie de gauche. Les agents autoroutiers vont se rendre sur place dans les prochaines minutes. Prochain point complet sur vos conditions de circulation dans moins de 10 minutes, ce sera à 8h précisément. L'intendant va faire un petit détour par la Jamaïque. Bob Marley arrive, ce sera juste après les fleurs de Miley Cyrus. Flowers sur Autoroute Info. Belle matinée. 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
1: Il est 8h, bienvenue à vous sur Autoroute Info.
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1: Avec circulation en augmentation du côté de la région grenobloise, notamment pour vous qui roulez sur l'A480 entre le secteur de Pont-de-Claix et la jonction avec la Rocade Sud. Il y a 3,5 km de ralentissement, hein, plus 5 minutes pour rejoindre peut-être cette Rocade Sud ou continuer sur l'A480. Une Rocade Sud, trafic se charge un petit peu, mais pas de grosses perturbations ce matin du côté de Grenoble, grosso modo, que ce soit sur ces deux axes ou sur la Nationale 85. À l'approche de l'agglomération lyonnaise, nous avons les deux derniers kilomètres de trafic ralenti sur la 43, secteur Bron-Porte des Alpes. C'est vraiment avant de rallier le périphérique de Lyon ou le quartier Mermoz. Là aussi, nous sommes sur des perturbations un peu moins importantes que les autres matinées de la semaine en ce mercredi matin, mercredi 27 mai. Et puis enfin, avant la douane de Bardonnay, quelques centaines de mètres de ralentissement encore tout au bout de la 41 pour vous qui arrivez depuis Annemasse, Annecy ou le secteur de Bellegarde. Donc globalement, ça se passe bien, quelques secteurs chargés, c'est bien normal, c'est l'heure de pointe. Nous sommes en semaine malgré tout, mais les perturbations qui restent légères. Au contraire, des températures, il va faire encore chaud, il va faire encore bon. Pensez à bien vous hydrater aujourd'hui, évidemment, justement. Eh bien, voici quelques conseils. Vivien Topa, comment faire face à la chaleur ?
2: Au soleil, l'habitacle d'une voiture peut gagner jusqu'à 30 degrés en 30 minutes. Pour évacuer rapidement la chaleur après un stationnement, ouvrez les fenêtres et mettez la ventilation à fond en direction du sol. Ainsi, la chaleur va remonter et s'évacuer pour permettre de retrouver une température confortable. Après quelques minutes, vous pourrez fermer les fenêtres, régler la climatisation et maintenir une température adaptée. Pensez à vous hydrater régulièrement. Ayez une bouteille d'eau à portée de main. Il est bon également d'avoir un brumisateur d'eau. Privilégiez les vêtements légers, pensez à faire des pauses. La fatigue, la chaleur et les bouchons sont un cocktail à risque sur la route.
1: L'actualité générale avec la rédaction de France Info, c'est tout de suite pour le rappel des titres.
3: À la une, nouveau rebondissement dans l'affaire des eaux minérales Nestlé.
4: La situation sanitaire est toujours dégradée, notamment dans l'usine Perrier de Vergès, dans le Gard. Près de 3 millions de bouteilles vertes détruites ou bloquées depuis le début de l'année à cause de germes de bactéries dangereuses en trop grand nombre dans l'eau. Israël annonce avoir tué le nouveau chef de la branche armée du Hamas. L'armée israélienne a mené une frappe hier à Gaza malgré le cessez-le-feu en vigueur depuis octobre. Pas de confirmation à ce stade du mouvement palestinien. Dernier jour de procès en appel dans l'affaire du financement libyen et dernier mot de la défense avec les plaidoiries des avocats de Nicolas Sarkozy. Le parquet réclame 7 ans de prison contre l'ancien chef de l'État, poursuivi notamment pour association de malfaiteurs et corruption. Saint-Étienne et Nice jouent leur avenir en Ligue 1 de football. Vendredi, ce sera la deuxième manche car hier, les deux équipes ont fait match nul, 0-0, lors du barrage aller.
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1: Une récente enquête de l'association Prévention Routière révèle que 2/3 des parents attachent mal leurs enfants en voiture. On en reparle juste après la musique de Bruno Mars, tout de suite extrait de son album sorti cette année, Just Might. Excellente matinée à vous avec Autoroute Info.

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3: Léger ralentissement à l'approche de l'agglomération lyonnaise, tout au bout de la 43, comptez 2 km de ralentissement, secteur Bourron-Porte des Alpes, plus 5 minutes supplémentaires pour allier le périphérique lyonnais ou le quartier Mermoz-Pinel. Une matinée globalement où ça se passe bien, malgré l'heure de pointe actuellement, quelques secteurs évidemment qui peuvent se charger, mais pas de gros bouchons, que ce soit à Grenoble ou encore en direction de la Suisse pour cette matinée du mercredi 27 mai. Deux jeunes passagers sur trois sont mal installés et attachés en voiture. C'est ce qui ressort d'une étude réalisée par la prévention routière. À quoi faut-il faire attention pour garantir la sécurité de ces enfants? Les explications avec Paulin Caillard.
4: Selon Christophe Ramon, directeur des études et recherches de l'association Prévention Routière, la gravité d'un accident peut être diminuée en vérifiant l'installation de ces enfants.
5: La qualité de cette installation fait souvent défaut. Tant dans les accidents, on a vu que bien souvent, les enfants tués malheureusement étaient mal attachés, voire pas du tout attachés, mais aussi dans les pratiques courantes, c'est-à-dire que les parents, les grands-parents s'équipent massivement en siège auto, mais par contre commettent beaucoup d'erreurs lors de l'attache des enfants. Alors pour les tout-petits, c'est par exemple le fait de mal positionner le harnais. On voit bien souvent les épaules dégagées du harnais. Et ça, en cas d'accident, il peut avoir des conséquences extrêmement graves. Ou pour les grands, avec une ceinture qui ne passe pas sur les épaules ou qui est détendue ou vrillée, qui ne passe pas aux bons endroits sur le réhausseur. Et en général, il faut enlever les gros manteaux, les grosses doudounes qui ne permettent pas de bien ajuster la sangle ou la ceinture.
4: En moyenne, en France, un enfant meurt chaque semaine dans un accident de voiture.
3: Les Red Hot Chili Peppers, c'est tout de suite sur Autoroute Info. Excellente matinée à vous.

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1: Circulation qui peut être un peu dense, évidemment, à l'heure actuelle. Nous sommes à l'heure de pointe, mais vraiment, c'est une matinée beaucoup plus calme que les autres jours de la semaine. En ce mercredi 27 mai, il peut y avoir quelques ralentissements du côté de Grenoble sur la 480 sur 4 km entre Pont-de-Claix et la jonction avec la Rocade Sud. Plus 5 minutes à peine hein, par rapport à un trafic qui serait fluide. La Rocade Sud peut être ralentie également sur 2 à 3 km entre le secteur de Gières et celui d'Échirol, là aussi 5 minutes supplémentaires selon les données GPS des véhicules sur place. Ça se passe très bien sur la Nationale 85. À l'approche de l'agglomération lyonnaise, on a toujours ces deux derniers kilomètres de la 43 ralentie hein, avant de choisir votre direction périphérique sud, périphérique nord au quartier Mermoz-Pinel, là aussi 5 minutes supplémentaires. Et puis enfin en direction de la Suisse, il reste encore vraiment quelques centaines de mètres hein. On est sur la fin là, de l'attente avant la donne de Bardonnay tout au bout de la 41 pour cette journée encore bien ensoleillée et bien chaude. Pensez à bien vous hydrater, toujours avoir une bouteille d'eau à votre disposition. Justement, on va passer à la météo.
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1: Le temps pour aujourd'hui. Encore des températures très très chaudes. Le soleil est là, Thibaut Corrouge, Météo France.
2: Cet après-midi, le temps encore très chaud reste bien lumineux de Grand Est et l'Île-de-France à Auvergne-Rhône-Alpes en passant par la région centre et la Bourgogne-Franche-Comté. Toutefois, quelques nuages se développent sur le massif central, sur les Vosges ainsi que sur les Alpes. Sous ces nuages, on rencontre quelques rares averses plus fréquentes sur le sud du massif central et les Hautes-Alpes où des orages peuvent se produire. Puis en soirée, les nuages se dissipent au profit d'un ciel bien dégagé. Sur le sud Aquitaine, en revanche, le soleil domine largement tout au long de l'après-midi. Côté température, la chaleur s'abat encore aujourd'hui sur le pays. Les maximales sont encore très chaudes pour la saison avec des températures de plus de 15 degrés au-dessus de la normale. Prévoyez 32 à Annecy et Besançon, 33 à Dijon, Nancy, Chambéry et Clermont-Ferrand, 34 à Paris, Lyon, Grenoble et Pau, 35 à Bourges et enfin jusqu'à 36 degrés à Bordeaux. Bonne route avec Météo France sur Autoroute Info.
1: Les systèmes d'aide à la conduite peuvent aussi avoir des effets délétères sur la concentration des conducteurs. On en parle dans quelques minutes. Ce sera après Indochine pour poursuivre en musique sur les prochains kilomètres. Excellente matinée et bonne route avec Autoroute Info.

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1: 2,5 km de bouchon, tout au bout de la 43, à l'approche de l'agglomération lyonnaise, secteur Bron, Porte des Alpes, comptez plus 5-10 minutes pour rejoindre le périphérique lyonnais, le quartier Mermoz-Pinel. Les systèmes d'aide à la conduite ont certes renforcé la sécurité sur la route, mais ils peuvent aussi avoir des effets négatifs, comme nous l'explique Pascal Philippe, directeur technologie trafic pour les réseaux APRR et AREA, au micro de Véronique Voiron.
2: La plupart des véhicules aujourd'hui qui sont commercialisés disposent du système de guidage qui permet au véhicule soit de nous alerter, soit de le remettre un peu dans la voie. On a aussi un système qui est un système de détection d'obstacles et de freinage automatique. Donc certains véhicules sont dotés. Ces systèmes sont bien des systèmes d'aide à la conduite. Ce n'est pas des substituts au conducteur. Le conducteur, il faut qu'il reste vigilant. Il faut savoir que 20% des accidents aujourd'hui de la route sont liés à ce qu'on appelle les distracteurs. Les distracteurs, c'est le téléphone portable ou d'autres sujets qui font que le conducteur, au lieu de faire attention à la route et avoir les mains sur le volant, fait trop confiance à ces systèmes-là sur des longs trajets et ça génère des accidents, malheureusement, que personne ne souhaite, y compris le conducteur.

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1: Obstacle à signaler à l'instant sur nos écrans, Savoie sur la 43 Maurienne, direction l'Italie, au kilomètre 186. C'est après le péage de Saint-Michel-de-Maurienne, à la sortie du tunnel d'Orel avant d'arriver sur Modane. Obstacle signalé sur les voies de circulation, pas plus d'informations pour le moment. Concernant le trafic, ça se passe globalement bien ce matin, évidemment. Il y a quelques secteurs qui sont chargés, c'est l'heure de pointe, c'est normal quand même. Avant la donne de Bardonnay, le trafic a repris, il s'était calmé, puis il a repris tout au bout de la 41, il y a un kilomètre de bouchon avant cette douane, plus 5 et 10 minutes pour vous qui arrivez depuis Annecy-Annemasse ou Bellegarde. Du côté de l'agglomération grenobloise, le trafic peut être dense sur la rocade sud entre le secteur de Gières et le carrefour du Rondeau dans les deux sens. En termes de temps de passage, nous sommes sur moins de 10 minutes. Et puis la nationale 85 également, le trafic peut être dense en direction de Visil sur 1 km dans le secteur de Champagné. Enfin, à l'approche de l'agglomération lyonnaise, il y a un léger ralentissement tout au bout de la 43, secteur Bron, Porte des Alpes, sur les deux derniers kilomètres de cet axe, avant de se rapprocher du centre-ville de Lyon via le périphérique lyonnais, ou le quartier Mermoz-Pinel, plus 5 minutes là aussi par rapport à un trafic qui serait fluide. Alerte pollution à rappeler justement, région lyonnaise, dans le nord Isère, c'est donc la 43 et également la 49, l'axe Valence-Grenoble. Il est obligatoire d'abaisser sa vitesse de 20 km à l'heure. Et tout de suite, c'est l'actualité générale avec la rédaction de France Info. C'est l'heure du rappel des titres.
2: Et elle a une Sarah Vers, la France qui suffoque.
3: 13 départements désormais en vigilance orange. Canicule aujourd'hui au lendemain de la journée la plus chaude connue dans le pays pour un mois de mai. L'épisode de forte chaleur va durer. Pour en parler, Jean-Marc Jancovici et le climatologue au CNRS Christophe Cassou, invité du 8h30 France Info dans quelques minutes. À Rennes, après la mort d'un enfant de 11 ans, serviette serrée autour du cou, les deux adolescents mis en cause, disent s'être vengés pour du matériel de pêche d'une valeur de quelques dizaines d'euros. Les suspects doivent être présentés à un juge ce matin. C'est à partir d'aujourd'hui qu'ouvre la plateforme du gouvernement pour les gros rouleurs. 100 euros en un seul versement. Une aide pour contrer la flambée des prix des carburants due à la guerre au Moyen-Orient. 3 millions de Français concernés. En basket, Victor Wembanyama voit la grande victoire s'éloigner. Les Spurs de San Antonio battus cette nuit par le Thunder d'Oklahoma City qui mène 3-2 en finale de conférence Ouest de NBA.
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1: Un véhicule en panne à signaler du côté de la voie rapide urbaine de Chambéry, direction Aix-les-Bains. Ça se passe juste après la sortie 15 Chambéry-le-Haut dans cette bretelle, en toute fin de cette bretelle d'insertion, donc côté droit des voies véhicules en panne. On est reparti en musique avec la chanteuse colombienne Shakira. C'est tout de suite Zoo. C'est la BO du film d'animation Zootopie 2. Excellente matinée.

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1: Avec des obstacles et des bruits de pneus sur la 43 Maurienne à Rappeler en direction de l'Italie au kilomètre 186, c'est après le péage de Saint-Michel de Maurienne. À la sortie du tunnel d'Aurel, débris sur les voies. Les agents autoroutiers vont arriver sur place. Vous l'avez certainement constaté en passant dans ce secteur de la Haute-Savoie sur la 40 direction Chamonix, la bretelle de sortie 14 d'Annemasse est actuellement en travaux. Jean-François Giraud s'est rendu sur place.
2: Carole Daguet, chef de projet investissement.
3: Rénovation de la bretelle de sortie 14 d'Annemasse, c'est quoi le principe, c'est quoi l'idée de ce chantier?
2: Allongement de la bretelle pour permettre aux clients donc, qui attendent tous les soirs à cheval sur la bande d'arrêt d'urgence de se mettre demain en sécurité. Également avec la création d'un dispositif béton qui va séparer la future bretelle de la section courante de la 40 en direction de Chamonix. C'est la bretelle qu'on allonge de 700 mètres, ce qui va permettre aux gens, aux automobilistes, de stationner en sécurité.
3: Ceux qui vont vers Chamonix, qui pensent au-delà d'Annemasse, là aussi, ce sera plus confort pour eux.
2: Plus confort, moins de perturbations avec ceux qui attendent, meilleure sécurité pour tout le monde.
3: Cette opération qui représente évidemment un coût pour la société Autoroute et Tunnel du Mont-Blanc, environ 5,6 millions d'euros.
1: Des travaux qui devraient s'achever à la fin du mois de juillet. On est reparti, Easy Lover, Phil Collins sur Autoroute Info. Belle matinée à vous.

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1: Avec ces obstacles à rappeler sur les voies de la 43 Maurienne, direction l'Italie au kilomètre 186, tout ça après le péage de Saint-Michel de Maurienne. C'est en fait à la sortie du tunnel d'Orel, des débris de pneus sur les voies, avec les agents autoroutiers qui vont arriver sur place dans les prochaines minutes. Un véhicule en panne à rappeler du côté de Chambéry, ça se passe juste après la sortie 15 Chambéry-le-Haut, côté droit des voies de circulation. Véhicule en panne, les agents autoroutiers là aussi vont arriver sur place. Côté trafic, eh bien, l'heure de pointe reste encore d'actualité, avec encore un trafic ralenti à l'approche de Lyon sur les deux derniers kilomètres, même si ça a tendance à s'améliorer. Secteur Bron-Porte des Alpes, plus 5 minutes. Du côté de Grenoble également, il peut y avoir encore un trafic dense sur la Rocade Sud, sur 6 kilomètres entre Saint-Martin-d'Hères et le carrefour du Rondeau, dans les deux sens de circulation. Et puis en direction de la Suisse, c'est avant la donne de Bardonnay, il peut y avoir encore quelques centaines de mètres d'attente et de bouchons tout au bout de la 41 avant de rejoindre le poste douanier, moins de 10 minutes selon les données GPS des véhicules sur place. 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Des travaux, des chantiers nocturnes, il y en aura, notamment sur l'A51 au sud de Grenoble, fermée cette nuit, 21h-6h, dans les deux sens, entre la sortie 13, lac de Monténard et le col du Faux, la raison des travaux sous le tunnel du Sinard.
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1: La météo. Encore des températures très chaudes pour aujourd'hui. Thibaut Corrouge, Météo France.
2: Cet après-midi, le temps encore très chaud reste bien lumineux de Grand Est et l'Île-de-France à Auvergne-Rhône-Alpes en passant par la région centre et la Bourgogne-Franche-Comté. Toutefois, quelques nuages se développent sur le massif central, sur les Vosges ainsi que sur les Alpes. Sous ces nuages, on rencontre quelques rares averses plus fréquentes sur le sud du massif central et les Hautes-Alpes où des orages peuvent se produire. Puis en soirée, les nuages se dissipent au profit d'un ciel bien dégagé. Sur le sud Aquitaine, en revanche, le soleil domine largement tout au long de l'après-midi. Côté température, la chaleur s'abat encore aujourd'hui sur le pays. Les maximales sont encore très chaudes pour la saison avec des températures de plus de 15 degrés au-dessus de la normale. Prévoyez 32 à Annecy et Besançon, 33 à Dijon, Nancy, Chambéry et Clermont-Ferrand, 34 à Paris, Lyon, Grenoble et Pau, 35 à Bourges et enfin jusqu'à 36 degrés à Bordeaux. Bonne route avec Météo France sur Autoroute Info.
1: Alex Warren pour continuer la musique sur les prochains kilomètres avec Autoroute Info. Fever Dreams, belle matinée.

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6: Un véhicule en panne à rappeler du côté de Chambéry sur la voie rapide urbaine direction Aix-les-Bains. Ça se passe juste après la sortie 15 Chambéry-le-Haut. Véhicule en panne côté droit des voies de circulation. On est reparti en musique avec Elton John. I'm still standing. Ce sera juste après Corneille parce qu'on vient de loin. Excellente matinée. Bon mercredi 27 mai à toutes et tous.

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1: Il est 9h, ravi de vous accompagner mercredi 27 mai.
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1: Une circulation qui s'effectue globalement bien désormais sur l'ensemble des autoroutes alpines. Par exemple, plus d'attente avant la douane de Bardonnay si vous circulez tout au bout de la 41 en direction de la Suisse. Du côté de Grenoble également, ça se passe bien sur la Rocade Sud, la 480 ou la Nationale 85 à l'approche de l'agglomération lyonnaise également. Fin des perturbations tout au bout de la 43, c'était du côté de Bronporte des Alpes avant de allié peut-être pour vous, le périphérique lyonnais, l'heure de pointe est bel et bien passé. On a un véhicule en panne à rappeler du côté de Chambéry sur la voie rapide urbaine, ça se passe en direction d'Aix-les-Bains après la sortie 15 Chambéry-Léo. Véhicule en panne côté droit des voies de circulation. Alerte pollution à rappeler en région lyonnaise, dans le Nord-Isère. Ça concerne donc une partie de la 43 et puis également la 49, l'axe Valence-Grenoble. Il est obligatoire de baisser sa vitesse de 20 km à l'heure. 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L'actualité générale, c'est tout de suite avec la rédaction de France Info. C'est l'heure du rappel des titres.
2: Israël annonce avoir tué ce matin le nouveau chef de la branche armée du Hamas. L'armée israélienne a mené une frappe hier à Gaza. Malgré le cessez-le-feu en vigueur depuis octobre, pas de confirmation à ce stade du mouvement palestinien. Un homme tué par balle hier à Nantes, un autre à Grenoble et trois blessés lors d'une fusillade hier à 22h dans un quartier populaire. C'est l'une des annonces majeures d'Emmanuel Macron hier alors qu'il recevait les entreprises pour électrifier la France. Le constructeur Stellantis va investir 1 milliard d'euros afin de produire des véhicules électriques et relancer son usine à Mulhouse. Il fait chaud partout en France, 13 départements de l'Ouest en vigilance orange canicule aujourd'hui, au lendemain de la journée la plus chaude connue dans le pays pour un mois de mai. Sur les routes franciliennes, la préfecture abaisse de 20 km/h la vitesse maximale autorisée. Et sous cette chaleur écrasante, trois Français sur les courts de Roland-Garros, début du deuxième tour du tournoi de tennis. Valentin Royer va défier le numéro 4 mondial, Novak Djokovic. Il y aura même un duel français, Hugo Humbert, face à Quentin Alice.
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1: Et c'est la chanteuse belge qui va voyager avec vous. Elle fait son retour. On l'écoute avec cet extrait, What You Want.

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2: Véhicule à panne à rappeler sur la voie rapide urbaine de Chambéry en direction d'Aix-les-Bains, juste après la sortie 15 Chambéry-le-Haut. Véhicule en panne côté droit des voies de circulation. Les agents autoroutiers se trouvent sur place actuellement. On est reparti en musique. Fool's Garden arrive. Ce sera juste après Vanessa sur Autoroute Info. Prochain point complet sur vos conditions de circulation qui sont bonnes, hein, sur l'ensemble des autoroutes alpines. Ce sera dans moins de 10 minutes.

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1: Un véhicule accidenté signalé sur les voies de l'A410 en Haute-Savoie, direction Chamonix, au kilomètre 144. C'est après le péage de Saint-Martin-Bellevue. C'est un véhicule signalé et confirmé d'ailleurs sur bande d'arrêt du

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1: Un véhicule accidenté a rappelé en Haute-Savoie sur l'A410 direction Chamonix, kilomètre 144, c'est après le péage de Saint-Martin-Bellevue. Véhicule confirmé sur bande d'arrêt d'urgence il y a quelques minutes. D'ailleurs, le service de sécurité aérien vient d'arriver sur place en protection. Pas d'autres événements qui puissent perturber votre trajet pour ce mercredi matin. Plus de perturbations d'ailleurs, l'heure de pointe est passée, ça se passe très bien à Lyon, à Grenoble. Du côté de Chambéry également, plus de véhicules en panne et puis plus d'attente avant les douanes franco-suisses, et ça se passe bien également pour être complet, en direction de l'Italie, avant les tunnels transalpins. On vous le rappelle, le tunnel de Fourvière sur la région lyonnaise, sur cette région, et l'autoroute A7 au sud de Lyon ferme ce vendredi 29 mai pour travaux à partir de 22h. Réouverture lundi prochain, le 1er juin, à 6h. Donc fermeture pendant ce week-end qui arrive du tunnel de Fourvière et d'une petite partie de l'autoroute A7 direction Marseille. Ça se passera dans le secteur de Pierre-Bénite.
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1: À la météo. Il va faire encore beau, il va faire encore chaud. Thibaut Corrouge, Météo France, le temps pour ce mercredi 27 mai.
2: Cet après-midi, le temps encore très chaud reste bien lumineux de Grand Est et l'Île-de-France à Auvergne-Rhône-Alpes en passant par la région centre et la Bourgogne-Franche-Comté. Toutefois, quelques nuages se développent sur le massif central, sur les Vosges ainsi que sur les Alpes. Sous ces nuages, on rencontre quelques rares averses plus fréquentes sur le sud du massif central et les Hautes-Alpes où des orages peuvent se produire. Puis en soirée, les nuages se dissipent au profit d'un ciel bien dégagé. Sur le sud Aquitaine, en revanche, le soleil domine largement tout au long de l'après-midi. Côté température, la chaleur s'abat encore aujourd'hui sur le pays. Les maximales sont encore très chaudes pour la saison avec des températures de plus de 15 degrés au-dessus de la normale. Prévoyez 32 à Annecy et Besançon, 33 à Dijon, Nancy, Chambéry et Clermont-Ferrand, 34 à Paris, Lyon, Grenoble et Pau, 35 à Bourges et enfin jusqu'à 36 degrés à Bordeaux. Bonne route avec Météo France sur Autoroute Info.
1: Dans quelques instants, nous irons dans le Doubs, le long de l'autoroute A36, dans le district de Besançon, précisément, découverte du fourgon d'un patrouilleur autoroutier, juste après la musique de DC's et Théodora. C'est Mélodroma. Excellente matinée à vous avec Autoroute Info.

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2: Un véhicule accidentaire rappelé en Haute-Savoie sur les voies de la 410, direction Chamonix, kilomètre 144, après le péage de Saint-Martin-Bellevue. Côté droit des voies de circulation, les agents autoroutiers se trouvent sur place. Et justement, on va partir dans les coulisses de l'autoroute. Sarah Gabzi s'est intéressée à ce qui se cache à l'intérieur d'un fourgon d'un patrouilleur.
3: Et c'est au district de Besançon, près de l'A36, tôt le matin, juste avant sa patrouille, que j'ai rencontré Franck Jeanneret, patrouilleur depuis 26 ans. Donc là, on est devant un camion de patrouille. Est-ce que vous pouvez me le présenter? Comment il est organisé?
4: Alors, il est organisé avec un poste de conduite où on va retrouver tout ce qui est point kilométrique sur le tracé, avec les zones où on peut travailler en toute sécurité. On a une radio qui est utilisée en relation avec le PC.
3: Oui, c'est comme ça que vous recevez des alertes sur ce qu'il peut y avoir sur l'autoroute.
4: C'est exactement ça, oui.
3: Et vous gérez aussi d'ici le panneau lumineux qui est présent sur le camion.
4: Oui, on peut travailler donc directement avec la console qu'on voit sur le tableau de bord, ici, là-bas. Sur cette console, en fait, on va retrouver divers messages, il y a travaux, véhicules à contresens, objets. Enfin bon, on a plusieurs messages type facilement compréhensibles de tous les usagers.
3: Donc là, on va passer à l'arrière.
4: Ouais.
3: Donc là, c'est un peu en fait ce camion, votre caisse à outils géante. Il y a tout ce qu'il faut pour intervenir sur l'autoroute.
4: C'est une grosse caisse à outils, oui. Ouais, on va retrouver donc un chariot de cône pour tout ce qui est balisage. On en a une quarantaine dans le véhicule.
3: Tout est bien rangé, organisé. Il y a plein d'outils différents pour intervenir en fonction des différentes situations.
4: Ouais, donc on va retrouver de l'absorbant, on va trouver une bouée pour tout ce qui est rétention de fluide, deux, trois bouteilles de produits pour pouvoir nettoyer, gratter.
3: Ouais, un balai, une pelle.
4: Balai, souffleuse, pelle, une petite caisse à outils éventuellement s'il y a un client qui a un souci pour pouvoir lui prêter du matériel.
3: Le camion, il est organisé toujours de la même manière?
4: Tous les véhicules sont identiques. Après, à nous, à l'intérieur, de mettre un petit peu le matériel dont sert le plus et adapté par rapport au rangement, quoi. C'est un véhicule en moyenne qui fait à peu de choses près entre 800 et 1000 km par jour.
3: Des patrouilleurs qui interviennent pour votre sécurité 24 heures sur 24 et 7 jours sur 7.

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1: 9h30, bienvenue à vous sur Autoroute Info. On va rappeler ce véhicule accidenté avec une intervention en cours. Ça se passe en Haute-Savoie sur l'A410 direction Chamonix, kilomètre 144. Après le péage de Saint-Martin-Bellevue, véhicule en panne côté droit des voies de circulation. Beaucoup de monde sur place, service de sécurité AREA et dépanneur notamment actuellement. Décalez-vous sur la gauche pour respecter le corridor de sécurité. Pas d'autres événements. Information majeure à vous communiquer, ça se passe très bien côté trafic. Pas de ralentissement ni de bouchon à l'heure actuelle sur l'ensemble du réseau alpin, que ce soit à Lyon, à Grenoble, à Chambéry, du côté d'Annecy-Albertville, ou bien en direction de la Suisse et de l'Italie. Ça se passe très bien pour vous. On vous rappelle l'émission spéciale aujourd'hui sur Autoroute Info, 14h, 16h, pour le dernier week-end du mois de mai. Le Centre des Monuments Nationaux organise l'opération Monument en pleine forme. Plus de 30 sites participent et proposent des activités sportives et de bien-être. Et donc cet après-midi, nous vous dévoilerons le programme avec des reportages et des idées de sortie dans ces monuments. Rendez-vous 14h, 16h sur Autoroute Info. L'actualité générale avec la rédaction de France Info, c'est tout de suite le rappel des titres.
2: La France suffoque, 13 départements de l'Ouest désormais en vigilance orange canicule. L'épisode de forte chaleur se poursuit et s'étend progressivement vers le sud du pays. Des pics à 37, 39 degrés attendus localement en Gironde, Poitou-Charentes ou encore Vallée du Rhône. Les cessez-le-feu en Iran et au Liban menacés, l'Iran accuse les États-Unis d'avoir violé la trêve et menace de riposter aux dernières frappes américaines, tandis qu'au Liban, Israël poursuit ses attaques dans le sud quasi quotidienne, 31 morts hier. Dernier jour de procès en appel dans l'affaire du financement libyen et dernier mot de la défense avec les plaidoiries aujourd'hui des avocats de Nicolas Sarkozy. Le parquet réclame 7 ans de prison contre l'ancien chef de l'État poursuivi notamment pour association de malfaiteurs et corruption. Nouveau rebondissement dans l'affaire des eaux minérales Nestlé. La situation sanitaire est toujours dégradée, notamment dans l'usine Perrier du Gard. Près de 3 millions de bouteilles vertes ont été détruites ou bloquées depuis le début de l'année à cause de contamination de germes de bactéries retrouvées dans l'eau.
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1: Loane, tout de suite pour les prochains kilomètres en musique. Elle est actuellement en tournée dans toute la France. Elle sera notamment au Printemps de Pérouges dans le département de l'Ain le 28 juin prochain.

Intervention terminée sur les voies de la 410 en Haute-Savoie. Plus d'événements qui puissent perturber votre trajet. Une excellente nouvelle pour vous en ce milieu de matinée sur le réseau alpin. On vous rappelle cette alerte pollution toujours d'actualité. Région lyonnaise, Nord-Isère à 43 donc, et également la 49, l'axe Grenoble-Valence. Il est demandé aux automobilistes d'abaisser leur vitesse de 20 km à l'heure. On est reparti. Nirvana sera juste après Lady, tout de suite Easy Love sur Autoroute Info. Prochain point complet sur vos bonnes conditions de circulation dans moins de 10 minutes.

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1: À 9h45 minutes, ça se passe très bien pour vous sur l'ensemble des autoroutes alpines. Aucune perturbation liée au trafic, pas de ralentissement ni de bouchons, que ce soit à Lyon, à Grenoble, à Chambéry, sur la route d'Albertville ou d'Annecy en direction de la Suisse et de l'Italie. Ça se passe très bien, aucune attente avant les deux tunnels transalpins. Tunnel du Mont-Blanc et tunnel du Fréjus. L'alerte pollution a rappelé à Lyon et en région lyonnaise et dans le Nord-Isère. Sur une partie de la 43 et également sur la 49, l'axe Valence Grenoble. Il est demandé d'abaisser, c'est obligatoire, la vitesse de 20 km à l'heure. On vous rappelle également cet après-midi, émission spéciale, 14h, 16h, pour le dernier week-end du mois de mai, le Centre des Monuments Nationaux organise l'opération Monument en pleine forme. Plus de 30 sites participent et proposent des activités sportives et de bien-être. Cet après-midi, nous vous dévoilerons le programme avec des reportages et des idées de sortie dans ces monuments. Rendez-vous donc aujourd'hui, 14h, 16h, sur Autoroute Info. Cette nuit, la 51 sera fermée entre la sortie 13, lac de Monténard et le col du Faux dans les deux sens de circulation. La raison des travaux sous le tunnel du Sinard. Et puis, on vous le rappelle également, ce week-end, à partir de vendredi 22h pour tout le week-end, le tunnel de Fourvière à Lyon sera fermé dans les deux sens de circulation. Une partie de la 7 également, secteur Pierre Bénite en direction de Marseille, sera fermée.
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1: Dans quelques minutes, nous partirons du côté de Chalon-sur-Saône à la découverte du musée Vivant de Non, escapade à quelques kilomètres de l'autoroute A6. À suivre juste après la musique de la chanteuse québécoise Charlotte Cardin avec Tant pis pour elle. Excellente matinée, bonne route à vous avec Autoroute Info.

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6: Circulation fluide actuellement sur le réseau alpin, aucune perturbation à signaler. Pour ce milieu de matinée, en ce mercredi 27 mai, il va faire encore beau et très chaud. Pensez bien à vous hydrater, toujours avoir une bouteille d'eau à votre disposition au cours de vos trajets. Le musée vivant Denon de Chalon-sur-Saône nous a ouvert ses portes. Découverte de ce lieu chargé d'histoire avec Emma Logerette.
7: Avant de commencer la visite, petit point histoire avec Audrey Lebeau, chargée de communication du musée.
8: Vivant Denon était un graveur, dessinateur, diplomate, écrivain. Il est multicasquette. Il est originaire de Chalon-sur-Saône, surtout connu pour avoir été le premier directeur du musée du Louvre à la demande de Napoléon.
7: C'est quoi l'histoire de ce musée? Comment il est apparu?
8: Alors le musée, à l'origine, était une des premières écoles de dessin de France, créée en 1821. Comme toutes les écoles de dessin, elle avait des collections de sculptures, de peinture. Et en 1866, Jules Chevrier, qui était élu à la mairie de Chalon-sur-Saône, a décidé de transformer les collections de l'école de dessin en un musée.
7: Aujourd'hui, qu'est-ce qu'on retrouve dans ce musée?
8: Alors aujourd'hui, le musée Denon est un musée qui conserve des collections beaux-arts, ethnologie et archéologie. Il couvre les champs de l'histoire de la préhistoire jusqu'au Moyen-Âge sur les collections archéologiques. Tout le rez-de-chaussée est consacré aux collections archéologiques. Donc on a deux salles consacrées aux trouvailles préhistoriques. On a une salle consacrée aux collections gallo-romaines, donc notamment trouvées à Chalon, quand Chalon était une ville gallo-romaine. Et une grande salle consacrée aux trouvailles faites dans la Saône, qui là couvre le champ de l'âge du bronze jusqu'au Moyen-Âge. L'étage du musée est consacré aux expositions temporaires, ainsi qu'aux collections beaux-arts, avec des collections de peinture, de sculpture. On a également une salle consacrée au bois gravé, donc les éléments d'imprimerie qui permettaient d'imprimer des images, et une salle consacrée à la personne de Vivant Denon, et avec beaucoup de gravures et de dessins de sa main et un peu d'histoire sur qui il était.
7: Voilà, maintenant vous avez les bases, et pour en savoir plus sur la personne de Vivant Denon et sur l'histoire de la ville de Chalon-sur-Saône, rendez-vous au musée.

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1: 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Il est 10h, ravi de vous accompagner, bienvenue.
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1: Un mercredi 27 mai, calme hein, sur les routes actuellement, ça se passe très bien pour vous sur l'ensemble du réseau alpin, vraiment aucune perturbation, que ce soit à Lyon, à Grenoble, à Chambéry, sur les routes d'Annecy et d'Albertville, en direction de la Suisse et de l'Italie, tout se passe très bien pour vous en ce milieu de matinée. Un obstacle à rappeler, ça se passe dans le secteur d'Annecy à 41, direction Chambéry, kilomètre 125, après la sortie 16, c'est nos centres, nous avons un morceau de bois signalé il y a quelques instants sur les voies. Et puis cette alerte pollution à rappeler, cela concerne la région lyonnaise, le nord Isère, une partie donc de l'A43, également l'A49, l'axe Valence-Grenoble. Il faut abaisser la vitesse de 20 km à l'heure, c'est obligatoire, hein, des pics de pollution favorisés évidemment par les températures élevées, au moins 10 degrés au-dessus des températures normales, hein, selon Météo France actuellement sur l'ensemble de la France et donc la région Auvergne-Rhône-Alpes n'est pas épargnée. Et justement, hein, vous voyagez avec des jeunes enfants ou un bébé, à quelle heure partir ? Voici quelques conseils avec Antoine Oppard.
2: Partir juste après le déjeuner, c'est une solution souvent adoptée pour un trajet de 2 à 4 heures. Avec un peu de chance, les petits s'endorment vite et à leur réveil, soit vous êtes arrivé, soit c'est l'heure du goûter, idéal pour la pause. Si vous avez moins de chance, les petits ou bébés s'ennuieront, ils risquent de demander votre attention plus ou moins bruyamment. Partir la nuit pour un long trajet, cela permet d'éviter la chaleur et la circulation. Deux variantes sont possibles, prendre la route à l'heure du coucher des enfants, en espérant qu'ils dorment pendant tout le voyage, ou alors dormir quelques heures et vers 4 heures du matin, transporter les petits endormis dans la voiture pour rouler tranquille 3 à 4 heures avant qu'ils ne se réveillent pour de bon. Mais attention, en tant que conducteur, si vous sentez que vous aussi vous commencez à somnoler, arrêtez-vous sur les airs le temps qu'il faudra pour reprendre des forces. Si vous êtes plusieurs conducteurs, relayez-vous. Si les petits s'agacent, bébés chouinent, ils ont du mal à trouver le sommeil, le passager pourra toujours chanter une berceuse, donner un doudou, tomber par terre, etc. Pour laisser au conducteur le soin d'être concentré sur son trajet.
1: Un événement s'affiche sur nos écrans, un véhicule en panne en Haute-Savoie sur l'A41, direction Genève, kilomètre 114, après la sortie 14 Aix-les-Bains-Montrevard, véhicule en panne sur la voie spéciale réservée aux véhicules lents. C'est la voie la plus à droite. L'actualité trafic, l'actualité générale, pardon, c'est tout de suite avec la rédaction de France Info. Place au rappel des titres.
3: Mamperouloga, Israël dit avoir tué le nouveau chef de la branche armée du Hamas.
4: Mohamed Odeh a été visé hier par une frappe dans la bande de Gaza. Israël poursuit aussi son offensive contre le Hezbollah au Liban. Ces frappes ont fait 31 morts hier dans le pays, dont au moins 4 enfants et 3 femmes. À Nantes, un troisième mort en un mois dans une fusillade liée au trafic de drogue. Un jeune homme d'une vingtaine d'années a été abattu hier soir dans le quartier Alvec. Deux suspects sont en fuite. Autre règlement de compte hier soir à Grenoble. Une fusillade a fait un mort et 3 blessés près d'un point de deal. 13 départements en vigilance orange canicule ce mercredi, de la Gironde à la Manche en passant par le Finistère. Les températures vont atteindre jusqu'à 38 degrés localement et la chaleur devrait encore s'amplifier dans les prochains jours avec des pics prévus à 39 degrés demain. Et puis le tennis à Roland-Garros, début du deuxième tour aujourd'hui. 3 Français sont sur les courts. Hugo Humbert et Quentin Alice seront face à face. Valentin Royer affrontera Novak Djokovic, le numéro 4 mondial.
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1: Et tout de suite, c'est Manon Lisa, elle a déjà collaboré avec Grand Corps Malade ou The Avener. On écoute Le Petit Pêcheur.
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2: Véhicule en panne à rappeler sur les voies de l'A41 en Haute-Savoie, direction Genève, kilomètre 114, après la sortie 14 d'Aix-les-Bains-Montrevin. Un véhicule immobilisé sur la voie spéciale réservée aux véhicules lents, c'est la voie la plus à droite. Restez vigilants, évidemment. On est reparti en musique. Céline Dion arrive, ça va chanter dans les voitures, ça sera juste après Star, Sailor tout de suite, Four to the Floor sur Autoroute Info. Prochain point trafic sur vos conditions de circulation qui sont bonnes dans moins de 10 minutes. Belle matinée, bonne route.

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1: Véhicule en panne à rappeler sur les voies de l'A41 Haute-Savoie direction Annecy-Genève, kilomètre 114. C'est après la sortie 14 d'Aix-les-Bains-Montrevard. C'est un véhicule toujours signalé en panne sur la voie spéciale réserve aux véhicules lents. C'est la voie la plus à droite. Décalez-vous bien sur la gauche, évidemment, à l'approche de ce secteur. Les agents autoroutiers vont arriver sur place dans les prochaines minutes. C'est l'unique événement qui puisse perturber votre trajet. Sinon, ça se passe très bien côté trafic. Aucune perturbation actuellement sur l'ensemble du réseau alpin. 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
1: La météo. Température encore très élevée aujourd'hui. Soleil au rendez-vous. Thibaut Courrouge, Météo France.
2: Cet après-midi, le temps encore très chaud reste bien lumineux de Grand Est et l'Île-de-France à Auvergne-Rhône-Alpes en passant par la région Centre et la Bourgogne-Franche-Comté. Toutefois, quelques nuages se développent sur le Massif central, sur les Vosges ainsi que sur les Alpes. Sous ces nuages, on rencontre quelques rares averses plus fréquentes sur le sud du Massif central et les Hautes-Alpes où des orages peuvent se produire. Puis en soirée, les nuages se dissipent au profit d'un ciel bien dégagé. Sur le sud Aquitaine, en revanche, le soleil domine largement tout au long de l'après-midi. Côté température, la chaleur s'abat encore aujourd'hui sur le pays. Les maximales sont encore très chaudes pour la saison avec des températures de plus de 15 degrés au-dessus de la normale. Prévoyez 32 à Annecy et Besançon, 33 à Dijon, Nancy, Chambéry et Clermont-Ferrand, 34 à Paris, Lyon, Grenoble et Pau, 35 à Bourges et enfin jusqu'à 36 degrés à Bordeaux. Bonne route avec Météo France sur Autoroute Info.
1: Benson Boone, Mystical Magical, c'est tout de suite pour poursuivre en musique sur les prochains kilomètres.

0: Avec Lampana, à rappeler en Haute-Savoie, sur les voies de la 41 Nord, direction Genève, au kilomètre 114, après la sortie 14 Aix-les-Bains-Montrevard. Véhicule en panne sur la voie spéciale réservée aux véhicules lents. C'est la voie la plus à droite. Les agents autoroutiers vont arriver sur place dans les prochaines minutes. On découvre maintenant la face cachée de l'autoroute avec Elias Jamlaoui qui a suivi une équipe d'agents autoroutiers. Il intervenait ce jour-là directement sur les voies. Reportage.
1: Oui, bonjour PC, c'est John de la viabilité de Tichâtel. C'est pour t'annoncer qu'on va procéder à la pose d'une restriction de voie de droite sur un balisage fixe dans le sens 1 de la 31.
2: Celui que vous venez d'entendre, c'est John, ancien chauffeur poids lourd. Il s'est récemment reconverti comme ouvrier autoroutier et avec son collègue Antoine, il s'apprête à réaliser une opération dite de balisage sur la voie de droite. Une manœuvre qui débute dès 8h du matin, comme nous l'explique Antoine.
3: Donc là, on va poser une restriction de voie de droite sur la 31 pour un chantier d'hydrocurage sur 3 km de distance à peu près. On est dans un fourgon spécialement équipé pour la pose de balisage. À l'arrière, on a une remorque avec toute notre séquence de panneaux qu'on va poser. On est équipé en cône et on a notre panneau de toit pour signaler qu'on va travailler sur les voies. C'est là qu'il va y avoir intervention à pied sur la voie. Reste.
2: Intervenir sur les voies, c'est aussi s'exposer à des situations où le niveau de danger peut rapidement augmenter. Antoine en a d'ailleurs fait l'expérience à plusieurs reprises.
3: Bon là, tu vois, ça circule pas trop aujourd'hui. Les gens sont un peu attentionnés à ce qu'ils font quand même. Donc, je pense ouais, au débalisage, les gens qui te frôlent... C'est presque à chaque balisage, je dirais. C'est ça qui est impressionnant, quoi. Tu vas pour déposer la voie que tu as posée le matin avec ton collègue, et bah presque à chaque fois, tu sais que tu vas te faire frôler. Donc c'est pour ça qu'il faut qu'on fasse super attention à tout, quoi.
2: Une bonne centaine de cônes plus tard, l'équipe remonte déjà dans le camion et John, au volant, insiste sur un point essentiel, la sécurité avant tout.
4: C'est vrai que quand on est nouveau, ça impressionne quand on commence à intervenir pour les premières fois sur le réseau. Hein, quand on commence à sentir le souffle des véhicules lourds, mais même les VL. Hein. Faites attention, pensez à nous, pensez à nos familles, respectez nos vies et respectez notre travail. Quoi.
2: Au total, il aura fallu moins de 30 minutes à Antoine et John pour mener à bien cette opération. Des interventions quotidiennes qui mobilisent près d'1 millier d'agents, de jour comme de nuit.

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1: Bonjour à tous, bienvenue sur Autoroute Info, 10h30 avec des conditions de circulation qui sont bonnes en ce mercredi matin avec des températures toujours aussi caniculaires. On va en parler dans un instant. Pour le moment, on va s'intéresser à vos conditions de circulation pour vous dire, je le disais, que ça se passe globalement bien. Attention à quelques véhicules en panne qui peuvent vous surprendre en bordure des voies de la 40 par exemple en direction de Chamonix, kilomètre 86 après la sortie 10 de Bellegarde. Une voiture arrêtée sur la bande d'arrêt d'urgence de l'autoroute. Un véhicule un peu plus gênant cette fois-ci sur l'A41. On est entre Chambéry et Annecy. Pour vous qui roulez en direction d'Annecy et de Genève, au kilomètre 114, un véhicule est arrêté sur la voie réservée aux véhicules lents. C'est la voie la plus à droite. C'est après la sortie 14 d'Aix-les-Bains-Montrevard. Et on apprend également qu'un véhicule est arrêté en bordure de l'A43 en direction de Lyon, kilomètre 74. C'est après le lac d'Aigbelette, la sortie numéro 12. Une voiture en bordure des voies et le conducteur de ce véhicule qui est en train de faire un malaise. Un agent de l'autoroute est sur place en bordure des bois pour protéger la zone. Les secours, les pompiers vont peut-être arriver sur place d'ici les prochains instants. Attention, là aussi, il va falloir réduire votre vitesse et vous décaler sur la voie de gauche. Je le disais, hein, vous le constatez même mieux que moi. Dans l'habitacle, il fait chaud ce matin encore une fois. Des températures anormalement élevées et une qualité de l'air assez médiocre. Ça vous concerne notamment du côté du bassin lyonnais ou du Nord-Isère. Dans ces secteurs, il vous est demandé, et c'est une obligation, de réduire votre vitesse de 20 km/h, d'abaisser votre vitesse de 20 km/h par rapport à la vitesse maximale autorisée en temps normal. L'essentiel de l'actualité de ce mercredi 27 mai, les titres de France Info.
2: L'info Armand Perrologa, la France toujours sous un dôme de chaleur.
3: 13 départements sont en vigilance orange canicule, de la Gironde au Finistère jusqu'à la Manche. Il fera jusqu'à 38 degrés localement cet après-midi. Et pour demain, Météo France prévoit des pointes jusqu'à 39. Dernier jour du procès en appel de Nicolas Sarkozy sur les soupçons de financement libyen de sa campagne présidentielle de 2007. Les avocats de l'ancien président de la République sont en train de plaider sa relaxe. Le parquet général avait réclamé 7 ans de prison. Total Énergie annonce qu'il va poursuivre son plafonnement des prix des carburants tout le mois de juin. 1,99€ le litre pour l'essence, 2,25€ pour le litre de gasoil. Le cessez-le-feu mis à mal au Liban. Les frappes israéliennes ont fait 31 morts hier selon les autorités libanaises. Israël renforce son offensive contre le Hezbollah. En Iran, les gardiens de la révolution jouent l'accalmie après les frappes américaines de lundi soir contre des sites de lancement de missiles iraniens. Ils estiment qu'une reprise de la guerre contre les États-Unis n'est pas le scénario le plus probable. Et puis le tennis à Roland-Garros, début du deuxième tour aujourd'hui. 3 Français en lice, Hugo Humbert et Quentin Lis seront face à face cet après-midi. Valentin Royer affrontera Novak Djokovic, le numéro 4 mondial.
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1: Et je vous retrouve dans un instant sur Autoroute Info pour un nouveau point sur vos conditions de circulation. Vous restez avec moi pour le moment. On poursuit notre route en compagnie de Pierre Garnier sur Autoroute.

attention à ce véhicule en panne gênant. Ça se passe entre Chambéry et Annecy sur la 41 en direction d'Annecy et de Genève au kilomètre 114 après la sortie 14 d'Aix-les-Bains-Montrevard. Un véhicule est arrêté sur la voie réservée aux véhicules lents. C'est la voie la plus à droite. Il faut évidemment bien se décaler à gauche lorsque vous approchez de cette zone. Je vous retrouve à 10h45 sur Autoroute Info pour un nouveau point complet sur vos conditions de circulation. Ce sera juste après Dido et Christina Milian sur Autoroute Info. Très bonne matinée.

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1: 10h45 avec le rappel de cette voiture en panne et gênante entre Chambéry et Annecy sur l'A41 en direction d'Annecy et de Genève au kilomètre 114. C'est après la sortie numéro 14 d'Aix-les-Bains, Montrevard, un véhicule arrêté sur la voie réservée aux véhicules lents. C'est la voie la plus à droite. Et puis le trafic qui se charge en direction de l'Italie. Un bouchon s'est formé tout au bout de la 43 pour vous qui roulez en direction de Turin au niveau du tunnel du Fréjus. Juste avant ce tunnel du Fréjus, quelques centaines de mètres de bouchons, rien de bien méchant. On parle d'une dizaine de minutes à patienter avant de pouvoir atteindre le péage français de ce tunnel. Et puis ailleurs, on va retrouver d'autres véhicules en panne, un peu moins gênants, mais attention quand même sur la 43 pour vous qui roulez en direction de Lyon, peu après Chambéry, au niveau du kilomètre 74. Il y a un véhicule qui est arrêté sur la bande d'arrêt d'urgence de l'autoroute et le conducteur de ce véhicule est en train de faire un malaise. Les secours sont en route. Un agent de l'autoroute est sur place d'ailleurs. Après la sortie 12 du lac d'Aiguebelette, il faudra réduire votre vitesse et bien vous décaler sur la partie gauche de l'autoroute. Et cette information qui va vous concerner si vous roulez en ce moment entre Chambéry et Annecy sur la 41 en direction d'Annecy et de Genève, notez-le, l'aire de la Ripaille située au kilomètre 125 ne distribue plus aucun carburant. Donc il faudra bien anticiper votre ravitaillement. Si vous êtes par exemple sur l'autoroute A43, il faudra s'arrêter avant pour faire le plein de carburant, par exemple sur l'aire de Romagneux, situé au kilomètre 64 de l'autoroute. Sinon, il faudra faire le plein à Chambéry. Si vous arrivez de Chambéry, si vous souhaitez reprendre la direction d'Annecy et de Genève et que vous êtes à court de carburant, anticipez bien cette information. Je le répète, plus de carburant peu avant Annecy sur l'aire de la Ripaille.
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1: Cette année, la Citroën AX fête ses 40 ans. Retour sur ce modèle de la marque au chevron dans les prochaines minutes sur Autoroute Info. Pour le moment, c'est avec Joseph Kamel que l'on poursuit notre route et on se retrouve évidemment dans un instant pour un nouveau point sur vos conditions de circulation. Bonne route avec nous sur Autoroute Info, on est là évidemment pour vous accompagner.

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5: Un petit peu d'attente pour vous qui souhaitez rejoindre l'Italie sur l'A43 en direction de Turin, environ un peu moins d'un kilomètre de bouchon avant le péage de ce tunnel du Fréjus. Et surtout si vous êtes au volant d'un camion, qu'il faudra patienter une dizaine de minutes d'après les estimations GPS avant de pouvoir traverser les Alpes et rejoindre nos voisins italiens. Et vous restez avec moi, je vous retrouve dès 11h pour un nouveau point complet sur vos conditions de circulation. En cette année 2026, la célèbre Citroën AX souffle ses 40 bougies. Retour sur l'histoire de cette voiture mythique en compagnie de Jérémy Esclavard.
6: En 1986, Stéphanie de Monaco chantait Ouragan. Et cette année-là, il n'y a pas que l'amour qui a tout emporté, il y a aussi la Citroën AX. Elle est présentée au public pour la première fois lors du Salon de l'Automobile de Paris. Et elle a pour but de remplacer la Citroën Elena et la Visa.
7: Elle est petite, elle a un look passe-partout, quelques arguments bien sentis, mais un nom à coucher dehors. C'est l'AX, la dernière née de la gamme Citroën, qui sera commercialisée en octobre autour de 41 500 francs.
6: La petite voiture se distingue par sa taille de 3,5 mètres et par son poids de 650 kg, soit 100 kg de moins que la concurrence. Commercialisée en version 3 portes à ses débuts, l'AX se décline en 5 portes au fil du temps. Des versions diesel et sportives vont également faire leur apparition les années suivantes. Pour populariser sa voiture et marquer les esprits, Citroën va...
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5: Un véhicule en panne à la sortie de Grenoble, ça vous concerne sur la 48 en direction de Lyon. Un véhicule est arrêté dans la bretelle de sortie numéro 10, Voiron-Champfeuillet.
6: Sur le célèbre monument pour un tournage et un spot de pub révolutionnaire.
8: Une AX pour 0 francs pendant un an.
9: Alors, vous la trouvez comment, ma nouvelle Citroën ?
10: Révolutionnaire !
6: Jusqu'à sa fin de carrière en 1998, l'AX a été produite à 2,5 millions d'exemplaires, ce qui en fait la troisième Citroën la plus vendue de l'histoire, derrière la 2 chevaux et la Xara.

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1: Bienvenue, ravi de vous accompagner, il est 11h.
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1: Et attention à ce véhicule en panne, cette voiture qui est en panne à la sortie de Grenoble sur la 48 en direction de Lyon dans la bretelle de sortie numéro 10, Voiron Champfeuillet. Il faut évidemment bien se décaler sur la partie gauche de cette bretelle de sortie lorsque vous l'empruntez, lorsque vous quittez cette A48 en direction de Lyon par la sortie numéro 10. Attention à ce véhicule et à cet agent autoroutier qui est sur place en protection. Un autre véhicule en panne, ça se passe cette fois-ci sur l'A40 en direction de Paris et de Lyon au niveau du kilomètre 68, c'est-à-dire après la sortie 13 Saint-Julien en Genevois, véhicule qui est arrêté sur la bande d'arrêt d'urgence. Autre voiture en panne sur la bande d'arrêt d'urgence de l'A40, cette fois-ci en direction de Genève et de Chamonix au niveau du kilomètre 87, après donc la sortie 11, c'est celle Frangie. Dans ces deux secteurs, il faut respecter évidemment le corridor de sécurité, vous le savez, en vous décalant le plus possible sur le côté gauche. Et puis un petit peu d'attente, notamment si vous êtes au volant d'un camion aux portes de l'Italie pour vous qui roulez sur l'A43 en direction de Turin. Il y a un peu moins d'un kilomètre de bouchon avant le tunnel du Fréjus. Et d'après les estimations GPS, il faudrait patienter une dizaine de minutes avant de pouvoir atteindre l'entrée de ce tunnel. La qualité de l'air est médiocre, mauvaise en région lyonnaise et dans le Nord Isère, dans ces secteurs. La limitation de vitesse s'est abaissé à de 20 km/h par rapport à la vitesse maximale autorisée en temps normal. Donc en clair, la plupart du temps, vous devez rouler à 110 km/h maximum sur les autoroutes de ces régions. Les panneaux lumineux qui se trouvent au-dessus des autoroutes vous font savoir si vous êtes concerné ou non par cette alerte pollution. Et j'ajoute que ce dernier week-end de mai, le Centre des Monuments Nationaux organise l'opération Monuments en pleine forme. Plus de 30 sites y participent avec des activités sportives et de bien-être proposées. Cet après-midi, on vous dévoilera le programme avec des reportages et des idées de sortie dans ces monuments. Un rendez-vous à écouter dès 14h sur Autoroute Info jusqu'à 16h. On va s'intéresser maintenant à l'actualité, en bref, les titres de France Info.
2: Armand Perrault-Loga, de nouveaux pics de chaleur aujourd'hui en France.
3: Météo France prévoit jusqu'à 38 degrés cet après-midi dans l'ouest du pays. 13 départements sont en vigilance orange canicule, de la Gironde à la Bretagne et la Manche. Cet épisode de chaleur devrait encore s'intensifier demain. Total Energy va poursuivre son plafonnement des prix des carburants en juin. 1,99€ le litre pour l'essence et 2,25€ pour le litre de gasoil. L'ouverture ce matin de la plateforme en ligne pour l'aide aux grands rouleurs, ceux qui font au moins 30 km aller-retour pour aller travailler. C'est une aide sous condition de ressources plafonnée à 100€. Selon le gouvernement, 3 millions de Français sont éligibles. Des règlements de compte liés au trafic de drogue. Une fusillade a fait un mort et 3 blessés hier soir à Grenoble, près d'un point de deal du quartier Mistral. À Nantes, c'est un jeune homme d'une vingtaine d'années qui a été tué par balle hier soir dans le quartier Alvec. Les ventes légales de tabac en baisse en France. Elles ont reculé de 8,2% en 2025 par rapport à 2024, selon les chiffres officiels publiés ce matin. Et puis Israël dit avoir tué le nouveau chef présumé de la branche armée du Hamas, Mohamed Odeh. Il avait été visé hier par une frappe dans la bande de Gaza. Israël qui durcit son offensive au Liban contre le Hezbollah. Les frappes ont fait 31 morts hier, selon les autorités libanaises.
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1: Et je vous retrouve dans moins de 5 minutes sur Autoroute Info pour un nouveau point trafic. Ce sera juste après Joe.

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3: Attention pour vous qui a quitté Grenoble par la 48 en direction de Lyon. Un véhicule est en panne dans la sortie numéro 10. Voiron, Champfeuillet, l'agent autoroutier qui est sur place dépasse un petit peu hein, sur cette bretelle de sortie, cette bretelle de décélération. Attention au moment de l'emprunter. Sinon, ça se passe globalement plutôt bien sur les différentes autoroutes sur lesquelles vous circulez en ce moment. Un trafic qui gagne un petit peu en intensité du côté de Grenoble, notamment sur la 480 en direction de Sisteron. Au moment de s'engager sur la Roquette Sud, ça ralentit dans la bretelle qui fait la jonction entre ces deux axes. Je vous retrouve à 11h15. Vous restez avec moi pour un nouveau point complet sur vos conditions de circulation. Tout de suite, c'est le retour de la playlist d'Autoroute Info. Florent Pagny arrive dans un instant. Ce sera juste après Georges Ezra.

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1: 11h15 avec le rappel de cette voiture qui est en panne à la sortie de Grenoble sur la 48 en direction de Lyon. Une voiture qui est en panne dans la bretelle de sortie numéro 10. Voiron Champfeuillet, un agent de l'autoroute est sur place. Attention à bien ralentir au moment d'emprunter cette bretelle de sortie. Un petit peu de monde également. Un bouchon aux portes du tunnel du Mont-Blanc tout au bout de la 43 en direction de Turin. Comptez environ un kilomètre, un peu moins d'un kilomètre de retenue avant l'accès à ce tunnel du Fréjus situé tout au bout de la 43 après la sortie 30 de Modane. Pour vous qui souhaitez rejoindre l'Italie, il faudra un petit peu de patience ce matin, 5 à 10 minutes d'après les estimations GPS avant de pouvoir atteindre le péage français de ce tunnel. Je rappelle également qu'il y a quelques véhicules en panne qui peuvent vous surprendre, par exemple sur la 40 en direction de Chamonix et de Genève au niveau du kilomètre 87. Après donc la sortie numéro 11, c'est celle Frangine. Une voiture est arrêtée sur la bande d'arrêt d'urgence. Il faut respecter le corridor de sécurité en vous décalant sur la voie de gauche si c'est possible, ou en vous positionnant le plus possible sur la gauche lorsque vous arrivez à cet endroit. Vous le constatez, les températures sont très chaudes, anormalement élevées. On va dans un instant parler de la météo, mais souvent lorsque les températures sont caniculaires, eh bien la qualité de l'air se dégrade. C'est le cas en région lyonnaise et dans le nord Isère. Dans ces secteurs, la limitation de vitesse est abaissée de 20 km/h par rapport à la vitesse maximale autorisée en temps normal.
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1: Et donc on poursuit avec la météo. Thibaut Corrouge, Météo France, situation exceptionnelle pour un mois de mai, des températures bien en dessus des normales.
2: Cet après-midi, le temps encore très chaud reste bien lumineux de Grand Est et l'Île-de-France à Auvergne-Rhône-Alpes en passant par la région centre et la Bourgogne-Franche-Comté. Toutefois, quelques nuages se développent sur le massif central, sur les Vosges ainsi que sur les Alpes. Sous ces nuages, on rencontre quelques rares averses plus fréquentes sur le sud du massif central et les Hautes-Alpes où des orages peuvent se produire. Puis en soirée, les nuages se dissipent au profit d'un ciel bien dégagé. Sur le sud Aquitaine, en revanche, le soleil domine largement tout au long de l'après-midi. Côté température, la chaleur s'abat encore aujourd'hui sur le pays. Les maximales sont encore très chaudes pour la saison avec des températures de plus de 15 degrés au-dessus de la normale. Prévoyez 32 à Annecy et Besançon, 33 à Dijon, Nancy, Chambéry et Clermont-Ferrand, 34 à Paris, Lyon, Grenoble et Pau, 35 à Bourges et enfin jusqu'à 36 degrés à Bordeaux. Bonne route avec Météo France sur Autoroute Info.
1: Et attention à cette bâche signalée à la sortie de Grenoble sur la 48 en direction de Lyon, kilomètre 93 après la sortie 1 de Saint-Martin-le-Vinoux. Une bâche sur la voie de gauche, il faut évidemment, vous l'aurez compris, vous décaler sur la voie de droite lorsque vous approchez de cette zone. Je vous retrouve dans 3 minutes sur Autoroute Info pour des nouvelles de vos conditions de circulation. Pour le moment, on poursuit notre route en compagnie d'Ed Sheeran sur Autoroute Info.

Des obstacles signalés à la sortie de Grenoble sur la 48 en direction de Lyon. Une bâche précisément signalée sur la voie de gauche au kilomètre 93. C'est après Saint-Martin-les-Vinous. La sortie numéro 1. Et puis si vous poursuivez en direction de Lyon sur cette A48, attention au moment de quitter l'autoroute par la sortie 10, Voiron-Champfeuillet. Une voiture est en panne dans cette sortie numéro 10. Un agent de l'autoroute est sur place. Et le retour de l'information trafic, ce sera à 11h30. Prochain point complet sur vos conditions de circulation dans moins de 10 minutes. Les voitures sans permis sont

0: Puis au fur et à mesure, donc on a environ 30 étapes de fabrication de la voiture. Hein, et au fur et à mesure, on va apporter différents éléments supplémentaires. Donc sur cette ligne, par exemple, avec Sébin, on fabrique des modèles électriques, on fabrique des modèles thermiques. Et ce qui nous permet d'être totalement flexible quant à l'évolution du marché. Ce qui était très important pour nous.
1: Mais récemment, il y a eu du changement. Avec le boom des voitures sans permis chez les jeunes, il a fallu réagir et s'adapter aux exigences de cette nouvelle clientèle.
0: Premièrement, on a complètement électrifié notre gamme. Puis, par contre, on a fait une nouvelle gamme qu'on appelle Minoto et qui est vraiment focalisée sur les jeunes, où là, on va plus aller à l'essentiel.
1: Une voiturette épurée, mais qui coûte quand même la bagatelle de 10 000 euros. À l'autre extrémité de la fourchette de prix, on trouve le haut de la gamme Exam, qui est bien plus accessoirisé et personnalisable.
0: On a maintenant une gamme Exam, qui est notre gamme plus traditionnelle, qui a vraiment tous les codes de la voiture, où on va avoir des accessoirisations très importantes. Donc on va avoir un choix de couleur, on va avoir une caméra de recul, on va avoir des radars de recul, on va avoir des tablettes dedans, tous les attributs d'une vraie voiture. Ça, c'est plus pour notre population traditionnelle, et ça va faire des produits qui peuvent monter jusqu'à 20 000 euros.
1: L'assemblage est en grande partie fait à la main, et de bout en bout, une voiturette prend une trentaine d'heures de travail et passe par les mains de plus de 70 personnes.

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1: 11h30, on continue de vous accompagner en ce mercredi 27 mai, toujours sous la chaleur des températures caniculaires largement, très largement au-dessus des normales de saison. On parlera de la qualité de l'air impactée par ces températures très élevées dans un instant. Pour le moment, le rappel de ces véhicules, de cette voiture qui est en panne à la sortie de Grenoble. Ça se passe sur l'A48 en direction de Lyon. Une voiture est arrêtée dans la sortie numéro 10. Voiron-Champfeuillet, attention, le dépanneur est sur place. Il prend un peu de place hein, dans cette bretelle de sortie. À vous de bien ralentir au moment d'emprunter cette sortie, au moment de quitter la 48 direction Lyon par la sortie 10. Voiron-Champfeuillet ailleurs, ça se passe plutôt bien. Pas d'autres difficultés à vous annoncer. Je le disais, les fortes chaleurs constatées actuellement impactent forcément votre bien-être et par conséquent votre conduite. Il est temps de faire baisser la température, comme nous l'explique Vivien Taupa.
2: Au soleil, l'habitacle d'une voiture peut gagner jusqu'à 30 degrés en 30 minutes. Pour évacuer rapidement la chaleur après un stationnement, ouvrez les fenêtres et mettez la ventilation à fond en direction du sol. Ainsi, la chaleur va remonter et s'évacuer pour permettre de retrouver une température confortable. Après quelques minutes, vous pourrez fermer les fenêtres, régler la climatisation et maintenir une température adaptée. Pensez à vous hydrater régulièrement, ayez une bouteille d'eau à portée de main. Il est bon également d'avoir un brumisateur d'eau. Privilégiez les vêtements légers, pensez à faire des pauses. La fatigue, la chaleur et les bouchons sont un cocktail à risque sur la route.
1: Et évidemment, lors d'une pause sur une aire, ne laissez personne, ni votre animal de compagnie, dans la voiture garée, qu'elle soit au soleil ou à l'ombre. Et dans ces conditions, la qualité de l'air est mauvaise. En région lyonnaise, dans le Nord Isère, la limitation de la vitesse est abaissée de 20 km/h par rapport à la limitation habituelle. Et puis on apprend à l'instant des obstacles à signaler sur l'A48 en direction de Lyon, kilomètre 58. On est après la sortie numéro 9 de Rive. Des débris de pneus signalés sur les voies. L'actualité, en bref, on retrouve les titres de notre partenaire France Info.
3: Mélanie Delonnel, les demandes peuvent être déposées pour l'aide aux grands rouleurs. Il faut remplir le formulaire en ligne sur le site des impôts. 3 millions de travailleurs modestes sont éligibles à cette aide de 100 euros pour faire face au prix élevé des carburants. Elle sera versée dans un délai de 10 jours, indique le gouvernement. Un jeune homme d'une vingtaine d'années tué par balle à Nantes hier soir. Troisième fusillade en l'espace d'un mois. Et c'est encore en lien avec le trafic de drogue, souligne le procureur. Déjà plus de 30 degrés ce matin en Vendée, l'un des 13 départements en vigilance orange canicule. Aujourd'hui, Météo France prévoit jusqu'à 37-38 degrés localement cet après-midi. La loi pour améliorer l'accès aux soins palliatifs vient d'être publiée au journal officiel. Deux semaines après son adoption définitive, elle prévoit la création de maisons d'accompagnement et de soins palliatifs. Le Hamas n'a pas encore réagi à l'annonce de l'armée israélienne qui dit avoir tué le nouveau chef de la branche armée du mouvement palestinien dans une frappe menée hier à Gaza, malgré le cessez-le-feu en cours dans l'enclave palestinienne.
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1: 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Je vous retrouve dans 3 minutes sur Autoroute Info pour des nouvelles de vos conditions de circulation. Pour le moment, c'est avec Zao et MC Solar que l'on poursuit notre route. Très bonne fin de matinée sur Autoroute Info.

Je rappelle que sur l'A48, pour vous qui quittez Grenoble en direction donc de Lyon, kilomètre 76, plus précisément dans la bretelle de sortie 10 Voiron-Champfeuillet, une voiture est arrêtée dans cette bretelle. Elle est en train d'être évacuée par le dépanneur sur place. Et puis plus loin sur cette A48, on est toujours en direction de Lyon, kilomètre 58. On a passé la sortie 9 de Rives et de la Côte-Saint-André. Il y a également des débris de pneus, des obstacles sur les voies de l'autoroute. Attention dans ces différents secteurs. Le prochain point complet sur vos conditions de circulation, ce sera à 11h45. Vous restez avec moi. Pour le moment, je vous propose de poursuivre notre route en compagnie de Zucchero et d'Edouard Maya sur Autoroute Info.

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1: Attention à ce véhicule qui est arrêté, semble-t-il, sur l'A43 en direction de Turin, au niveau du kilomètre 188. C'est après le tunnel d'Aurel, le deuxième tunnel que vous traversez lorsque vous avez passé le péage de Saint-Michel. Pour le moment, on ne sait pas s'il y a de la gêne ou non

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1: Et sous ces fortes chaleurs, la mécanique souffre aussi. Plusieurs véhicules sont en panne, notamment sur la 43 en direction de Turin, kilomètre 188 après le tunnel d'Aurel. Alors le tunnel d'Aurel, c'est le deuxième tunnel que vous traversez lorsque vous avez passé le péage de Saint-Michel de Maurienne. Donc 2 kilomètres après ce tunnel d'Aurel, un véhicule en panne. On ne sait pas pour le moment s'il est gênant ou non. On attend de plus en plus d'informations. À la sortie de Grenoble sur la 48 en direction de Lyon, un véhicule est en panne dans la sortie numéro 10 de Voiron, Champfeuillet. Les secours sont sur place. Et puis, si vous poursuivez votre route en direction de Lyon sur cette A48, attention, kilomètre 58, il y a des débris de pneus après la sortie numéro 9 de Rive. Autre véhicule en panne, en l'occurrence un poids lourd arrêté en bordure des voies de l'A43 en direction de Lyon. On est juste après Chambéry, kilomètre 87. Le poids lourd est en panne sur la bande d'arrêt d'urgence, assez bien garé, mais les agents autoroutiers qui sont sur place se trouvent proches des voies de circulation. Leur fourgon, dans un premier temps, assez proche de la voie de droite, mais les agents autoroutiers eux-mêmes, des piétons, gravitent autour de ce poids lourd en difficulté, donc attention à bien réduire votre vitesse et à vous décaler sur la partie gauche de l'autoroute, kilomètre 87 de la 43, on est juste après Chambéry. Si vous arrivez de Chambéry, c'est après le péage de Chambéry Nord. Si vous arrivez d'Annecy ou d'Aix-les-Bains par la 41, c'est après la sortie 13 d'Aix-les-Bains, le lac. Des travaux sont à prévoir si vous comptez rouler en région grenobloise. Cette nuit, notez dans un premier temps que l'A480 sera fermée en direction de Lyon entre la sortie 7 Pont de Clay et la bifurcation avec la Rocade Sud de 21h à 6h ce soir. Et plus au sud, la 51 sera fermée elle aussi de 21h à 6h également dans les deux sens entre la sortie 13 du lac de Monténard et le col du Faux. Tout cela pour permettre des travaux dans le tunnel du Cynard. D'ailleurs, ces travaux seront en place toutes les nuits de cette semaine.
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1: Et vous restez avec moi dans 5 minutes sur Autoroute Info. Eh bien, on ira chercher un petit peu de fraîcheur. Ça va nous faire du bien. On ira au bord du lac du Bourget à la découverte du petit village de Chana, surnommé la petite Venise savoyarde. Pour le moment, eh bien, c'est avec la playlist d'Autoroute Info que l'on poursuit notre route. Voici Naïka et je vous retrouve juste après pour des nouvelles de vos conditions de circulation.
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2: Quelques bouchons se sont formés en région lyonnaise dans le secteur de Saint-Priest pour vous qui roulez sur l'A43. Les bretelles d'accès à l'A46 en direction de Marseille sont saturées dans les deux sens. Attention également à cet obstacle, à ce débris de pneus signalé sur les voies de l'A48 en direction de Lyon, kilomètre 58. C'est après la sortie numéro 9 de Rive. Et le prochain point complet sur vos conditions de circulation, ce sera à midi, restez avec moi. Pour le moment, on va, comme promis, chercher un petit peu de fraîcheur. Et pour cela, on va se diriger vers le nord de Chambéry, au bord du lac du Bourget. On part à la découverte du village de Chana, en Savoie, surnommé la Petite Venise Savoyarde. Le village labellisé Petite Cité de Caractère attire touristes et régionaux. Le reportage de Vincent Serrano.
3: À votre arrivée au village de Chana, c'est le canal de Savière qui vous accueille. Au fil de l'eau, plaisanciers, canoës, paddles et bateaux de croisière se faufilent dans un cadre bucolique et apaisant.
4: Bienvenue à bord du Chana, bateau de croisière électrique. Alors Vincent, notre capitaine, moi je suis Sylvain. Là, mesdames et messieurs, vous êtes sur le seul canal d'Europe dont le courant peut s'inverser. Le canal de Savière relie le Rhône au lac du Bourget. Il fait entre 10 et 15 mètres de largeur, il fait 6 mètres de profondeur et il fait 4,5 km.
3: Le canal est indissociable de Chana, mais une fois les pieds sur la terre ferme, les ruelles du village s'offrent à vous et vous croiserez peut-être Jean-François Astorga, habitant depuis plus de 40 ans.
5: On est dans la rue, on va dire, la rue commerçante de Chana, qui était autrefois la rue principale du village. Maintenant, c'est celle qui longe le canal, mais celle qui longe le canal n'était qu'un chemin de halage qui servait aux chevaux pour tirer des bateaux ou des barges flottantes. Mais toute l'activité historique du village se passait vraiment dans cette rue qui part pratiquement de l'église et qui monte jusqu'au fort un petit peu plus haut.
3: Et justement, quelques mètres plus loin.
5: Donc là, on est arrivé au sommet, au fort. Donc là, on a le torréfacteur qui est ici, la chocolaterie, on a une parfumeur fabricant de bougies juste ici, le jardin des senteurs. On voit vraiment des activités liées à des petits métiers de l'artisanat et puis qui répondent à une demande des touristes en fait.
3: Parmi ces artisans, le moulin de Chana propose aux visiteurs dégustation d'huile et démonstration d'un savoir-faire datant du 19e siècle et toujours d'actualité.
4: Alors là, vous entendez le bruit là, de la pierre qui roule, c'est la meule qui est en train de m'écraser de la noix. Là, pour écraser, c'est y a pas mieux. Vous voulez goûter? Allez, approchez-vous jusqu'à la chaîne. N'ayez pas peur, moi je sens la noisette ou la noix, hein. Y a pas de souci.
6: Là, on croque la noix et la noisette à pleine bouche, hein. C'est super.
3: Le soir, après le balai des touristes, les habitants se retrouvent au bord du canal sur un air de Dolce Vita.

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1: Attention si vous roulez en ce moment sur la 480 en direction de Sisteron. On est en région grenobloise, dans la bretelle qui permet d'accéder à la sortie 5B de Cessin. Eh bien, il y a un véhicule qui est en panne dans cette bretelle de sortie 5B de Cessin.

0: mai. Ravi de vous accompagner sur la route. Il est midi.
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0: Et on part sur la région grenobloise pour vous annoncer la présence d'un véhicule en panne gênant. Ça se passe sur l'A480 en direction de Sisteron. Pour vous qui quittez l'autoroute par la sortie 5B de Cessin, bien, il y a un véhicule en panne dans cette bretelle qui permet de quitter l'autoroute A480 direction Sisteron. Attention à bien ralentir et à vous décaler plutôt sur la partie gauche de cette bretelle de sortie lorsque vous approchez de la zone, puisque ce véhicule est en panne sur la bande d'arrêt d'urgence, dépasse un petit peu sur la voie de décélération. Attention également à ces quelques véhicules en panne que vous pouvez rencontrer, par exemple sur l'A41 en direction de Chambéry, kilomètre 109, un véhicule qui est en panne sur la bande d'arrêt d'urgence de l'autoroute après la sortie 15 de Rumilly, dans le prolongement de l'A41, sur l'A43 en direction de Lyon, après la sortie 13 d'Aix-les-Bains-le-Lac. Il y a également un poids lourd qui est en panne sur la bande d'arrêt d'urgence au kilomètre 87, très proche de la voie de droite. Il y a beaucoup de monde sur place, les agents de l'autoroute, les forces de l'ordre sont également sur les lieux. Veillez à bien ralentir et là aussi à vous déporté sur la partie gauche de l'autoroute. Une information qui vous concerne également pour vous qui arrivez de Chambéry, une fois passé le péage de Chambéry Nord. À Lyon, un trafic un peu plus soutenu à la mi-journée dans le secteur de Saint-Priest pour vous qui roulez sur l'A43. Notez que les bretelles qui vous permettent d'accéder à l'A46 en direction de Marseille sont saturées dans les deux sens. Il faudra 5 à 10 minutes quand même pour pouvoir atteindre cette A46 en direction de Marseille depuis l'A43. Et puis vous le constatez, il fait chaud, très chaud en ce moment en Rhône-Alpes avec des températures qui dépassent très largement les normales de saison. Et dans ce contexte, la qualité de l'air est mauvaise dans le Nord-Isère, en région lyonnaise, dans ces secteurs. Et la limitation de vitesse est abaissée de 20 km/h par rapport à la vitesse maximale autorisée en temps normal. Donc moins 20 km/h obligatoire dans les zones où les panneaux lumineux vous indiquent qu'il faut réduire sa vitesse. L'essentiel de l'actualité de ce mercredi 27 mai, les titres de France Info.
2: Avec Marie-Marty Rossian, un adolescent de 13 ans est mort après une collision dans le Cher.
3: Une collision entre une trottinette électrique et une voiture survenue hier dans le Cher, donc à Vignoux-sur-Barangeon. L'adolescent est mort des suites de ses blessures. Une enquête confiée à la gendarmerie est ouverte. Deux morts dans le Var hier soir, un homme et une femme qui roulaient en scooter. Ils ont été percutés par une voiture à Fréjus. Le conducteur du véhicule était alcoolisé, légèrement blessé. Il est actuellement en garde à vue. Le cessez-le-feu toujours fragile au Moyen-Orient alors que les négociations se poursuivent entre l'Iran et les États-Unis. La Corée du Sud annonce aujourd'hui qu'elle va convoquer l'ambassadeur iranien à Séoul pour lui faire part de sa protestation après une enquête qui attribue à l'Iran une attaque d'un navire sud-coréen dans le détroit d'Ormuz au début du mois de mai. Et puis un message rassurant pour les fans de Véronique Sanson. La chanteuse a été hospitalisée le week-end dernier à cause d'une infection respiratoire aiguë. Elle assure sur son compte Instagram qu'elle va mieux et elle remercie ses fans pour leur soutien.
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0: Et lui, il donne rendez-vous à ses fans en fin d'année, les 8 et 9 décembre. Il sera en concert à Paris du côté de l'Olympia. Il fait son grand retour après 3 ans d'absence. Voici Pierre Demar sur Autoroute Info. Je vous retrouve dans 3 minutes pour un nouveau point trafic.

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1: Une sangle sur les voies de l'A48, ça vous concerne à la sortie de Grenoble en direction de Lyon au kilomètre 84, c'est-à-dire après le péage de Vorep, juste après la sortie numéro 12, il y a une sangle sur les voies.

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2: Un accident vient de nous être signalé au sud de Grenoble sur l'A51 en direction de Sisteron au kilomètre 19. C'est juste après la sortie à 13 du lac de Monténard et de Sinard. Attention, une voiture signalée sur la bande d'arrêt d'urgence, une voiture qui dépasserait sur la voie de gauche. Il faut évidemment bien se décaler sur la voie de gauche, donc le véhicule pardon qui dépasse sur la voie de droite. Hein. Kilomètre 19 de l'A51 direction Sisteron. Il y a de la gêne sur la voie de droite et donc à vous de vous décaler sur la voie de gauche lorsque vous approchez de la zone. J'ajoute que du côté de Grenoble, sur la 48, en direction de Lyon, donc à la sortie de Grenoble, au kilomètre 84, il y a des objets sur les voies de l'autoroute, en l'occurrence une sangle après la barrière de péage de Vorep. Et puis j'apprends à l'instant qu'un obstacle nous est signalé, un morceau de plastique sur les voies de la 43 direction Lyon, kilomètre 31 après la sortie 7 de l'île d'Abou Centre. Morceau de plastique sur les voies. Je vous retrouve à midi et quart pour des nouvelles et pour un nouveau point complet sur vos conditions de circulation. Vous restez avec moi sur Autoroute Info. Pour le moment, on poursuit notre route en compagnie de Whitney Houston et des Black Eyed Peas.

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1: Midi et quart, plusieurs difficultés à vous annoncer sur les autoroutes alpines. On va commencer à part le sud de Grenoble avec cet accident qui s'est produit sur l'A51 en direction de Sisteron au niveau du kilomètre 19, peu après donc la sortie 13 du lac de Monténard. Une voiture accidentée sur la voie de droite. Il faut donc bien se décaler à gauche lorsque vous approchez de cette zone. Attention également pour vous qui roulez sur l'A43 direction Lyon après le kilomètre 31. Des obstacles sont signalés, des morceaux de plastique sur les voies. On est après l'île d'Abo, après la sortie numéro 7, l'île d'Abo centre. Obstacle à annoncer également à la sortie de Grenoble sur l'A48 en direction de Lyon, kilomètre 84. C'est une sangle signalée à cet endroit après la barrière de péage de Vorep. Sur l'A480, on reste à Grenoble avec la présence d'un véhicule en panne dans la bretelle de sortie 5B de Cessin. Donc ça vous concerne si vous êtes sur l'A480 en direction de Sisteron, si vous quittez l'autoroute par cette sortie 5B-C5, une voiture est en panne dans cette bretelle de sortie. Et puis je rappelle également qu'un poids lourd est en panne en bordure des voies de l'A43 en direction de Lyon, kilomètre 87. C'était juste après Chambéry, après le péage de Chambéry Nord. Poids lourd en panne sur la bande d'arrêt d'urgence de l'autoroute assez proche de la voie de droite. Attention à bien vous déporter sur la gauche. Ça vous concerne également si vous arrivez d'Annecy ou d'Aix-les-Bains par l'A41. Une fois passé la sortie 13 d'Aix-les-Bains, le lac. Je termine par la région lyonnaise pour vous dire que sur l'A43 dans le secteur de Saint-Priest, les bretelles qui vous permettent d'accéder à l'A46 en direction de Marseille sont saturées dans les deux sens.
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1: Allez, on poursuit avec la météo. Température caniculaire bien au-dessus des normales de saison. Thibaut Corrouge, Météo France.
2: Cet après-midi, le temps encore très chaud reste bien lumineux de Grand Est et l'Île-de-France à Auvergne-Rhône-Alpes en passant par la région centre et la Bourgogne-Franche-Comté. Toutefois, quelques nuages se développent sur le massif central, sur les Vosges ainsi que sur les Alpes. Sous ces nuages, on rencontre quelques rares averses plus fréquentes sur le sud du massif central et les Hautes-Alpes où des orages peuvent se produire. Puis en soirée, les nuages se dissipent au profit d'un ciel bien dégagé. Sur le sud Aquitaine, en revanche, le soleil domine largement tout au long de l'après-midi. Côté température, la chaleur s'abat encore aujourd'hui sur le pays. Les maximales sont encore très chaudes pour la saison avec des températures de plus de 15 degrés au-dessus de la normale. Prévoyez 32 à Annecy et Besançon, 33 à Dijon, Nancy, Chambéry et Clermont-Ferrand, 34 à Paris, Lyon, Grenoble et Pau, 35 à Bourges et enfin jusqu'à 36 degrés à Bordeaux. Bonne route avec Météo France sur Autoroute Info.
1: Et sous ces fortes chaleurs, la mécanique souffre aussi et de nombreux véhicules tombent en panne sur l'autoroute. Et bien dans quelques minutes, on vous dira comment procéder si cela vous arrive sur l'autoroute. Mais pour le moment, on va repartir en compagnie du tout dernier Angèle sur Autoroute Info. Je vous retrouve dans 3 minutes pour un nouveau point trafic.

0: rappelle l'angoisse que cela peut générer.
1: C'est un moment extrêmement anxiogène. Alors, quelle que soit la personne qui tombe en panne, âgée, en famille, seule, accompagnée, etc., c'est toujours un grand moment de stress. Les clients nous l'évoquent a posteriori, et heureusement, ça veut dire que tout s'est bien passé. Mais souvent, l'émotion qu'ils décrivent est extrêmement forte.
2: Oui, parce qu'on se retrouve près des voies, là où des véhicules circulent vite, forcément, on est sur autoroute. Quelles sont les interrogations qui reviennent le plus souvent ?
1: Alors, je pense que les clients s'interrogent de savoir quels sont les bons réflexes à avoir, qu'est-ce que je dois faire, qu'est-ce que je ne dois pas faire quand je tombe en panne. La première des choses à faire, c'est de prévenir notre équipe d'experts, la sécurité de l'autoroute. Et puis...
2: Premièrement, on se signale, en fait, déjà.
1: Alors, impératif, soit par une borne orange au bord de l'autoroute, soit par l'application SOS Autoroute, pour qu'on puisse être géolocalisé et qu'on nous dise, voilà ce que vous allez devoir faire ou ce que nous, on va faire pour vous. Mmh. C'est très important.
2: Et donc, une fois qu'on a fait ça, qu'est-ce qu'on fait ?
1: J'ai envie de dire, la priorité, c'est de se mettre en sécurité et toutes les personnes qui sont dans l'habitacle, qu'il faut absolument protéger. Donc, on ne laisse personne dans la voiture au bord de l'autoroute. Tout le monde sort et du côté le plus éloigné de la circulation possible, donc souvent par la droite quand on est sur la bande d'arrêt d'urgence.
2: On se met derrière les glissières de sécurité. On avait dit loin des voies de circulation, mais ça veut dire
1: derrière.
2: Voilà, absolument derrière.
1: Voilà, c'est pas toujours extrêmement confortable en fonction de la météo et de l'endroit où l'on se trouve, mais c'est l'endroit où on est le plus en sécurité et ne laisser personne dans la voiture. Ce serait vraiment les mettre en danger.
3: Il faut aussi penser à mettre son gilet de sécurité afin d'être bien visible et allumer les feux de détresse de son véhicule. À partir de là, il faudra s'armer d'un peu de patience. Mais sachez quand même que sur autoroute, les délais d'intervention, tout comme les tarifs, sont réglementés. Après votre appel au PC de circulation, le dépanneur doit arriver dans les 30 minutes et respecter une grille tarifaire officielle qui est définie par la loi. À retrouver d'ailleurs sur notre site voyage.aprr.fr.

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1: Midi et demi, bienvenue si vous nous rejoignez à l'instant sur Autoroute Info avec un accident toujours d'actualité au sud de Grenoble sur l'A51 en direction de Sisteron, kilomètre 19. C'est après la sortie 13 du lac de Monténard et du Sinard. Il y a un véhicule qui est arrêté, accidenté sur la voie de droite. Il faut donc évidemment se décaler sur la gauche. La voie de droite est neutralisée dans cette zone par l'agent autoroutier qui est sur place. On retrouve également sur les lieux les forces de l'ordre. À la sortie de Grenoble, on nous annonce également des obstacles, une sangle précisément sur les voies de la 48, direction Lyon, kilomètre 84. C'est après la sortie 12 et la barrière de péage de Voreppe. Attention également à ces objets signalés sur la 49 en direction de Grenoble. Cette fois-ci, on est à la sortie de Valence, kilomètre 58. Après la sortie 6 de Bourg-de-Péage et de Romans, une voiture, ce ne sont pas des obstacles, c'est une voiture qui est en panne sur la voie de droite. Kilomètre 58 de la 49 direction Grenoble, plus après Valence et la sortie à 6 Bourg-de-Péage, là aussi, il faudra se décaler sur la voie de gauche. On a des bouchons également à vous rappeler du côté de l'agglomération lyonnaise pour vous qui roulez sur la 43. Les bretelles qui vous permettent d'accéder à la 46 en direction de Marseille sont saturées dans les deux sens. Il faudra environ 5 minutes depuis la 43 pour pouvoir rejoindre cette A46 en direction du sud. Et puis, avec ces fortes chaleurs, la qualité de l'air est assez mauvaise dans le Nord Isère et en région lyonnaise. Dans ces secteurs, la limitation de vitesse maximale est abaissée de 20 km/h par rapport à la vitesse maximale autorisée en temps normal. Donc en clair, sur la plupart des autoroutes qui traversent ces secteurs, vous ne devez pas dépasser 110 km/h. 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
2: Sans faux l'info en une minute, c'est avec Armand Perrologa à la une, cette canicule qui provoque un épisode de pollution de l'air.
3: Trois régions sont actuellement touchées, l'Île-de-France, l'Auvergne-Rhône-Alpes et la Provence-Alpes-Côte d'Azur. Il s'agit d'une pollution très précoce à l'ozone, alors que 13 départements sont en vigilance orange canicule ce mercredi. Ça va de la Gironde à la Bretagne et la Manche. Les personnels qui ont eu des comportements inappropriés avec des mineurs à l'école seront désormais inscrits sur une liste noire. C'est ce qu'annonce le ministre de l'Éducation, Édouard Geffray. Il a présenté tout à l'heure son projet de loi de protection de l'enfance en Conseil des ministres. Dernier jour du procès en appel de Nicolas Sarkozy sur les soupçons de financement libyen de sa campagne présidentielle de 2007. Les avocats de l'ancien président de la République sont en train de plaider sa relaxe. Le parquet général avait réclamé 7 ans de prison. L'Iran juge que la reprise de la guerre avec les États-Unis n'est pas le scénario le plus probable, malgré les frappes américaines de lundi soir. Les tractations se poursuivent pour tenter de trouver un accord. Donald Trump lui réunit cet après-midi plusieurs de ses ministres et conseillers sur le dossier iranien.
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1: Attention, si vous roulez en ce moment sur l'A49 en direction de Valence, au kilomètre 22, au niveau de la sortie 10 de Vinay, des débris de pneus se trouvent sur la voie de droite de l'autoroute. Il faut se déporter sur la voie de gauche lorsque vous arrivez à cet endroit. On va se retrouver dans un instant sur Autoroute Info dans 3 minutes. Prochain point trafic, ce sera juste après Tame Impala et Jenny.

Et attention à ces obstacles sur la 49 en direction de Valence. Kilomètre 22, c'est dans la sortie numéro 10 de Vinay que l'on nous signale des débris de pneus. Et puis dans l'autre sens, sur la 48 en direction de Grenoble, peu après Valence, au kilomètre 58, une voiture est arrêtée sur la bande d'arrêt d'urgence. Elle dépasse un petit peu sur la voie de droite. Attention à bien vous décaler sur la gauche lorsque vous avez passé la sortie numéro 6, bourg de péage. Je vous retrouve dans un instant sur Autoroute Info, le prochain point complet sur vos conditions de circulation. Ce sera à 12h45, juste après The Weeknd et Tina Arena sur Autoroute Info. Très bonne mi-journée.

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1: Des obstacles viennent de nous être signalés sur l'A410 en direction de Chamonix. C'est peu après Annecy que l'on nous annonce la présence de débris de pneus. Kilomètre 158 de l'A410 en direction de Chamonix. C'est à hauteur de la sortie 19, la Roche-sur-Fond. Il n'y a pas de gêne réelle au trafic puisque ces débris de pneus se trouvent sur la bande d'arrêt d'urgence. Mais un agent autoroutier va se rendre sur place pour aller les ramasser. Attention. Attention également à ce véhicule qui est en panne gênant sur l'A49, peu après Valence, sur la 49 en direction de Grenoble, au kilomètre 58, voiture en panne sur la bande d'arrêt d'urgence qui dépasse sur la voie de droite après la sortie 6. Bourg de péage dans l'autre sens sur la 49, cette fois-ci en direction de Valence, et bien au kilomètre 22, et plus précisément dans la bretelle de sortie numéro 10 de Vinay, il y a des obstacles, des débris de pneus sur la bretelle. Au sud de Grenoble, c'est un accident qui vous concerne à l'approche du kilomètre 19 de l'A51 en direction de Sisteron. Une voiture est accidentée sur la voie de droite, une voie de droite qui est neutralisée après la sortie 13 du lac de Monténard. Beaucoup de monde sur place, les agents autoroutiers, les forces de l'ordre, le dépanneur également sur les lieux. À vous de bien réduire votre vitesse et de vous décaler à gauche lorsque vous approchez de la zone. Et sous ces températures caniculaires, je rappelle que la limitation de vitesse obligatoire et la limitation de vitesse maximale est abaissée de 20 km/h, une mesure donc qui est obligatoire, moins 20 km/h en région lyonnaise, dans le Nord-Isère, à cause de la qualité de l'air qui est médiocre dans ces secteurs. Notez que cette nuit à Grenoble, la Roquette Sud sera fermée en direction de Lyon entre la sortie 8 des Chirols Ouest, la bifurcation avec l'A480 pour permettre des travaux de maintenance dans la tranchée couverte du rondeau. On parlait de l'A51 tout à l'heure, et bien elle sera fermée elle aussi, cette autoroute, dans les deux sens, entre la sortie 13 du lac de Monténard et le col du Faux en raison de travaux au niveau du tunnel du Cynard.
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1: Alors on va chercher un petit peu de fraîcheur dans un instant sur Autoroute Info. On ira pour cela parcourir quelques sentiers de randonnée. Des randonnées thématiques sont proposées par l'Office de Tourisme de Saint-Gervais-Mont-Blanc. En Haute-Savoie, on ira les découvrir dans un instant, juste après le tout dernier Christophe Maé sur Autoroute Info.

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2: Je rappelle qu'au sud de Grenoble, sur l'A51 en direction de Sisteron, kilomètre 19, une voiture est accidentée sur la voie de droite qui reste neutralisée pour le moment. Vous n'avez plus que la voie de gauche pour circuler à cet endroit, kilomètre 19 de l'A51 direction Sisteron. C'est après la sortie 13 du lac de Monténard. Les secours sont sur place. Attention, ralentissez et faites attention aux piétons qui gravitent autour de ce véhicule accidenté. Et on vous emmène à présent en montagne. On va chercher un petit peu de fraîcheur. Ça va nous faire du bien. Et on va se diriger vers les sentiers autour de Saint-Gervais-Mont-Blanc, en Haute-Savoie. Des itinéraires thématiques sont proposés pour associer randonnée pédestre et découverte de celles et ceux qui vivent dans les alpages. Le reportage de Franck Pellissier.
3: Randonnée en montagne, ce n'est pas toujours hyper fun, notamment pour les enfants qui peuvent parfois associer cette activité à une véritable corvée. Mais quand la balade est agrémentée de pauses à la découverte des animaux et des produits de la ferme, en plein cœur des alpages, alors l'ambiance devient tout autre. C'est l'un des objectifs des itinéraires gourmands promus par l'Office du tourisme de Saint-Gervais. Flavie Mélendez est alpagiste dans la commune et associée à la ferme de Rochefleury. Elle nous en explique le concept.
4: Alors, les itinéraires gourmands, ils ont été créés pour mettre en relation le territoire et le randonneur. C'est-à-dire que le randonneur part en balade à la rencontre des producteurs qui font un petit peu les produits locaux de notre territoire. Et alors, il y a différents itinéraires. Il y a même un itinéraire créé pour les familles poussettes vers le lac du Vivier. Et vous pourrez aller à la rencontre de Thibaut, qui a la chèvrerie de Montjoie. Et donc là, il n'y a pas besoin d'aller en montagne. Et puis, il y en a plusieurs autres qui vont monter jusqu'à 2000 mètres d'altitude, par exemple, sur l'Alpe page de Joux où on se trouve. Et là, vous allez venir à notre rencontre, vous pourrez prendre un café, un plateau fromage, de la charcuterie. Donc c'est vraiment l'idée d'aller se balader et la finalité, c'est de rencontrer les producteurs et de pouvoir manger un morceau de territoire. Avec donc des produits qui sont faits souvent directement dans les alpages et puis un lieu. Parce qu'on oublie souvent que derrière ces produits qui sont faits, il y a un lieu qui est historique.
5: Ça permet aux enfants et aux parents aussi de découvrir justement comment vous vous occupez des bêtes dans les alpages.
4: Et c'est surtout de venir à la rencontre justement de ces animaux-là. Pourquoi on trouve des salles de traite mobiles? Pourquoi on les traite dans les alpages? Les enfants voient aussi les chèvres. Pourquoi il y a des chiens de protection? Ça, c'est important d'en parler. Quel geste on adopte? Qu'est-ce qu'il faut faire et pas faire? Donc, ces itinéraires-là, ils vous permettent de rencontrer le producteur et au-delà du produit que vous allez manger, de connaître son histoire et comment il est fait.
3: Et pour connaître les différents itinéraires gourmands, rendez-vous sur le site de l'Office de tourisme de Saint-Gervais. Le village est accessible par la sortie numéro 21 de l'autoroute A40.

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1: On fait la route ensemble cet après-midi. Bienvenue, il est 13h.
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1: Un accident vient de nous être signalé sur la 41 en direction de Chambéry et d'Annecy au kilomètre 146. C'est après la sortie 19 de Cruseille. Il y aurait deux véhicules accidentés sur la bande d'arrêt d'urgence de l'autoroute. Peu après ce kilomètre 146 de la 41, direction Annecy et Chambéry après Cruseille, la sortie 19. Attention à bien vous décaler sur la partie gauche de l'autoroute. Les secours sont en route. On va rester en Haute-Savoie, mais cette fois-ci, on passe Chamonix, peu après Chamonix, sur la Nationale 205, en direction de Genève. Un obstacle, une pelle sur la voie de droite, kilomètre 14. C'est après la sortie 24 de Servoz. Des obstacles également sur la 410, en direction de Chamonix, au kilomètre 158, au niveau de la sortie 19. La Roche-sur-Foron, des débris de pneus signalés sur les voies de l'autoroute. Et puis un véhicule en panne, gênant, peu après Valence, sur la 49, en direction de Grenoble, au kilomètre 58, véhicules en panne sur la bande d'arrêt d'urgence. Il dépasse sur la voie de droite. Le dépanneur et les services de sécurité des autoroutes AREA sont sur place. Décalez-vous bien à gauche à l'approche de ce secteur. Vous roulez, vous le constatez, sous de fortes chaleurs, des températures caniculaires encore ce mercredi 27 mai. Et cela va de pair, mais la qualité de l'air est mauvaise sur certains secteurs, notamment en région lyonnaise, dans le nord Isère. Dans ces secteurs, il vous est demandé d'abaisser votre vitesse. Limitation de vitesse réduite de 20 km/h par rapport à la limitation maximale autorisée en temps normal. Et puis au nord de Lyon, la 6 sera fermée cette nuit encore. Mais quels travaux sont menés exactement? Éléments de réponse.
2: Une autoroute, avec le temps, eh bien ça s'abîme. Qui plus est, quand elle est très empruntée, comme la 6. C'est dans le secteur de Villefranche que des travaux sont nécessaires pour refaire la chaussée qui s'est détériorée au fil des années. Ils doivent permettre de renouveler ce qu'on appelle l'enrobé. Dominique Riguier, des autoroutes APRR.
3: On est en train de reprendre donc les enrobés en pleine largeur, sur toutes les voies. Donc sur la voie rapide, la voie médiane, la voie lente et la BAU.
1: Donc la voie de gauche, la voie du milieu, la voie de droite et la bande d'arrêt d'urgence.
3: Exactement. Donc on reprend par substitution, c'est-à-dire qu'on vient raboter une couche et on vient la remettre en place.
2: Les autoroutes APRR profitent de la fermeture nocturne de la 6 pour entreprendre d'autres travaux.
3: On va en profiter pour faire donc les travaux sur les ponts, faire plein de choses en même temps pour essayer de maximiser le temps.
1: Et donc ces travaux entraîneront cette nuit, comme toutes les autres nuits de la semaine, la fermeture de la 6 en direction de Paris, entre les sorties 31.2 et 31.1 de Villefranche. L'actualité, en bref. On retrouve les titres de France Info.
4: 49 avec vous, Marie-Marty Rossian. À la une, un épisode de pollution à l'ozone en cours dans trois régions en France.
5: En Île-de-France, en Auvergne-Rhône-Alpes et en Provence-Alpes-Côte d'Azur, en raison donc des fortes chaleurs. Conséquence, la vitesse est réduite pour les automobilistes. La vague de chaleur qui se poursuit en France avec 13 départements de l'ouest du pays en vigilance orange pour canicule. Une enquête pour meurtre en bande organisée ouverte à Nantes après une fusillade qui a fait un mort hier. Un jeune homme touché par des tirs est venu de deux personnes sur une moto. Selon le parquet, la fusillade est liée très probablement au narcotrafic. Dernier jour d'audience au procès libyen en appel de Nicolas Sarkozy. Aujourd'hui, place aux plaidoiries des avocats de l'ancien président. Cela fait 13 ans qu'on fouille, qu'on cherche à impliquer Nicolas Sarkozy dans ce roman grotesque, a déclaré tout à l'heure maître Christophe Ingrin face aux accusations de financement libyen de la campagne présidentielle de 2007 de l'ex-chef d'État. Et puis à Roland-Garros, chez les femmes, c'est la Polonaise Iga Swiatek, troisième mondiale, qui mène pour le moment. Elle affronte en ce moment la Tchèque Sarah Bejlek en ce deuxième jour du tournoi.
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1: Ce dernier week-end de mai, le Centre des Monuments Nationaux organise l'opération Monuments en pleine forme. Plus de 30 sites y participent avec des activités sportives et de bien-être proposées. Cet après-midi, dans une heure, on dévoilera le programme sur Autoroute Info avec des reportages et des idées de sortie dans ces monuments. Rendez-vous à écouter donc dès 14h sur Autoroute Info jusqu'à 16h. Je vous retrouve dans un instant pour un nouveau point trafic. Ce sera juste après le tout dernier Alex Warren sur Autoroute Info.

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2: Un accident s'est produit sur l'A41 en direction d'Annecy et de Chambéry au kilomètre 146. C'est après la sortie 19 de Cruseilles. Deux véhicules se trouveraient sur la bande d'arrêt d'urgence de l'autoroute. Attention donc à bien vous décaler sur la gauche lorsque vous approchez de la zone. Un agent autoroutier se rend sur place pour voir ce qu'il en est. On va se retrouver à 13h15 sur Autoroute Info pour un nouveau point complet sur vos conditions de circulation. Vous restez avec moi. Je vous retrouve dans un instant. Tina Turner arrive dans les toutes prochaines minutes sur Autoroute Info.

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1: Un accident toujours d'actualité, ça se passe sur l'A41 en direction d'Annecy et de Chambéry au kilomètre 146. Après la sortie 19 de Cruseille, deux voitures sont accidentées sur la bande d'arrêt d'urgence de l'autoroute. Attention évidemment, hein, à l'approche de cette zone, à bien vous déporter sur la partie gauche de l'autoroute. Des obstacles également, toujours signalés sur la Nationale 205. Un obstacle en l'occurrence signalé sur cette route blanche en direction de Genève. On est peu après Chamonix, kilomètre 14 après la sortie 24 de Servose. Une pelle se trouve sur la voie de droite. Et puis, sur les autres autoroutes que vous empruntez, ça se passe plutôt bien en ce tout début d'après-midi. Pour le moment, pas d'autres difficultés à vous annoncer. Je rappelle quand même que du côté du bassin lyonnais et du Nord-Isère, la limitation de vitesse maximale autorisée est abaissée de 20 km/h en raison d'une qualité de l'air qui est médiocre en ce moment. Tout cela est lié évidemment à ces températures caniculaires.
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1: Et on va en parler tout de suite de cette météo. Des normales bien au-dessus, des températures bien au-dessus des normales de saison. Thibaut Corrouge de Météo France.
2: Cet après-midi, le temps encore très chaud reste bien lumineux de Grand Est et l'Île-de-France à Auvergne-Rhône-Alpes en passant par la région centre et la Bourgogne-Franche-Comté. Toutefois, quelques nuages se développent sur le massif central, sur les Vosges ainsi que sur les Alpes. Sous ces nuages, on rencontre quelques rares averses plus fréquentes sur le sud du massif central et les Hautes-Alpes où des orages peuvent se produire. Puis en soirée, les nuages se dissipent au profit d'un ciel bien dégagé. Sur le sud Aquitaine, en revanche, le soleil domine largement tout au long de l'après-midi. Côté température, la chaleur s'abat encore aujourd'hui sur le pays. Les maximales sont encore très chaudes pour la saison avec des températures de plus de 15 degrés au-dessus de la normale. Prévoyez 32 à Annecy et Besançon, 33 à Dijon, Nancy, Chambéry et Clermont-Ferrand, 34 à Paris, Lyon, Grenoble et Pau, 35 à Bourges et enfin jusqu'à 36 degrés à Bordeaux. Bonne route avec Météo France sur Autoroute Info.
1: Et dans un instant, on verra comment bien vérifier l'état des pneus de votre véhicule avant de prendre la route. C'est d'autant plus important en ce moment que les chaleurs, que la chaleur, eh bien, joue un rôle sur les pneumatiques. On assiste fréquemment à des éclatements de pneus. Donc voilà, dans un instant, on vous donnera quelques petits conseils avant de prendre la route pour limiter les risques d'éclatement des pneus. Julien Libre, tout de suite pour vous accompagner. Je vous retrouve dans 3 minutes pour un nouveau point trafic.

0: Je rappelle cet accident survenu sur la 41 direction de Chambéry et de Lyon au kilomètre 146 après la sortie 19 de Cruseille. Deux voitures sont accidentées sur la bande d'arrêt d'urgence. Je vous retrouve dans un instant sur Autoroute Info. Prochain point complet sur vos conditions de circulation. Ce sera à 13h30. Que faut-il faire pour être certain d'avoir des pneus en bon état sur son véhicule? Raphaël Giudicelli s'est rendu chez un spécialiste pour obtenir des réponses.
1: Avant de partir en vacances, c'est important de bien vérifier l'état de sa voiture et en particulier les pneumatiques pour éviter les crevaisons ou les sorties de route. Je suis avec Sébastien Vattier, responsable pédagogique pour Centaure Grand Est. Bonjour Sébastien.
2: Bonjour.
1: Pouvez-vous nous dire quelles sont les précautions à prendre avant de prendre la route au niveau des pneus?
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0: Une voiture est en panne sur la voie la plus à droite de l'A41 en direction d'Annecy et de Genève au kilomètre 113. C'est après la sortie 14 d'Aix-les-Bains-Montrevard. Une voiture arrêtée sur la voie réservée aux véhiculants.
4: Les pneus arrivent aux témoins, ça devient illégal. Mais certains manufacturiers proposent des systèmes d'indicateurs d'usure avec des petites marches d'escalier, par exemple, ou alors des chiffres qui peuvent être gravés à des profondeurs différentes.
1: Un pneu usé augmente les risques de glissade et de crevaison. C'est possible aussi que le pneu éclate à cause de l'usure?
4: Alors oui, si vraiment le pneu est très, très, très, très, très usé et qu'on arrive jusqu'au treillis métallique et que l'on coupe, hein, on use et on coupe le treillis métallique, ça peut aller à la crevaison. Mais la plupart des éclatements sont plutôt dus à des problématiques soit de pincement, soit de pression.
1: Avoir des pneus en bon état, c'est très important, mais il y a aussi autre chose qui est essentielle, c'est la pression. Comment on sait quelle pression on doit mettre?
4: Dans votre voiture, quand vous ouvrez la porte, hein, sur la tranche de la portière ou de l'habitacle, hein, vous avez un tableau de pression. Sur les voitures allemandes, ça peut être dans la trappe à essence. Et donc, vous avez les valeurs, hein, à respecter, des valeurs qui sont entendues à froid.
1: Et si on a des pneus sous-gonflés ou à l'inverse, des pneus qui ont trop de pression, quelles peuvent être les conséquences?
4: Alors, si le pneu n'est pas assez gonflé, on estime qu'à partir du moment où on a un quart de la pression en moins, hein, par rapport à la pression idéale, on commence à prendre le risque d'éclatement. Donc, on rentre dans une phase de risque d'éclatement. Pour ce qui est de la surpression, alors tout dépend de la valeur, mais si c'est quelques dixièmes de bar en plus, 0,2, 0,3, 0,4, on n'a pas de risque d'éclatement. Mais par contre, on pourrait avoir des problèmes d'inconfort, une voiture qui serait plus raide.
1: Merci Sébastien pour toutes ces précisions.
4: Eh ben, merci à vous et bonne route à tous les auditeurs d'Autoroute Info.

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1: Attention à ce cône de chantier signalé sur la voie de gauche de l'A48 en direction de Lyon, kilomètre 61. C'est après la sortie numéro 9 de Rives et de la Côte Saint-André. Cône de chantier sur la voie de gauche de cette A48 en direction de Lyon, kilomètre 61 après la sortie numéro 9. On revient sur vos conditions de circulation à 13h30 sur Autoroute Info.

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1: 13h30, bienvenue si vous venez de nous rejoindre sur Autoroute Info avec des conditions de circulation qui sont plutôt bonnes dans le sens où il n'y a pas de bouchon, pas de ralentissement à signaler pour le moment. Attention quand même à ces obstacles qui se trouvent sur l'A48 en direction de Lyon, kilomètre 61. Plusieurs cônes de chantier ont été percutés. Il y en a sur la voie de gauche et sur la voie de droite. Il faudra un petit peu zigzaguer au moment de franchir cette zone où il y a des cône sur les voies, kilomètre 61 de la 48 en direction de Lyon. C'est après la sortie numéro 9 de Rives. Attention, ralentissez bien à l'approche de cette zone. Un agent de l'autoroute va se rendre sur place pour aller ramasser ces cônes et les remettre en place. Un véhicule est en panne sur la 41 en direction d'Annecy et de Genève au kilomètre 113 après la sortie 14 d'Aix-les-Bains-Montrevard. Véhicule en panne gênant puisqu'il se trouve sur la voie réservée aux véhicules lents. C'est la voie la plus à droite. Sur la 41, mais dans l'autre sens, cette fois-ci, vous qui êtes en direction d'Annecy et de Chambéry au kilomètre 146 après la sortie 19 Cruseille, un accident toujours d'actualité, deux voitures accidentées sur la bande d'arrêt d'urgence. Les forces de l'ordre ainsi qu'un agent autoroutier sont sur place. Température caniculaire, vous vous en rendez compte, bien au-dessus des normales de saison et une qualité de l'air qui s'est nettement dégradée ces derniers jours du côté de Lyon ou du Nord Isère. Dans ces secteurs, la limitation de vitesse est abaissée de 20 km/h. L'essentiel de l'actualité de ce mercredi, on retrouve les titres de France Info.
2: 13h22 avec vous Mélanie Delaunay. À la une, il y aura une liste noire pour lutter contre les violences à l'école.
3: Où seront inscrits les personnels écartés en raison de comportements inappropriés avec des enfants. C'est une mesure prévue dans le projet de loi de protection de l'enfance présenté en Conseil des ministres ce matin. Et ça évitera, explique le ministre de l'Éducation, une embauche à un autre poste ou dans un autre établissement scolaire. Pas de report des épreuves du bac professionnel prévu demain, répète le gouvernement, alors que les températures grimpent encore. 13 départements sont aujourd'hui en vigilance orange canicule. 3 nouvelles gardes à vue dans l'enquête sur l'évasion d'un détenu de la prison de Villepinte en région parisienne. En mars dernier, il s'était fait la belle avec des complices déguisés en policiers. Un surveillant pénitentiaire fait partie des personnes entendues. La France convoque l'ambassadeur russe après les attaques menées contre l'Ukraine le week-end dernier et les menaces de la Russie qui demande aux ressortissants étrangers, aux diplomates aussi de quitter Kiev dans la perspective de nouveaux bombardements. Les ventes de tabac ont encore baissé l'an dernier chez les buralistes de plus de 8%. Moins d'un adulte sur 5 dit fumer quotidiennement en France. C'est au plus bas depuis l'an 2000. Même tendance chez les jeunes. En revanche, la cigarette électronique est en progression.
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1: Allez, je vous retrouve dans 3 minutes pour un nouveau point trafic. Vous restez avec moi sur Autoroute Info. Pour le moment, on va poursuivre notre route en compagnie de celui qui occupera durant 3 soirées le Stade de France. Ce sera les 11, 12 et 13 juin prochains. David Guetta, Teddy Swims et Tons the Night tout de suite sur Autoroute Info.

un véhicule sur les voies de l'A41 direction Genève et Annecy à kilomètre 113. C'est en direction de Genève et d'Annecy, donc au kilomètre 113 de l'A41 que vous êtes concerné après la sortie 14 d'Aix-les-Bains, Montrevard. Une voiture arrêtée sur la voie réservée aux véhicules lents. C'est la voie la plus à droite. Et puis attention également à ces deux véhicules accidentés. Cette fois-ci, on est sur l'A41 en direction de Chambéry et d'Annecy, kilomètre 146. Deux voitures sur la bande d'arrêt d'urgence de l'autoroute. Les secours sont sur place, les forces de l'ordre ainsi que les agents autoroutiers des autoroutes AREA sur les lieux. Décalez-vous bien à gauche. Réduisez votre vitesse lorsque vous approchez de cette zone. Le prochain point complet sur vos conditions de circulation, ce sera 13h45. Restez avec moi. On poursuit notre route en compagnie de Gérald de Palmas. Ce sera juste après Erasmus sur Autoroute Info.

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1: Un accident sur l'A41 en direction de Chambéry et d'Annecy au kilomètre 146 après la sortie numéro 19 de Cruseille. Deux voitures sont accidentées sur la bande d'arrêt d'urgence. Les secours sont sur place en train de procéder à l'évacuation de ces véhicules. Un peu plus loin sur cette A41, on est toujours donc en direction de Chambéry. On a cette fois-ci passé la sortie 14 d'Aix-les-Bains-Montrevard au kilomètre 100. Un poids lourd est en panne. Un camion est en panne en bordure des voies de l'autoroute sur la bande d'arrêt d'urgence. Dans l'autre sens, sur la 41 direction Annecy-Genève, une voiture qui est arrêtée sur la voie réservée aux véhicules lents, la voie la plus à droite. On est après la sortie 14 d'Aix-les-Bains-Montrevard. Et puis pensez à abaisser votre vitesse dans le Nord-Isère et en région lyonnaise. La qualité de l'air dans ces secteurs est mauvaise. Il faut donc abaisser votre vitesse de 20 km/h par rapport à la vitesse maximale autorisée en temps normal. Des travaux seront en place à Grenoble sur les axes de contournement de la ville cette nuit et des fermetures d'autoroutes sont à prévoir, notamment l'A51 au sud de la ville qui sera fermée dans les deux sens de 21h à 6h entre la sortie 13 du lac de Monténard et le col du Faux. Il y aura des travaux au niveau du tunnel du Cinard qui seront effectués cette nuit comme toutes les nuits de cette semaine. À Grenoble toujours, la 480 en direction de Lyon sera fermée de 21h à 6h entre les sorties 7 Pont de Clay et la bifurcation avec la Rocade Sud qui sera fermée en direction de Lyon de 21h30 à 4h30 entre la sortie 8 des Chirolles-Ouest et la bifurcation avec la 480.
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1: Allez, vous restez avec moi dans un instant, on reparlera de vos conditions de circulation, ce sera dans moins de 5 minutes. Et puis dans le prochain quart d'heure, on vous emmènera en voyage dans le nord-ouest de l'Italie à la découverte du centre-ville romain de la ville d'Ost. Tout cela, ce sera juste après le tout dernier Taylor Swift sur Autoroute.

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2: Et ça se passe plutôt bien en ce tout début d'après-midi sur les autoroutes des Alpes. Ça se passe bien en région lyonnaise également. Quelques véhicules tout de même en panne en bordure des voies de l'A41, par exemple, pour vous qui roulez en direction de Chambéry. Au kilomètre 100, un poids lourd, un camion arrêté en bordure de l'autoroute sur la bande d'arrêt d'urgence. On est après Aix-les-Bains, après Montrevard, la sortie numéro 14. Et je vous retrouve à 14h pour un nouveau point complet sur vos conditions de circulation. Pour le moment, je vous emmène en voyage de l'autre côté des Alpes, à Ost, dans le nord-ouest de l'Italie. La ville qui donne son nom à la vallée vaut le détour à plus d'un titre. Vincent Serrano l'a visité pour nous. Surnommée la Rome des Alpes, Augusta Pretoria, nom romain de la ville, laisse en héritage ses vestiges comme cette porte d'entrée voûtée et en marbre dans le centre-ville piéton. Maurizio Di Stasi, guide touristique.
3: Ce marbre des carrières de Carrara pour rendre plus agréable possible, plus monumental possible l'entrée principale d'Augusta Pretoria. C'est une porte qui est restée complètement debout jusqu'à son hauteur originelle. Il n'y en a pas assez dans le monde de portes romaines faites comme celle-ci. C'est vraiment l'une des emblèmes de la ville d'Aoste.
2: Une ville aux mille ruelles où il faut se laisser porter et tomber sur l'autre emblème de la ville.
3: Les ruelles nous portent jusqu'à la façade, l'imposante façade, et les hautes plus de 22 mètres du théâtre romain. Le théâtre romain, c'était l'un des deux lieux de spectacle les plus importants d'Augusta Pretoria. Encore aujourd'hui, on organise des spectacles à côté du théâtre, des spectacles de danse, de théâtre, de musique dans le théâtre romain, comme il était il y a 2000 ans, mais juste à côté, on voit le théâtre comme scénario.
2: C'est un peu comme un espèce de grand rideau de pierre haut de 22 mètres, en fait.
3: C'est vrai, c'est vrai. C'est la fermeture idéal pour les spectacles, avoir ce théâtre, cette façade de 22 mètres, c'est très haut et très joli.
2: Petite indiscrétion, cette façade romaine imposante s'illumine la nuit au moment de Noël. Pour vous rendre dans la vallée d'Aoste, passez le tunnel du Mont Blanc et découvrez cette région, sa capitale, ses montagnes et toutes les activités nature et découvertes à réaliser dans ce petit coin méconnu mais ô combien attachant de l'Italie.

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1: Très bon début d'après-midi, bienvenue si vous venez nous rejoindre. Il est 14h.
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1: Et ça se passe plutôt bien en ce moment sur les différentes autoroutes que vous empruntez. Pas de bouchons, pas de ralentissement en Rhône-Alpes à vous annoncer à cette heure-ci. Mais quelques véhicules en panne qui peuvent vous surprendre, notamment entre Annecy et Chambéry sur la 41 en direction de Chambéry et de Lyon au kilomètre 133. Tout d'abord, un véhicule est arrêté sur la bande d'arrêt d'urgence de l'autoroute au niveau de la sortie 17 d'Annecy-le-Vieux. C'est une voiture qui est arrêtée sur la bande d'arrêt d'urgence à cet endroit. La dépanneuse est sur place. Un peu plus loin, c'est un poids lourd cette fois-ci. Au kilomètre 100 de cette A41, on est toujours en direction de Chambéry. On a passé la sortie 14 d'Aix-les-Bains, Montrevard, poids lourd qui occupe également la bande d'arrêt d'urgence. Il faut là aussi vous décaler sur la partie gauche de l'autoroute et respecter le corridor de sécurité. Ailleurs, ça se passe bien. Des températures, vous le constatez, toujours aussi élevées. Température caniculaire bien au-dessus des normales de saison. On fera un point météo dans le prochain quart d'heure sur Autoroute Info. La qualité de l'air est également assez médiocre. Tout cela est lié du côté du Nord-Isère, du bassin lyonnais. Et conséquence très concrète pour vous, vous devez abaisser votre vitesse puisque la limitation maximale autorisée dans ces secteurs est abaissée de 20 km par heure. Vous êtes concerné, je le disais, dans le bassin lyonnais, le Nord-Isère. Il suffit de suivre les indications présentes sur les panneaux lumineux des autoroutes pour savoir si vous êtes dans une zone concernée ou non par cet épisode de pollution. Le reste de l'actualité, on retrouve les titres de France Info.
2: Minute avec Marie-Marty Rossian. Les épreuves du baccalauréat professionnel ne seront a priori pas reportées.
3: C'est ce qu'indique le ministre de l'Éducation nationale, Édouard Geffray. Dans ce contexte de forte chaleur, un peu moins de 200 000 candidats passent des épreuves écrites du bac pro demain et vendredi. Des dispositions ont été prises dans les centres d'examen pour garantir que ces élèves aient suffisamment d'eau et que les salles les moins exposées au soleil soient utilisées, précise le ministre. Un mort et trois blessés hier soir à Grenoble après une fusillade dans le quartier Mistral. L'un de s'est blessé dans un état grave. Selon nos confrères d'ici Isère, les auteurs de la fusillade ont tiré en rafale depuis une voiture avant de prendre la fuite. Et puis la reprise des hostilités entre l'Iran et les États-Unis jugée très peu probable par Téhéran. Les deux pays poursuivent leurs négociations pour mettre fin à la guerre. Dans le même temps, l'accès à Internet en Iran a été partiellement rétabli après une coupure de 3 mois.
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1: Et c'est le début de notre magazine consacré à l'opération Monument en pleine forme organisée par le Centre des Monuments Nationaux. Pendant les 2 prochaines heures, nous allons vous donner des idées de visites et d'activités à faire partout en France ce week-end. Sarah Gapsy.
4: C'est un événement qui mêle le sport à la culture. Pour la 2e édition de l'opération Monument en pleine forme, le Centre des Monuments Nationaux met les petits plats dans les grands. Plus d'une trentaine de lieux prestigieux ouvriront leurs portes au public et proposeront des activités inédites. Ilyes Jamlaoui s'est entretenu avec Sophie Arfand du CMN.
5: Ça va se dérouler le dernier week-end de mai, le seul qui n'a pas de pont, les 30 et 31 mai dans 34 monuments. C'est quasiment dans toutes les régions de France que vous pourrez retrouver un monument qui propose des activités sportives.
1: Et concrètement, qu'est-ce que le public va pouvoir faire durant ce week-end?
5: C'est vraiment varié. Vous pouvez faire aussi bien de la danse de salon du 18e siècle que découvrir le béhour dans un château médiéval. Il y a beaucoup de yoga, de tai chi. Donc ça peut être vraiment tout type d'expérience. À vous de voir ce que vous avez envie de faire sur ce week-end-là.
1: Sophie Arfand, pourquoi mélanger sport et patrimoine alors que ce sont deux univers qui peuvent paraître assez éloignés?
5: Justement, on le disait, ça a commencé par quelques séances de yoga dans les monuments et on a vu que ça rencontrait un joli succès et on s'est dit que c'était aussi une occasion de passer les portes de nos monuments sans forcément être des aficionados du patrimoine. Et on pensait que c'était un bon moyen de toucher des publics qui n'ont pas l'habitude de venir découvrir le patrimoine et ça nous permet également de nouer des liens avec des associations locales du territoire et c'est une autre façon vraiment de s'ancrer dans le territoire de chacun de nos monuments.
4: Vous ne bougez pas, ce magazine consacré à l'opération Monument en pleine forme continue et nous serons au Monastère Royal de Brou juste après l'infotrafic et la musique.

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3: Et on va se diriger vers Genève pour le rappel de ces obstacles, ces morceaux de pare-choc sur les voies de l'A40 en direction de Paris et de Lyon, au kilomètre 46. C'est au niveau de la sortie numéro 15 de la Vallée Verte. Il y a des morceaux de pare-choc donc sur les voies. Et puis dans l'autre sens, sur cette A40 en direction de Chamonix, au kilomètre 44 après la sortie 15 de la Vallée Verte. Il y a également un poids lourd qui est arrêté sur la bande d'arrêt d'urgence de l'autoroute. Allez, on retrouve tout de suite la suite de notre magazine consacré à l'opération Monument en pleine forme organisée par le Centre des Monuments Nationaux. On se rend pour cela à Bourg-en-Bresse, dans l'Ain, avec Sarah Capzi.
0: On vous emmène maintenant sur les traces d'une femme au destin aussi impressionnant que tragique, Marguerite d'Autriche. Emma Laugerette s'est rendue pour cela au monastère royal de Broue. Et pour nous conter cette histoire, Lucie Gouillot, responsable des publics.
4: Ce monastère a été construit suite à la volonté de Marguerite d'Autriche. Son père décide de la marier très jeune au futur roi de France. Malheureusement, elle est répudiée assez rapidement. Puis la remarie au futur roi d'Espagne. Celui-ci, malheureusement, décède rapidement après leur mariage et elle accouche d'un bébé mort-né. Donc déjà à l'âge de 17 ans, le destin est assez extraordinaire pour cette princesse qui sera du coup promise au duc Philibert II de Savoie, qu'ils se marient en 1501 et ils vont vivre 3 ans de leur mariage avant que, là encore, Philibert le Beau ne décède et Marguerite décide de ne pas se remarier et de construire ce mausolée en l'hommage de Philibert.
0: Une histoire d'autant plus tragique quand on sait que Marguerite d'Autriche décédera 2 ans seulement avant la fin des travaux. Son tombeau se trouve d'ailleurs à l'intérieur du monastère, aux côtés de celui de son mari et de sa belle-mère.
4: Et c'est seulement 9 ans après le début de la construction qu'elle décide elle aussi d'y construire son futur tombeau également. Et quand on s'approche en effet de ce tombeau extraordinaire, on remarque là un mausolée qui est en fait une revendication politique. Les femmes ont une place extrêmement importante dans ce monument, donc ça n'est pas rien que de revendiquer aussi cette place féminine à l'époque de ce début du XVIe siècle. Le tombeau central est celui de Philibert le Beau. On y retrouve son aume, ses gants, mais également son glaive, qui n'est pas tout à fait posé sur lui parce qu'il n'est pas mort au combat.
0: Marguerite et Philibert reposent donc côte à côte. Leur amour aura été le ciment de ce monastère et il se cache également dans les détails d'architecture.
4: On retrouve aussi beaucoup de petits P et M, comme Philibert et Marguerite. On retrouve ces initiales gravées dans la pierre un peu partout dans le monument, intérieur comme extérieur.
0: Vous pourrez profiter du week-end pour découvrir le monastère sous un autre regard, comme nous l'explique Lucie Gouillot, interrogée par Iliès Jamlaoui.
5: Les visiteurs seront invités à participer à une séance de yoga nidra. Alors ça dure 1 heure. C'est vraiment une activité de relaxation, de bien-être, tout en s'imprégnant des lieux, puisque le professeur va s'attacher à décrire le monument et les œuvres qui y sont abritées, et donner aussi l'envie par la suite de poursuivre la visite dans le monument.
6: Lucie Gouillot, en plus du yoga que l'on vient d'évoquer, on peut également faire de l'escrime au sein même du monastère.
5: Tout à fait. Pendant 2 heures, on a une compagnie théâtrale et de reconstitution historique, la Ménie du Chevalier Bragon, qui va nous guider pour découvrir ce sport de l'escrime artistique et on va pouvoir s'initier à l'escrime chorégraphique pour, au bout de 2 heures, arriver à faire un combat du XVIe siècle.
0: La suite de ce magazine consacré à l'événement Monument en pleine forme nous emmènera dans un lieu emblématique de la capitale, l'Arc de Triomphe. Ce sera après l'information trafic et la musique tout de suite sur Autoroute Info.

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1: Et priorité à la sécurité avec un obstacle à vous signaler en Savoie sur l'autoroute A430 en direction d'Albertville. Il s'agirait de morceaux de pneus signalés vers le kilomètre 134. C'est après le secteur de Saint-Pierre-d'Albigny et surtout juste avant d'atteindre la barrière de péage de Sainte-Hélène sur Isère. Dans ce secteur, il y aurait des morceaux de pneus sur bande d'arrêt d'urgence et voie de droite. Décalez-vous donc vers la gauche de la chaussée A430 direction Albertville. Un kilomètre avant la barrière de péage de Sainte-Hélène. Si vous roulez en Haute-Savoie sur l'autoroute A40 en direction de Paris, autre obstacle, un pare-choc signalé à hauteur de la sortie numéro 15 pour la Vallée Verte. Pare-choc qui, a priori, se trouverait plutôt sur voie de gauche, donc décalez-vous vers la droite de la chaussée dans ce secteur. En attendant que cet obstacle soit ramassé ailleurs, pas de difficultés particulières en ce qui concerne le trafic, en tout cas c'est fluide sur tous les axes, y compris autour des grandes agglomérations. Il y a en revanche des véhicules en panne. Quelques exemples sur cette même autoroute A40, mais dans l'autre sens, en direction de Chamonix, on a un poids lourd qui est en panne sur bande d'arrêt d'urgence vers le kilomètre 44. C'est après la sortie 15 pour Vallée Verte et peu après la bifurcation avec la 410 qui part vers Annecy. Intervention en cours, décalez-vous vers la gauche de la chaussée pour laisser un corridor de sécurité. Et puis, bien sûr, l'actualité, c'est toujours cette chaleur qui écrase le pays depuis maintenant plusieurs jours, des températures importantes. Il faut prendre vos précautions, bien sûr. Pensez à faire la pause régulièrement et à vous rafraîchir et surtout à bien hydrater, par exemple, vos enfants qui ne penseront peut-être pas à réclamer et qui peuvent se déshydrater un peu plus vite que d'ordinaire. Et puis, avec cette pollution, on a aussi, avec cette chaleur, on a aussi toujours un épisode de pollution atmosphérique qui touche le bassin lyonnais, le Nord-Isère, des secteurs où il faut réduire votre vitesse de 20 km/h par rapport aux limitations habituelles.
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1: Et on s'intéresse à présent aux prévisions de Météo France. Avec Thibaut Courrouge, ingénieur prévisionniste, pour voir comment la situation va évoluer.
2: Cet après-midi, le temps encore très chaud reste bien lumineux de Grand Est et l'Île-de-France à Auvergne-Rhône-Alpes en passant par la région Centre et la Bourgogne-Franche-Comté. Toutefois, quelques nuages se développent sur le Massif central, sur les Vosges ainsi que sur les Alpes. Sous ces nuages, on rencontre quelques rares averses plus fréquentes sur le sud du Massif central et les Hautes-Alpes où des orages peuvent se produire. Puis en soirée, les nuages se dissipent au profit d'un ciel bien dégagé. Sur le sud Aquitaine, en revanche, le soleil domine largement tout au long de l'après-midi. Côté température, la chaleur s'abat encore aujourd'hui sur le pays. Les maximales sont encore très chaudes pour la saison avec des températures de plus de 15 degrés au-dessus de la normale. Prévoyez 32 à Annecy et Besançon, 33 à Dijon, Nancy, Chambéry et Clermont-Ferrand, 34 à Paris, Lyon, Grenoble et Pau, 35 à Bourges et enfin jusqu'à 36 degrés à Bordeaux. Bonne route avec Météo France sur Autoroute Info.
1: On revient à l'information trafic d'ici environ 5 minutes sur Autoroute Info. Mais pour l'instant, la suite de notre magazine consacrée à l'événement Monument en pleine forme, organisé par le Centre des Monuments Nationaux. Après être allé au Monastère Royal de Brou, on se rend à présent à Paris avec une idée de sortie pour ce week-end. Sarah Gabzi.
3: C'est l'un des emblèmes de la capitale. Ce week-end, l'Arc de Triomphe se dévoile sous un angle plutôt original. Ilyes Jamlaoui s'est entretenu avec Viviana Gobato, chef du service culturel du monument.
4: Nous allons proposer deux activités à l'Arc de Triomphe. Le samedi, on a une activité qui s'appelle Corps et Graphie. C'est une activité de danse et d'écriture. C'est une activité un peu plus tonique et active et en même temps qui permet aux intervenants de pouvoir aussi écrire et puis de travailler autour de consignes d'écriture créative qui sont proposées.
5: Alors on l'a évoqué, Corps et Graphie, c'est une des activités proposées à l'Arc de Triomphe, mais ce n'est pas la seule puisqu'il y en a une autre le lendemain, c'est bien ça?
4: Le dimanche 31 mai, donc de 10h à midi, nous avons une deuxième activité qui s'appelle Entre ciel et terre. C'est une activité qui, elle, veille davantage à l'ancrage corporel, à la légèreté. Donc on est vraiment entre la connexion du corps et puis de l'esprit, tout en étant dans un monument tout à fait emblématique de la France et de Paris, qui est l'Arc de Triomphe.
5: Viviana Gobato, tout simplement, pourquoi il faut venir à l'Arc de Triomphe pour ce dernier week-end de mai?
4: Eh bien, on se rend compte que nos publics, parfois, ne savent pas qu'on peut visiter le monument. Donc aujourd'hui, on vous le dit, on peut visiter l'Arc de Triomphe pour pouvoir bénéficier d'une activité unique, mais qui offre aussi une vue magnifique sur Paris.
3: Restez avec nous. Dans quelques minutes, nous pousserons les portes de ce symbole parisien pour découvrir une partie de son histoire. La suite de ce magazine consacré au Centre des Monuments Nationaux revient après l'information trafic et la musique.
1: Et pour la musique, c'est avec Indochine que nous poursuivons, extrait de leur dernier album, No Name.

0: Brest également. On va à présent retrouver la suite de notre magazine consacré au Centre des Monuments Nationaux avec Sarah Gabzi.
1: Et nous partons à présent à Paris. C'est en haut des Champs-Élysées, sur la place de l'Étoile, que l'on retrouve un symbole national. Roald Bilbo nous emmène découvrir l'Arc de Triomphe, cet édifice emblématique de la capitale, dont l'histoire reste encore méconnue pour certains.
2: Le 2 décembre 1805, les troupes napoléoniennes remportent une victoire éclatante à Austerlitz face aux troupes russes et autrichiennes. L'empereur promet à ses grognards qu'ils rejoindront leur foyer en passant sous des arcs de triomphe. Deux mois plus tard, Napoléon signe le décret pour la construction de l'arc de la place de l'Étoile. Et si aujourd'hui il est intimement lié à l'avenue des Champs-Élysées et à la colline Chaillot, il a été envisagé un temps de l'édifier à l'est parisien. C'est ce que nous rappelle Arnaud Vuille, administrateur de l'arc de triomphe.
3: Il avait été envisagé dans un premier temps qu'il soit installé à proximité de l'ancienne Bastille, détruite. Et le choix du coup s'est porté vers l'ouest parisien, qui se trouvait être sur le trajet entre le palais des Tuileries et les différentes résidences impériales et ex-résidences royales.
2: Entamé à l'été 1806 sous la direction de l'architecte Jean-François Chalgrin, les travaux vont durer 30 ans pour s'achever bien après la mort de l'empereur.
3: Après la chute de l'Empire, les différents monarques ont mis le projet en suspens et c'est finalement Louis-Philippe, dans une logique de concorde, qui achèvera le bâtiment 30 ans plus tard, en 1836.
2: Sous le Second Empire, le baron Haussmann transforme la capitale et s'attache tout particulièrement à magnifier l'Arc de Triomphe.
3: En ce qui concerne l'Arc de Triomphe, c'est l'environnement urbain qui vient se construire autour et se constituer autour de l'Arc de Triomphe, et pas l'inverse.
2: Trois ans après la fin de la traumatisante Première Guerre mondiale, la tombe du soldat inconnu est installée au pied du monument. C'est un ancien poilu qui dut choisir parmi 8 dépouilles non identifiées celui qui allait représenter le symbole du recueillement national.
4: Monsieur Maginot m'a fait l'insigne honneur de me désigner pour choisir celui des 8 cercueils qui représenterait le soldat inconnu.
2: Une visite qui peut se poursuivre à l'intérieur de l'ouvrage. Et après avoir gravi 284 marches, vous voilà sur la terrasse.
3: La plupart des monuments parisiens sont extrêmement bien visibles de la terrasse du monument. Par ailleurs, le petit musée que nous accueillons permet également aux visiteurs de bien appréhender à la fois le monument d'un point de vue architectural et d'apporter toutes les connaissances et détails nécessaires pour la bonne compréhension, notamment des groupes sculptés, des bas-reliefs, et ainsi de suite.
2: Et pour préparer au mieux votre visite de ce lieu emblématique, rendez-vous sur paris-arcdetriomphe.fr.
1: Vous savez désormais tout, ou presque, sur ce lieu incontournable de la capitale. La suite de ce magazine consacré au Centre des Monuments Nationaux nous emmènera au cœur de la Bourgogne, à 1 heure de Dijon. Découverte du château de Bussy-Rabutin après la musique et le point sur vos conditions de circulation.

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1: Et on fait la route ensemble en ce mercredi après-midi. Et je vais vous rappeler la présence de deux obstacles. Le premier se trouve en Haute-Savoie, sur l'autoroute A410, en direction de Chamonix, à hauteur du kilomètre 160. Un pare-choc est signalé, a priori sur voie de droite. Le kilomètre 160, c'est un kilomètre après avoir passé la sortie 19 pour La Roche-sur-Foron. Secteur abordé avec prudence. On attend l'arrivée d'une équipe des autoroutes AREA sur place. Les services d'AREA qui interviennent sur un autre obstacle, lui qui a été signalé sur l'autoroute A430, c'est l'autoroute qui mène à Albertville lorsque vous arrivez de Chambéry. Cet obstacle se situe au kilomètre 133 après la sortie 23 pour Saint-Pierre-d'Albigny en approche de la barrière de péage de Sainte-Hélène-sur-Isère. Il se trouve sur le côté droit de la chaussée. Il s'agit de débris de pneus. Les services de sécurité d'AREA donc s'activent pour ramasser et évacuer ces obstacles. Ailleurs, eh bien, on a un ralentissement qui s'est formé sur l'autoroute A41 Nord en direction de Chambéry à hauteur du kilomètre 100. C'est après la sortie 14 pour Aix-les-Bains-Montrevard. Ralentissement lié à la présence d'un poids lourd en panne sur bande d'arrêt d'urgence. Les services de sécurité ont dû neutraliser la voie de droite sur 300 mètres et avec une voie en moins, eh bien, ça provoque près de 500 mètres de ralentissement actuellement dans ce secteur. Donc après la sortie 14 pour Aix-les-Bains-Montrevard en direction de Chambéry. Et sur le reste du réseau autoroutier alpin, en dehors bien sûr des fortes températures qui doivent vous inciter à la prudence, eh bien pas de problème particulier à vous signaler actuellement. Le trafic est fluide sur tous les axes, y compris lorsqu'on arrive à proximité des grandes agglomérations de la région. On va s'intéresser à présent au grand titre de l'actualité du jour avec France Info.
2: Delaunay, à la une, les avocats de Nicolas Sarkozy plaident la relax.
3: On ne condamne pas sur une hypothèse, dit la défense de l'ancien chef de l'État au dernier jour du procès en appel de l'affaire du financement libyen de sa campagne de 2007. Ses avocats parlent d'un roman grotesque à propos des accusations. L'audience reprend cet après-midi et Nicolas Sarkozy doit prendre une dernière fois la parole. Le parquet général a requis 7 ans de prison à son encontre. L'activité du SAMU en hausse depuis le début des fortes chaleurs en Bretagne de 25 à 30%. Dit le chef des urgences du CHU de Rennes qui appelle à la vigilance. 13 départements de la façade atlantique sont en vigilance orange canicule aujourd'hui. Le projet de loi pour la protection de l'enfance présenté en Conseil des ministres ce matin, il prévoit une liste noire pour lutter contre les violences à l'école où seront inscrits les personnels écartés en raison de comportements inappropriés avec des enfants afin d'éviter une embauche à un autre poste ou dans un autre établissement. L'Organisation mondiale de la santé réclame un cessez-le-feu immédiat. En République démocratique du Congo, l'OMS parle d'un choc catastrophique dans le pays où le conflit en cours complique la lutte contre l'épidémie d'Ebola. 220 décès sont attribués à ce virus sur 900 cas suspects en RDC.
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1: Vous avez choisi la bonne fréquence pour être bien informé. L'information trafic revient dans moins de 5 minutes. Mais tout de suite, place à notre magazine consacré au CMN. On se rend au cœur de la Bourgogne, cette fois-ci avec Sarah Gabzi, pour découvrir les activités proposées par le Centre des Monuments Nationaux ce week-end.
4: C'est en Côte d'Or, à 1 heure de Dijon, que l'on retrouve le château de Bussy-Rabutin, un lieu ouvert toute l'année et qui sera animé tout au long du week-end pour la deuxième édition de l'opération Monument en pleine forme. Lucie Hort nous présente le programme.
5: Alors nous, en fait, comme notre célèbre propriétaire du XVIIe siècle était avant tout un militaire, on propose aux personnes de s'immerger de nouveau dans ce qu'était l'éducation d'un jeune noble militaire à cette époque, et donc de devenir, en fait, mousquetaire le temps d'une journée, avec des démonstrations et des initiations au vrai tir à l'arc avec des vraies flèches au sein du château.
6: Lucie Hort, Monument en pleine forme, c'est donc le sport et le patrimoine qui ne font qu'un. En plus du tir à l'arc, vous proposez également de faire de l'escrime. Comment ça va se passer?
5: C'est l'association en fait de Taille et des Stocks qui va vous proposer en fait de vous parler et de vous montrer surtout les techniques de combat de cette époque. Donc elle va vous proposer à la fois des démonstrations régulières de combat, mais elle va aussi vous proposer aussi de vous initier à l'escrime.
6: Alors le château de Bussy-Rabutin est un lieu historique, mais le découvrir sous le prisme du sport, ça rajoute quoi exactement?
5: Ça le rend peut-être plus vivant. On peut effectivement s'immerger beaucoup plus facilement dans la vie de ces personnes au XVIIe siècle et ça permet, je pense, une immersion le temps d'une journée au XVIIe siècle.
4: tout savoir de l'histoire du château de Bussy-Rabutin. Ne bougez pas, ce sera après l'information trafic et la musique.

0: Et on revient sur les incidents en cours sur votre trajet, en commençant par le rappel d'un obstacle sur l'autoroute A410 en Haute-Savoie. Vous êtes concerné lorsque vous roulez direction Chamonix. C'est un pare-choc qui est signalé sur voie de droite à hauteur du kilomètre 160. C'est environ un kilomètre après la sortie numéro 19 pour La Roche-sur-Foron. Autre obstacle, des morceaux de pneus, cette fois-ci en Savoie, sur la 430 direction Albertville, signalé au kilomètre 133. C'est entre la sortie 23 pour Saint-Pierre-d'Albigny et le péage de Sainte-Hélène-sur-Isère. Les services de sécurité d'Aria sont sur place pour ramasser ces morceaux de pneus sur bande d'arrêt d'urgence. Et voie de droite, écartez-vous vers la gauche de la chaussée dans ce secteur. On reviendra à la formation trafic à 14h45. D'ici là, dans la playlist Autoroute Info, il y aura les Bananarama avec Cruel Summer. Mais tout de suite, c'est la suite de notre magazine. On fait voyager dans toute la France sur Autoroute Info avec notre magazine. On retourne en Bourgogne avec Sarah Gabzi pour les centres des monuments nationaux.
1: De retour en Côte d'Or pour découvrir à présent un édifice d'inspiration renaissance. Le château de Bussy-Rabutin est classé au monument historique depuis 1862. Il dispose également d'un domaine classé lui aussi depuis 2005. Et c'est Elliot Monod qui commence par nous faire découvrir l'extérieur du château.
2: Pour nous planter le décor et nous décrire ce jardin, François-Xavier Verger nous accueille, administrateur du château de Bussy-Rabutin.
3: Nous sommes dans les collines de Bourgogne, un paysage très vallonné. Nous sommes au cœur d'un vallon. Le vallon a été coupé par un barrage qui crée un étang. Au milieu de cet étang, il y a les quatre tours du château. D'un côté, on voit un jardin de prairies avec des grandes allées. Et puis de l'autre côté, on voit le bas du vallon, on voit la colline en face. Et devant nous, on a un parterre de 8 quadrilatères entouré de buis. C'est un environnement très doux, en même temps très fort, qui correspond véritablement au paysage de l'Auxois, de la Bourgogne.
2: Et depuis 1929, l'État a fait l'acquisition du monument et s'occupe donc de l'entretien du parc. François-Xavier Verger.
3: Dans les années 80, il y a eu une campagne importante de chantier dans le domaine et le choix qui a été fait, ça a été de restaurer selon le plan de Madame Daguenau. Donc oui, le plan du milieu du XVIIIe siècle, les allées sont remarquables.
2: François-Xavier Verger nous décrit les lieux.
3: Ce qui est intéressant également, ce sont les décors que le château conserve aujourd'hui, des décors qui datent pour une grande partie du comte Roger de Bussy-Rabutin, qui a aménagé sa maison selon ses goûts, et il avait des goûts particuliers. Il a voulu conserver autour de lui plusieurs galeries de portraits. En particulier, on a une galerie de portraits des hommes de guerre. On a toute la généalogie des rois de France, capétiens. Il a voulu construire ici une galerie d'histoire. Et donc ce château est une galerie d'histoire de Bourgogne, avec les portraits des ducs de Bourgogne, mais également une galerie d'histoire de France. Et c'est bien ça que voulait montrer Roger de Bussy-Rabutin, que sa famille avait toujours servi le roi de France.
2: Militaire accompli, Roger de Bussy-Rabutin était aussi un brillant écrivain, mais l'un de ses ouvrages, L'histoire amoureuse des Gaules, provoquera sa chute.
3: À l'occasion de la maladie de sa maîtresse, Madame de Montglat, il a l'idée d'écrire un roman qui met en scène les amours des personnages qu'il côtoie.
4: À un moment donné, voilà, le livre échappe un petit peu à son contrôle, hein, finalement, en fait.
3: Exactement. Il commet la maladresse de prêter le manuscrit à une autre de ses amies, qui en tire une copie et la diffuse.
4: Et alors, suite à ça, il se passe des choses un peu moins rigolotes. Le roi le condamne assez rapidement.
3: Tout lui échappe. Ce qui était fait pour être lu entre amis et lu par tous, en particulier par ceux que l'on moque, ces personnes sollicitent le roi pour obtenir justice, en quelque sorte. Ce que le roi est contraint de faire après quelques années. Et ce n'est qu'au moment où on a la certitude que le manuscrit va être imprimé, que la sanction tombe, quelques jours après l'élection et le discours de réception de Bussy-Rabutin à l'Académie française.
2: Condamné à l'exil sur ses terres de Bourgogne, il y finira ses jours et en profitera pour décorer son château qui porte encore aujourd'hui son nom, et il laisse quelques 300 portraits à découvrir en Côte d'Or à une trentaine de minutes de l'A6 et de la sortie numéro 23.
1: La suite de ce magazine consacré au centre des monuments nationaux nous emmènera dans les Hautes-Alpes, au cœur d'un village fortifié situé à une heure de la ville de Gap. Ce sera après la musique et le retour de l'infotrafic.

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1: Et on repart du côté de la Haute-Savoie sur l'autoroute A410 pour vous qui roulez en direction de Chamonix. Attention à un obstacle signalé toujours vers le kilomètre 160. Il s'agirait d'un pare-choc sur la voie de droite. Le kilomètre 160, c'est environ un kilomètre après la sortie numéro 19 pour La Roche-sur-Foron. En revanche, il y avait des morceaux de pneus sur l'A430 en direction d'Albertville. Eh bien, ils viennent d'être ramassés par les services de sécurité derrière qui sont en train de quitter les lieux. Attention aussi à ce trafic ralenti en Savoie sur l'autoroute A41 Nord lorsque vous roulez en direction de Chambéry. Vers le kilomètre 100, c'est peu après la sortie 14 pour Aix-les-Bains, Grésy-sur-Aix. Une intervention est en cours sur un poids lourd en panne qui se trouve sur bande d'arrêt d'urgence. La voie de droite est neutralisée sur 300 mètres et cela provoque des coups de frein, des ralentissements à l'entrée de cette zone balisée, donc 2 km environ après la sortie 14 pour Aix-les-Bains, Grésy-sur-Aix. Soyez prudents. Bien sûr, la grosse actualité du moment, c'est encore et toujours la chaleur importante avec des températures quasi caniculaires sur tout le pays. Pensez bien sûr à faire la pause et à profiter des aires de service qui sont climatisées et qui permettent de repartir ensuite dans de meilleures conditions. Allez, on s'intéresse à présent aux travaux prévus cette nuit sur les autoroutes alpines. Quelques-uns des chantiers prévus ce soir. Il y aura par exemple du côté de Grenoble la 51, fermée de 21h à 6h dans les deux sens, entre la sortie 13 du lac de Monténard et le col du Faux, pour des travaux à l'intérieur du tunnel du Cynard. Du côté de Grenoble, il faut noter que la 480 sera fermée de 21h à 6h en direction de Lyon, entre la sortie 7 pour Pont-de-Claix et la bifurcation avec la Rocade Sud, ce qui entraînera aussi la fermeture de la Nationale 85 en direction de Grenoble, également de 21h à 6h, entre le carrefour de Champagné et la jonction avec la 480.
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1: On se retrouve dans moins de 5 minutes pour reparler de vos conditions de circulation, mais pour l'instant, on retrouve tout de suite Sarah Gabzi pour la suite de notre magazine consacré à l'opération Monument en pleine forme, organisée par le Centre des Monuments Nationaux. On s'intéresse aux lieux qui y participent.
2: Direction le village fortifié de Mont-Dauphin dans les Hautes-Alpes. Avant de découvrir ses remparts et son histoire, on va s'intéresser aux animations qui y seront proposées ce week-end avec Amandine Amerdeil, chargée des publics pour le village.
3: Cette année, donc c'est le 30 et le 31 mai, on a essayé de penser une découverte un peu atypique sur des lieux un peu cachés de Mont-Dauphin. Et une découverte en même temps du bien-être et de sport. Donc on emmènera les gens dans la lunette d'Arson, qui est un lieu aussi assez unique en France. C'est une défense avancée de la place forte. Donc on va d'abord faire une mini-visite de cet espace-là et de faire comprendre aux gens comment ça fonctionnait. Et ensuite, ils auront le choix. On découvrira le Qigong et du fitness doux, de la Zumba. Donc on change de rythme. Et puis le lendemain, on retrouvera du yoga et on aura une activité yoga aussi en famille. Le but de Monument en pleine forme, c'est aussi de trouver des nouveaux usages et de pouvoir aussi toucher de nouveaux publics. Peut-être, et je pense que c'est vrai, on va faire découvrir des lieux à des personnes qui ont envie d'abord de faire du yoga dans un lieu atypique et qui en même temps vont découvrir effectivement un espace de la fortification qu'ils n'auraient pas soupçonné.
2: Restez avec nous, la suite de ce magazine nous conduira dans l'ouest de la France, en région parisienne ou encore au cœur de la Bourgogne. Et avant de retourner dans les Hautes-Alpes pour découvrir cette forteresse inscrite au patrimoine mondial de l'UNESCO, on va retrouver l'information trafic dans un instant et la musique tout de suite sur Autoroute Info.

0: Et je rappelle qu'un poids lourd est en panne et gênant sur l'autoroute A41 Nord, c'est en Savoie, en direction de Chambéry. Ça se passe au kilomètre 100, 2 km environ après la sortie 14 pour Aix-les-Bains-Montrevard. Ce poids lourd se trouve sur bande d'arrêt d'urgence. La voie de droite est neutralisée sur 300 mètres par les services de sécurité qui interviennent sur place. Tout à l'heure, ça provoquait un ralentissement à l'entrée de la zone balisée. Pour l'instant, ce ralentissement s'est résorbé. On n'est pas à l'abri de nouveaux coups de frein. Soyez donc vigilants dans ce secteur et puis décalez-vous bien vers la gauche de la chaussée A41 Nord, direction Chambéry, vers le kilomètre 100. Allez, on va repartir à présent pour la suite de notre magazine consacré au Centre des Monuments Nationaux. On retrouve Sarah Gabzi.
1: Ce week-end, le sport et la culture se rencontreront dans de nombreux sites gérés par le Centre des Monuments Nationaux pour l'événement Monuments en pleine forme. Des activités uniques seront proposées dans différents lieux chargés d'histoire. Et parmi eux, on retrouve le village fortifié de Mont-Dauphin, inscrit au patrimoine mondial de l'UNESCO. Paulin Caillard s'est rendu sur place.
2: Si vous allez vous perdre dans les Hautes-Alpes, entre Gap et Briançon, vous pourrez découvrir un endroit exceptionnel, la fortification de Mont-Dauphin. J'ai rencontré Isabelle Fouillois, administratrice du lieu pour le Centre des Monuments Nationaux.
3: Alors Mont-Dauphin, c'est une place forte créée ex nihilo par Vauban à la fin du XVIIe siècle, suite à une incursion du duc de Savoie qui était contre le royaume de France. Il avait ravagé durant l'été 1692 toute la région et il est allé jusqu'à Gap en brûlant tout sur son passage.
2: D'où la création de cette place forte, perchée sur une falaise et abritée par des murs épais et des fossés profonds. Elle a d'ailleurs une forme particulière, très différente des châteaux auxquels nous sommes habitués. Petit cours d'histoire.
3: On est à l'époque de la fortification bastionnée. À l'époque de Vauban, les canons lancent des boulets en métal. Un château fort, par exemple, classique du Moyen-Âge, ne résiste pas puisque c'est un mur épais, mais un mur en pierre. La particularité de la fortification bastionnée et que Vauban va parfaire à la fin du XVIIe, c'est un parement de pierre et avec derrière 8 à 10 mètres de terre tassée. Et c'est une fortification enterrée. Et les tours, qui étaient souvent rondes au Moyen-Âge, sont donc devenues ce qu'on appelle des bastions et qui ont la forme à Mont-Dauphin, un peu comme un as de pique. Et quand on regarde effectivement vue de haut, si on avait ça tout le tour, on a une étoile.
2: Mont-Dauphin offre une vue à 360 degrés sur les montagnes environnantes qui à elle seule vaut le détour, mais le mieux, c'est encore d'être guidé dans la place forte pour 7 euros.
3: C'est vrai que c'est un lieu, comme tous les lieux bastionnés, pas simple à appréhender. Donc nous proposons effectivement des visites commentées toute l'année. On découvre qui était Vauban, ce qu'il a fait, ce qu'il a parfait. Le système défensif, donc avec les fortifications, les bastions, les ouvrages avancés comme la lunette d'Arçon, qui est aussi un élément assez atypique avec un souterrain de plus de 100 mètres qui mène à cette défense-là. Également l'arsenal, qui aujourd'hui accueille un festival de musique, donc des concerts, et des expositions qui oscillent entre des expositions d'art contemporain, historique ou photographique.
2: Mais il y a aussi une autre exposition dans un lieu très spécial.
3: Nous nous trouvons dans un comble d'une énorme caserne qui accueille depuis 2021 la bataille de Little Bighorn par Ousmane Sow. 35 sculptures, dont des chevaux et bien sûr des hommes et une femme d'ailleurs. Et ça retrace donc la dernière bataille victorieuse entre les natifs amérindiens et les troupes du général Custer.
2: Cette exposition est non seulement impressionnante, mais elle cache aussi une petite histoire que je vous invite à découvrir en vous rendant sur place à Mont-Dauphin.
1: Pour la suite de ce magazine, nous serons dans l'ouest de la France, en Nouvelle-Aquitaine, dans un château, celui d'Oiron. Ce sera après le retour de l'information trafic et la musique tout de suite sur Autoroute Info.

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1: Soyez les bienvenus, il est déjà 15h.
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1: Je vous accompagne sur les autoroutes alpines cet après-midi, où c'est plutôt calme. Hein. Il n'y a pas de perturbations à vous signaler à l'heure actuelle sur l'ensemble des axes sur lesquels vous nous écoutez. Des risques de ralentissement restent toutefois possibles sur l'A41 Nord en Savoie. Si vous roulez en direction de Chambéry en raison de la présence d'un poids lourd en panne au kilomètre 100, c'est après la sortie 14 pour Aix-et-Maman-Revard. Ce poids lourd est sur bande d'arrêt d'urgence, mais il y a du monde sur place qui intervient, bien évidemment, avec les services de sécurité d'arrêt et les dépanneurs. Et la voie de droite est neutralisée sur 300 mètres, ce qui ne laisse qu'une seule voie pour circuler dans ce secteur. Et ce qui, du coup, par moment, provoque des coups de frein. Tout à l'heure, c'était ralenti sur 500 mètres. Actuellement, ça va mieux. Il faut faire attention, bien sûr, aussi à la chaleur qui règne sur tout le territoire en ce mercredi, et ça va durer au moins jusqu'à dimanche. Alors, bien sûr, les organismes souffrent, mais votre véhicule, lui aussi, peut souffrir de la chaleur. Il peut être victime d'une surchauffe moteur. Ce phénomène est généralement signalé par le passage au rouge du voyant de température. Dans pareille situation, bien sûr, arrêtez-vous rapidement. Moteur coupé, si elle est accessible, il faut nettoyer la face avant du radiateur pour une meilleure ventilation, et puis, bien sûr, ajouter de l'eau ou du liquide de refroidissement, et puis aller au garage hein, si bien sûr ce voyant reste allumé pour éviter toute casse moteur. On reparlera des conditions avec Météo France, les prévisions de Météo France, pardon, ce sera dans moins d'un quart d'heure sur Autoroute Info. Pour l'instant, on fait un détour par la rédaction de nos confrères de France Info pour les grands titres de l'actu du jour.
2: 14h46 avec vous, Armand Perrouloga. À la une, Donald Trump réunit son gouvernement cet après-midi à la Maison Blanche.
3: Le président américain doit évoquer la situation en Iran alors que les négociations avec Téhéran s'éternisent sans résultat concret. Les États-Unis avaient mené des frappes lundi soir sur des sites de lancement de missiles iraniens. Benjamin Netanyahou, lui, accroît son offensive au Liban contre le Hezbollah. Les frappes israéliennes ont fait 31 morts hier. Le Hezbollah dit mener depuis ce matin des combats directs avec des forces israéliennes dans le sud du Liban. En France, on devrait battre de nouveaux records de température pour un mois de mai cet après-midi, jusqu'à 38 degrés prévus localement dans l'ouest. 13 départements sont en vigilance orange canicule, de la Gironde à la Bretagne jusqu'à la Manche. Le dernier jour du procès en appel de Nicolas Sarkozy dans l'affaire du financement libyen présumé de sa campagne présidentielle 2007. Depuis ce matin, ses avocats plaident pour sa relaxe. Ils dénoncent un dossier dénué de preuves. Et puis le tennis à Roland-Garros, c'est le début du deuxième tour. Trois Français sont en lice ce mercredi. Hugo Humbert et Quentin Alice seront face à face tout à l'heure. Valentin Royer lui affrontera le numéro 4 mondial Novak Djokovic.
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1: Et nous ferons un nouveau point sur vos conditions de circulation dans 5 minutes sur Autoroute Info. Pour l'instant, c'est notre magazine consacré à l'opération Monument en pleine forme, organisée par le Centre des Monuments Nationaux. On continue de vous donner des idées de sorties et de visites et d'activités aussi à faire partout en France ce week-end. Sarah Gabzi.
4: Cette année, le Centre des Monuments Nationaux a renouvelé une opération qui a pour but de mêler le sport à la culture. Ilyes Jamlaoui s'est entretenue avec Sophie Arfon du Centre des Monuments Nationaux. Elle nous présente la deuxième édition de cet événement.
5: L'opération s'appelle Monuments en pleine forme. Ça va se dérouler le dernier week-end de mai, le seul qui n'a pas de pont, les 30 et 31 mai, dans 34 monuments. Donc c'est quasiment dans toutes les régions de France que vous pourrez retrouver un monument qui propose des activités sportives.
6: Sophie Arfon, pourquoi mélanger sport et pas alors que ce sont deux univers qui peuvent paraître assez éloignés?
5: Justement, on se disait, ça a commencé par quelques séances de yoga dans les monuments et on a vu que ça rencontrait un joli succès. Tout d'un coup, on porte un autre regard sur un monument à côté de chez nous, devant lequel on passe régulièrement. Et là, tout d'un coup, de faire une course à pied au sein du monument ou de faire une séance de yoga, de méditation sonore à la fin, on va peut-être remarquer des détails qu'on n'avait jamais vus et c'est vraiment une autre approche qu'on a envie de valoriser sur ce week-end-là.
6: Concrètement, qu'est-ce que le public va pouvoir faire durant ce week-end?
5: Alors, par exemple, il y aura une grande course dans le château de Vincennes, 5 km en lien avec le Festival d'Histoire Populaire, où là, pendant que vous courez, vous allez avoir des étudiants en histoire et en STAPS qui vont soit être déguisés, soit vous délivrer des informations sur l'histoire de la course du néolithique à aujourd'hui.
4: Vous ne bougez pas, ce magazine consacré à l'opération Monument en pleine forme continue, et nous serons cette fois-ci dans l'ouest de la France, au château d'Oiron, après l'information trafic et la musique.

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2: Rien de particulier à vous signaler à l'heure actuelle sur les autoroutes alpines, en dehors de la présence d'un balisage lié à la présence d'un poids lourd en panne sur l'autoroute A41 Nord en direction de Chambéry au kilomètre 100. C'est 2 km après la sortie 14 pour Aix-les-Mamans-Revard. La voie de droite est neutralisée sur 300 mètres pour permettre l'intervention du dépanneur. Donc ralentissez et décalez-vous vers la gauche de la chaussée dans ce secteur. Et d'une manière générale, chaque fois qu'il y a un véhicule en panne sur une bande d'arrêt d'urgence, il faut de toute façon se décaler vers la gauche pour laisser ce qu'on appelle le corridor de sécurité. Allez, on se retrouvera dans 5 minutes pour un nouveau point complet sur vos conditions de circulation. Et tout de suite, on retrouve Sarah Gabzi pour la suite de notre magazine consacré au Centre des Monuments Nationaux.
3: Situé dans les Deux-Sèvres, dans l'ouest de la France, entre Tours et Poitiers, le château d'Oiron abrite une collection d'art contemporain installée au cœur même du monument. Jérémy Esclavard est parti à la découverte du château.
4: Après avoir remonté l'allée, on s'arrête dans la cour face au château d'Oiron. Et sur notre gauche se dresse la façade Renaissance. Sur cette dernière, on peut remarquer de très nombreux chevaux. Agathe Génier, chargée d'action éducative.
5: Un des anciens propriétaires était Claude Gouffier. Et sa fonction au service du roi, c'était grand écuyer du roi. Et effectivement, on retrouve un décor ancien qui fusionne avec un premier geste contemporain. Il s'agit de dessins de chevaux faits par l'artiste Georges Ettel.
4: On pousse à présent la porte d'entrée du château et juste après avoir pénétré à l'intérieur, une première œuvre se dévoile sous nos yeux. Agathe Génier.
5: Il s'agit de portraits d'écoliers du village. Donc cette œuvre a fait l'objet d'une campagne photographique qui s'est faite sur 4 ans.
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2: Et attention, si vous circulez sur l'autoroute A49 en direction de Valence, il y a la présence d'un piéton signalé sur bande d'arrêt d'urgence après le kilomètre 56. C'est 300 mètres après la barrière de péage de Chatuzange. Peut-être s'agit-il d'un autostoppeur, on ne sait pas. En tout cas, soyez vigilants dans ce secteur A49 direction Valence, kilomètre 56 après avoir passé la barrière de péage de Chatuzange, le Goubert. Autour de l'information trafic sur Autoroute Info dans 3 minutes environ.
3: Qui sera ouvert tout ce week-end pour l'événement Monument en pleine forme organisé par le Centre des Monuments Nationaux. Ilyes Jamlaoui a contacté Agathe Génier pour en savoir plus sur le programme.
7: Alors, on a convié une compagnie dirigée par une chorégraphe qui va rencontrer les participants et elle a imaginé une création qui s'appelle Portrait de famille.
8: Portrait de famille, c'est le nom de l'activité qui sera présente au château d'Oiron. Et ça consiste en quoi exactement?
7: C'est une chorégraphie intergénérationnelle. On recherche des participants de tout âge qui n'ont pas de niveau de danse requis, entre 8 et 85 ans. Et ces personnes, durant le week-end, vont apprendre la chorégraphie. Et il y aura deux représentations dans la cour d'honneur du château le dimanche 31 mai. Ce sera donc le temps fort, la clôture de ce week-end.
8: Agathe Génier, pourquoi il faut absolument venir au château d'Oiron?
7: Eh bien, c'est un lieu déjà très apaisant. Donc, des personnes qui auraient envie d'apaisement, de sérénité et aussi c'est vraiment la curiosité qui va amener le visiteur à une expérience de visite sensorielle et curieuse.
3: Toutes les informations concernant le monument et les activités du week-end sont à retrouver sur le site du château d'Oiron. Vous restez avec nous, ce magazine continue. Nous serons à Paris dans les prochaines minutes. Ce sera après la musique et l'information trafic sur Autoroute Info.

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1: Avec un véhicule en difficulté sur l'autoroute A43 en direction de Lyon, à hauteur du kilomètre 77, c'est après la sortie 12 du lac d'Aigbelette. Véhicule immobilisé sur la voie spéciale véhicule lent dans la montée qui mène au tunnel de Dulin. Donc dans ce secteur, il faut se décaler vers les deux autres voies. Si vous conduisez un poids lourd, notamment sur A43, donc direction Lyon, kilomètre 77, c'est après la sortie 12, lac d'Aigbelette. On en reparle dans une minute sur autoroute.

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1: Il est 15h15 et on repart du côté de l'autoroute A49 pour vous qui roulez direction Valence. Attention à ce piéton signalé après le kilomètre 56, juste après la barrière de péage de Chatuzange. Piéton sur bande d'arrêt d'urgence, peut-être un autostoppeur, on ne sait pas. En tout cas, dans le doute, abordez le secteur avec prudence. Direction Valence après ce péage de Chatuzange, le Goubet. On part sur l'A43 en Savoie, direction Lyon. Il y a une voiture en difficulté, sans doute en panne, au kilomètre 77. C'est après la sortie numéro 12 du lac d'Aiguebelette. Ce véhicule est immobilisé sur la voie spéciale véhicule lent dans la montée qui mène au tunnel de Dulin. Donc les poids lourds vont être obligés de se décaler vers les deux autres voies, ce qui peut surprendre dans ce secteur. Et puis, il y a un poids lourd toujours en panne et toujours en cours de dépannage sur l'A41 Nord, direction Chambéry, au kilomètre 100. C'est après la sortie numéro 14 pour Aix-les-Bains-Montrevard. Ce poids lourd est garé sur bande d'arrêt d'urgence, mais la voie de droite est neutralisée sur 300 mètres pour permettre l'intervention d'un dépanneur. On parle de la chaleur, on n'oublie pas la pollution liée à cette chaleur et qui touche actuellement le bassin lyonnais Nord-Isère. Pollution atmosphérique qui a pour conséquence une réduction obligatoire de votre vitesse de 20 km/h par rapport aux limitations habituelles.
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1: Bien sûr, l'actualité, c'est toujours ces fortes chaleurs qui touchent le pays et qui devraient rester d'actualité au moins jusqu'en fin de semaine. Et pour savoir comment cette météo va évoluer au cours des prochaines heures, on trouve les prévisions de Météo France avec Thibaut Courrouge.
2: Cet après-midi, le temps encore très chaud reste bien lumineux de Grand Est et l'Île-de-France à Auvergne-Rhône-Alpes en passant par la région Centre et la Bourgogne-Franche-Comté. Toutefois, quelques nuages se développent sur le Massif central, sur les Vosges ainsi que sur les Alpes. Sous ces nuages, on rencontre quelques rares averses plus fréquentes sur le sud du Massif central et les Hautes-Alpes où des orages peuvent se produire. Puis en soirée, les nuages se dissipent au profit d'un ciel bien dégagé. Sur le sud Aquitaine, en revanche, le soleil domine largement tout au long de l'après-midi. Côté température, la chaleur s'abat encore aujourd'hui sur le pays. Les maximales sont encore très chaudes pour la saison avec des températures de plus de 15 degrés au-dessus de la normale. Prévoyez 32 à Annecy et Besançon, 33 à Dijon, Nancy, Chambéry et Clermont-Ferrand, 34 à Paris, Lyon, Grenoble et Pau, 35 à Bourges et enfin jusqu'à 36 degrés à Bordeaux. Bonne route avec Météo France sur Autoroute Info.
1: On se retrouve dans moins de 5 minutes pour reparler de vos conditions de circulation. Pour l'instant, c'est la poursuite de notre magazine consacré au Centre des Monuments Nationaux. Pour l'opération Monuments en pleine forme, ce sont au total 33 monuments prestigieux qui ouvrent leurs portes au public et proposent des activités inédites ce week-end. On en découvre un nouveau tout de suite avec Sarah Gabzi.
3: La suite de ce magazine nous conduit en région parisienne, plus précisément à l'ouest de la capitale. On s'arrête dans un lieu classé au monument historique depuis 1994, le domaine national de Saint-Cloud, avec Jérémy Esclavard.
4: Pour évoquer le programme du week-end à venir, on retrouve Séverine Rijard, chargée d'action culturelle au domaine national de Saint-Cloud. Et nous sommes en plein cœur de ce parc de 460 hectares, un cadre magnifique pour faire du sport.
5: Saint-Cloud, ça a toujours été lié aux événements sportifs, notamment la première course à vélo qui n'a jamais eu lieu au monde. Et donc pour commémorer ça, le samedi, on pourra faire une découverte du parc à bicyclette pour connaître toute son histoire. Le dimanche, ce sera des cours de tai-chi en famille, découverte et apprentissage de cet art martial à la limite de la gymnastique douce sur les terrasses avec la vue de Paris en arrière-plan.
4: Vous avez parlé de vélo, et c'est accessible à tout le monde ou alors est-ce qu'il y a des montées, il faut être déjà en pleine forme?
5: C'est vrai que le parc de Saint-Cloud, il est caractérisé par un relief assez accidenté. Donc, soit vous avez un vélo avec une assistance, soit effectivement, il faut aimer pédaler en côte. Mais l'essentiel de la visite se fera dans la partie haute du domaine, donc il devrait y avoir un peu moins de pente.
3: Un domaine qui n'a pas encore dévoilé tous ses secrets. Dans quelques minutes, on s'intéressera à son histoire. Ce magazine consacré au Centre des Monuments Nationaux continue après la musique et l'information trafic sur Autoroute Info.

0: Je rappelle la présence d'un piéton toujours signalé sur la 49, direction Valence. On est dans le département de la Drôme, au kilomètre 56. C'est juste après la barrière de péage de Chatuzange-le-Goubet. Ce piéton se trouverait sur bande d'arrêt d'urgence. Il y avait une voiture en panne sur la 43 en direction de Lyon, kilomètre 77, après la sortie 12 lac d'Aigbelette. Les services de sécurité d'Aria viennent d'arriver sur place. Ils confirment cette panne, mais le véhicule a pu être poussé dans un refuge, donc ou dans l'accotement de l'autoroute. En tout cas, il ne gêne plus la circulation. On n'en parle plus, on fera un point complet sur vos conditions de circulation à 15h30 précise sur Autoroute Info, mais pour l'instant c'est la poursuite de notre magazine consacré au Centre des Monuments Nationaux et à l'opération Monument en pleine forme avec Sarah Gabzi.
1: Situé à l'ouest de Paris, à cheval sur trois communes, le domaine national de Saint-Cloud s'étend sur près de 460 hectares et offre une vue panoramique sur la capitale. Jérémy Esclavard s'y est rendu pour découvrir ce lieu inscrit au monument historique dans les années 90.
2: On commence cette présentation en tournant une page d'histoire. On retourne à l'époque de la Renaissance avec Séverine Drigeard, chargée d'action culturelle.
3: À l'origine, Saint-Cloud, à la fin du XVIe siècle, c'était la campagne et donc tous les personnages un peu importants du royaume se faisait construire des sortes de maisons de plaisance en bordure de Seine. Et c'est l'une de ces maisons qui appartenait à un financier qui a été racheté par Monsieur Frère Unique de Louis XIV en 1658 et qui l'a transformé en un immense domaine avec au milieu un immense château ouvert sur Paris.
2: Est-ce qu'il est toujours présent ce château ? On peut l'admirer quand on vient.

0: Le plus spectaculaire, il est en contrebas de la terrasse du château. C'est la Grande Cascade qui est un chef-d'œuvre de l'hydraulique actuellement en cours de restauration.
1: Vous venez de dire qu'elle était en travaux, cette fontaine, mais on peut quand même l'admirer pendant les travaux ?
0: Toute la partie haute de la cascade, la restauration vient d'être achevée. Donc on peut l'admirer, toute propre à flanc de coteau, on peut voir les sculptures. Et puis pour les autres bassins, eh bien, ils seront en fonctionnement pendant les jeux d'eau les dimanches du mois de juin, les dimanches après-midi.
1: C'est aussi un lieu...
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3: Avec l'annonce d'un véhicule en difficulté sur l'autoroute A43 Maurienne en Savoie en direction de Turin vers le kilomètre 143. C'est peu après la sortie 25 pour Épierre. On ne sait pas pour l'instant sur quelle voie se trouve ce véhicule ni de quel type de véhicule il s'agit. Dans le doute, abordez le secteur avec prudence. A43 direction l'Italie, kilomètre 143. C'est après la sortie 25 pour Épierre. On en reparle dans 5 minutes maximum sur Autoroute Info.
0: Il y a des installations sportives à l'heure actuelle, que ce soit celle du Stade français ou des installations qui dépendent du département. Donc oui, c'est un parc qui est consacré pas mal au sport.
4: Notre découverte des sites gérés par le Centre des Monuments Nationaux continue. Dans quelques minutes, on se rendra dans un château niché dans un écrin de verdure à la frontière entre l'Aube et la Seine-et-Marne, le château de la Motte-Tilly. Ce sera après la musique et l'information trafic.

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1: Attention à la présence d'une voiture tombée en panne sur la voie rapide urbaine de Chambéry en direction de Grenoble. À l'intérieur du tunnel des Monts situé après la sortie 16 pour la Cassine, ce véhicule est en panne sur la voie de droite. Cette voie de droite est donc indisponible. Le trafic ne s'écoule plus que sur deux voies, ce qui risque de provoquer des ralentissements dans ce secteur. À aborder avec prudence, voie rapide urbaine de Chambéry, direction Grenoble. À l'intérieur du tunnel des Monts, c'est après la sortie 16 pour la Cassine. On se retrouve dans quelques instants sur

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1: Et on s'intéresse au trafic du côté de Chambéry sur la voie rapide urbaine de la ville, direction Grenoble, avec une voiture tombée en panne à l'intérieur du tunnel des Monts, situé après la sortie 16 pour la Cassine. Cette voiture est immobilisée sur la voie de droite, qui est donc indisponible. Il reste deux voies pour circuler, mais cela risque de provoquer des ralentissements dans les prochaines minutes. Secteur abordé avec une vigilance accrue. On reste en Savoie, mais sur l'A43 Maurienne, direction Turin, où tout à l'heure nous a été signalé la présence d'une voiture, d'un véhicule, on ne sait pas d'ailleurs, c'est une voiture ou un camion, en panne au kilomètre 143, c'est 3 km après la sortie numéro 25 pour Épierre. On ne sait pas si ce véhicule empiète ou non sur la chaussée. On va essayer d'avoir des renseignements auprès du PC de la SFTRF qui gère ce tronçon autoroutier. Ailleurs, pas d'autres difficultés à vous communiquer sur les autoroutes alpines. Toujours ce poids lourd en cours de dépannage sur l'autoroute A41 Nord en direction de Chambéry au kilomètre 100, c'est après la sortie 14 pour Aix-les-Bains-Montrevard, poids lourd sur bande d'arrêt d'urgence, mais voie de droite neutralisée sur 300 mètres pour permettre l'intervention des services de sécurité. Là aussi, cela peut provoquer des coups de frein. Il va falloir ralentir d'une manière ou d'une autre. Si vous roulez en région lyonnaise et dans le Nord-Isère, deux territoires concernés par une alerte à la pollution atmosphérique, c'est lié bien sûr à la chaleur qui touche notre région actuellement. Dans ces secteurs, donc bassin lyonnais et Nord-Isère, une obligation, celle de réduire votre vitesse de 20 km/h par rapport aux limitations habituelles. Et puis bien sûr, avec ces fortes chaleurs, ayez réflexe de vous arrêter plus souvent que d'habitude. C'est le moment de profiter des aires de service, des boutiques qui sont climatisées, histoire de faire un peu le plein de fraîcheur avant de reprendre la route. Allez, on se tourne à présent vers la rédaction de France Info pour l'actu du jour.
2: Le ministre de l'Éducation nationale veut sévir face au personnel aux comportements inappropriés.
3: Dans le scolaire et dans le périscolaire, Édouard Geffray indique que ces personnels seront désormais inscrits sur une liste noire qui empêchera que ces personnes soient de nouveau employées au sein de l'école. Le projet de loi de protection de l'enfance a été présenté aujourd'hui en Conseil des ministres. À Rennes, après la mort de Théo, deux adolescents de 15 et de 16 ans présentés devant un juge d'instruction en vue d'une possible mise en examen. Ils sont soupçonnés d'avoir mortellement étranglé l'enfant de 11 ans, expliquant avoir voulu se venger et récupérer du matériel de pêche, selon le parquet. Un épisode de pollution à l'ozone en cours en Île-de-France, en Auvergne-Rhône-Alpes et en Provence-Alpes-Côte d'Azur en raison des fortes chaleurs. Conséquence, la vitesse est réduite pour les automobilistes dans ces trois régions. Et puis les négociations se poursuivent entre l'Iran et les États-Unis pour mettre fin à la guerre. Téhéran, qui estime que la reprise des hostilités est peu probable, conséquence de cette optimisme, les cours du pétrole ont plongé aujourd'hui moins 5% pour le prix du baril de Brent.
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1: Et on repart tout de suite avec notre magazine consacré au Centre des Monuments Nationaux et l'opération Monuments en pleine forme. C'est avec Sarah Gabzi tout de suite.
4: Situé au nord-ouest du département de l'Aube, à une heure de la ville de Troyes, le château de la Motille a été construit au XVIIIe siècle sur les bords de Seine. C'est dans ce cadre idyllique que des animations seront proposées tout au long du week-end. Anton Rouanet, administrateur du monument.
5: La plupart des activités vont être en extérieur, avec un grand panel d'activités proposées à nos visiteurs durant le week-end. On va avoir de la gym, de yoga, des balades sophrologiques pour l'aspect bien-être, mais aussi des sports plus méconnus, parce que les échecs, c'est du sport, donc on aura des démonstrations et des épreuves d'échecs, de la danse chorégraphiée et surtout en invité d'honneur, le club de l'Estac, qui est le club de foot troyen qui est en Ligue 2, qui viendra nous proposer une série d'activités autour du football.
4: Le but de ce week-end, c'est d'ouvrir le château et de le faire découvrir au plus grand nombre. C'est pour ça que la plupart des activités sont gratuites.
5: Oui, alors l'événement ici à la Motille sera gratuit. En revanche, certaines activités seront payantes et sur réservation, en particulier le paddle qui sera proposé sur le miroir d'eau, donc c'est la pièce d'eau artificielle reliée au canal Terret qui vous sera proposée durant tout le week-end par le club d'aviron de Nogent-sur-Seine. Et nous aurons des food trucks qui seront positionnés dans le domaine pour proposer de la petite restauration à nos visiteurs d'un jour. Bien sûr, sur nos 62 hectares, on peut accueillir plusieurs milliers de personnes et c'est un événement qui se veut vraiment tout public, donc pour les petits et les grands. Donc venez en nombre et en famille.
4: La suite de ce magazine consacré au Centre des Monuments Nationaux revient après l'information trafic et la musique.

0: Attention sur la voie rapide urbaine de Chambéry, où je rappelle la présence d'une voiture en panne à l'intérieur du tunnel des Monts, situé après la sortie 16 pour la Cassine. Cette voiture est en panne sur voie de droite. Le trafic ne s'écoule plus que sur les deux autres voies. On a eu des précisions concernant cette panne sur l'autoroute A43 Maurienne en direction de Turin. C'est une voiture qui est en panne sur bande d'arrêt d'urgence au kilomètre 143 après la sortie 25 pour Épierre. Un patrouilleur de la SFTRF est sur place, mais il n'y a pas de gêne directe au trafic dans ce secteur. On reviendra à vos conditions de circulation dans notre prochain flash à 15h45. Alors avance la priorité à la sécurité. Une nouvelle information qui nous parvient en direct, ça vous concerne sur l'A43 à la sortie de Lyon direction Chambéry ou Grenoble. Et c'est un obstacle qui est signalé sur les voies. Alors il semblerait qu'il ait déjà été ramassé parce qu'il n'apparaît pas dans notre liste d'événements. Donc allez, fausse alerte, obstacle qui a été immédiatement ramassé par les services de sécurité. Tout de suite, c'est la suite de notre magazine consacré au Centre des Monuments Nationaux et à l'opération Monument en pleine forme. On retrouve Sarah Gabzi tout de suite. On se rend près de l'A5 à 1h de la ville de Troyes.
1: Situé dans l'Aube et entouré d'un domaine de 62 hectares, le château de la Motille impressionne avant même de rentrer dans la demeure. J'y ai rencontré Anton Rouanet, administrateur du monument.
2: Et donc là, on se trouve à l'extérieur du château, devant l'entrée. On a une très belle vue sur le château et sur les jardins aussi. Est-ce que vous pouvez me décrire un peu l'architecture de ce château qui date du XVIIIe siècle, je crois?
3: Exactement. Il a été bâti à partir de 1754, à la demande des frères Thérèse. Ces deux frères ont souhaité bâtir un château moderne dans leur propriété. Et ils ont décidé de faire un château de campagne. Donc c'est un château typiquement à la française 18e. Donc vous avez une façade symétrique, richement décorée à l'intérieur. Et autour de ce château, c'est aussi un jardin à la française. Et au cours des siècles, a été aménagé également un jardin à l'anglaise, un peu plus tard.
2: Et ce qui impressionne aussi, je suppose, les visiteurs en arrivant ici, c'est cette grande et belle allée qui donne un aperçu du jardin et du château.
3: Oui, dans un jardin à la française traditionnelle, vous avez une perspective. Elle va traverser littéralement le château de part en part. Et ici, c'est une perspective qui fait pratiquement 3 km et qui donne cette percée dans le paysage impressionnante et qui était justement là pour impressionner le visiteur. Quand un invité arrivait au château, il pouvait voir d'un seul coup d'œil l'étendue de la propriété.
2: On rentre dans le château ?
3: Oui, suivez-moi.
1: Il est construit à l'initiative de Joseph-Marie Théré à partir de 1754, un personnage controversé.
3: Il était donc contrôleur général des finances du roi Louis XV. Et il faut savoir qu'il a été beaucoup décrié en son temps, car officieusement, il est l'inventeur, d'une certaine manière, de l'ISF, l'impôt sur la fortune. Car c'est le premier qui va demander concrètement à la noblesse de mettre la main à la poche, au sens premier du terme, pour remplir les caisses du royaume qui avaient été grandement vidées par Louis XIV avec ses nombreuses guerres et ces grands chantiers fastueux, dont le château de Versailles. Et ça va lui donner une très mauvaise réputation. On l'appelait d'ailleurs l'abbé Vide-Gousset.
1: On change de décor et d'ambiance. Nous sommes maintenant dans le cabinet de coiffure. En plus du mobilier d'époque, on y retrouve un objet singulier qui attire souvent le regard et la curiosité des visiteurs.
3: Ce qui est intéressant dans ce cabinet de coiffure, vous avez un élément en porcelaine qui ressemble étrangement à une saucière. Et quand nos visiteurs viennent ici, ils nous interrogent souvent à quoi sert cet équipement en céramique. Pourquoi une saucière dans un cabinet de coiffure, ça serait incongru. En fait, il s'agit de ce qu'on appelle le bourdalou. C'est tout simplement un réceptacle à urine pour les dames au XVIIIe siècle. Rappelez-vous, on n'avait pas de toilettes comme on les connaît aujourd'hui. Donc, pour se soulager discrètement en n'importe quelle circonstance, on apportait le bourdalou à ces dames. Souvent, c'est ce qu'on appelait un valet de piste qui arrivait avec son seau et son bourdalou. Il le présentait à la dame qui venait le glisser sous sa jambe discrètement et remettait ce bourdalou au valet de piste. Si jamais, en plus, si vous voulez l'optimiser, vous pouvez le revendre à un teinturier pour en faire de la teinture.
1: Pour découvrir le château de la Motille et son histoire, des visites guidées sont organisées toute l'année. Vous ne bougez pas pour la dernière partie de ce magazine. Nous serons en Bourgogne, dans l'abbaye de Cluny. Ce sera après l'information trafic et la musique.

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1: À 15h45, le trafic est ralenti sur la voie rapide urbaine de Chambéry en Savoie en direction de Grenoble. Ralentissement à partir de la sortie 15 pour Chambéry Centre. À l'origine de ce ralentissement, une voiture tombée en panne à l'intérieur du tunnel des Monts qui est situé après la sortie 16 pour la Cassine. Ce véhicule est immobilisé sur la voie de droite et il ne reste donc que deux voies au lieu de trois pour circuler. Alors 2 km de ralentissement d'après les estimations GPS, ce sont 2 minutes perdues. Dans ce secteur, on s'intéresse également au trafic du côté de Grenoble, puisque c'est en train de se charger sur la rocade sud de la ville, en direction de Lyon et de Sisteron, avec près de 3 à 4 km de ralentissement après la sortie 4 pour Saint-Martin-d'Hères. 3 minutes à ajouter à votre trajet. Et puis, je rappelle qu'en Haute-Savoie, sur la Nationale 205, lorsque vous redescendez du tunnel du Mont-Blanc pour aller vers Genève et Paris, eh bien, il y a une poubelle signalée sur bande d'arrêt d'urgence vers le kilomètre 7, juste après la sortie 28 pour Gravières. Pas de gêne direct au trafic, mais les services de sécurité de la SFTRF qui vont devoir intervenir sur place dans ce secteur. Et c'est tout. Pour le reste, tout se passe bien sous un chaud soleil. Des températures, bien sûr, qui sont parfois difficiles à supporter. N'hésitez pas à faire plus de pauses que d'habitude pendant vos trajets. Et on va parler à présent des fermetures d'autoroutes prévues cette nuit, de routes ou d'autoroutes d'ailleurs, puisqu'à Grenoble, c'est la Rocade Sud qui sera fermée cette nuit à nouveau, de 21h30 à 4h30 en direction de Lyon, entre la sortie 8 et Chirol-Ouest, et la bifurcation avec la 480 afin de permettre des travaux de maintenance dans la tranchée couverte du rondeau. À Grenoble, on rappelle aussi que la 480 sera fermée en direction de Lyon, entre la sortie 7 de Pont-de-Claix et la bifurcation avec la Rocade Sud. Fermeture pour cette A480 de 21h à 6h, et puis bien sûr il y aura d'autres chantiers, par exemple la 51 fermée dans les deux sens entre la sortie 13, lac de Monténard, et le col du Faux. Vous retrouvez l'ensemble des fermetures nocturnes sur nos réseaux sociaux.
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1: Allez, je vous retrouve dans 5 petites minutes, grand maximum, pour revenir à vos conditions de circulation. Et on attaque la dernière partie de notre magazine consacré à l'événement Monument en pleine forme. Il nous emmène au cœur de la Bourgogne avec Sarah Gabzi.
2: Et pour la deuxième édition de cet événement qui met en avant le sport, des activités inédites, notamment liées au bien-être, seront proposées ce week-end à l'abbaye de Cluny, près de Mâcon, et Malaugerette.
3: De quoi faire vivre le patrimoine autrement et notamment à travers le sport. Léa Robin, chargée des publics et de la communication, nous en dit un peu plus.
4: Monument en pleine forme, c'est une opération menée par le Centre des Monuments Nationaux et qui propose aux visiteurs de découvrir des pratiques sportives. Cette année, à l'abbaye et tout particulièrement au musée de Cluny, on vous propose de respirer au musée, c'est-à-dire de participer à des initiations au yoga. Menée par une professeure de yoga qui est aussi guide conférencière, donc qui connaît très bien son sujet, et qui vous proposera pendant une heure une initiation, une détente au milieu des œuvres du musée.
3: Une occasion de découvrir ou redécouvrir la pratique du yoga, et ce dans un cadre spectaculaire où tout le monde est le bienvenu, petit et grand, amateur et confirmé, le but étant de partager un moment de bien-être convivial.
4: C'est conseillé à partir de 6 ans. Donc on peut venir en famille, entre amis ou même solo. C'est le 30 et 31 mai à 10h30 ou à 15h30. Toutes les informations et l'accès à la réservation se fait en ligne sur notre site cluny-abbaye.fr.
2: Pour en savoir plus sur l'histoire de ce monument vieux de plus de 1000 ans, ne bougez pas. Ce magazine continue après la musique et l'information trafic sur Autoroute Info.
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2: Et je rappelle ce ralentissement qui est en train de virer au bouchon hein, sur la voie rapide urbaine de Chambéry en direction de Grenoble et de Turin. Il y a un bouchon d'environ 3 km qui débute désormais après la sortie 14 pour la mode Servolex jusqu'à l'entrée du tunnel des Monts. Il faut dire qu'à l'intérieur de ce tunnel des Monts, il y a une voiture en panne sur voie de droite. Donc il ne reste que 2 voies au lieu de 3 pour circuler, ce qui provoque donc cette difficulté. Les estimations GPS pour passer ces 3 km de retenue, c'est 5 minutes environ à ajouter à votre trajet. L'information trafic reviendra à 16h sur Autoroute Info. Et pour l'instant, on va terminer notre tour de France des lieux gérés par le Centre des Monuments Nationaux avec un petit passage par la Bourgogne avec Sarah Gabzi.
3: C'est à une 30aine de minutes au nord de Mâcon que l'on découvre un lieu dont l'histoire remonte à plus de 1000 ans. Fondée au Moyen-Âge, l'abbaye de Cluny a longtemps rayonné bien au-delà des frontières de la Bourgogne. Au lieu spirituel, elle fut pendant plusieurs siècles la plus grande église d'Occident, direction la Saône-et-Loire avec Emma Logerette. En sillonnant les rues de Cluny, on croise déjà quelques maisons médiévales qui laissent apercevoir derrière elles les toits pointus de l'abbaye. Le ton est donné.
4: Quand on vient à Cluny, on vient découvrir plus de 1000 ans d'histoire.
3: Virginie Goutteillet, administratrice de l'abbaye et du musée de Cluny.
4: Là, on se trouve dans la partie de l'église qui fait le bras de la croix quand on regarde le tracé des églises. Et au-dessus de notre tête, il y a une coupole qui a été construite à peu près en 1100. Et cette église était la plus grande, la plus haute de toute la chrétienté. Dans le monde à ce moment-là, il n'y a pas d'église ailleurs qu'en Occident, et bien on peut dire que c'était la plus grande du monde. Nous sommes dans un endroit où le son est différent, vous l'entendez, ça résonne beaucoup plus. C'est une chapelle qui a été construite au milieu du 15e siècle. Tout autour de nous, on a des personnages qui semblent surgir du mur. Ce sont les prophètes de l'Ancien Testament, avec beaucoup de traces de pigments. Ce sont vraiment les éléments de peinture du 15e siècle qui ont été conservés. Et quand on lève les yeux, on découvre également des vitraux qui sont une création contemporaine de l'artiste Sarkis. Les monuments et cette chapelle en fait largement partie, sont des lieux de création depuis leur origine. Et poursuivre cette création avec des artistes contemporains, c'est extrêmement riche et précieux pour continuer de faire vivre les lieux.
3: Une abbaye, c'est aussi des jardins, des espaces extérieurs. Et la particularité du lieu est qu'il abrite également une école d'ingénieurs. Lors d'une visite, on peut donc croiser quelques étudiants qui, comme c'était le cas ce jour-là, font la sieste dans ces somptueux jardins.
4: On continue la visite et on va se rendre au musée.
3: Un seul même ticket de visite permet de découvrir l'abbaye ainsi que le musée d'art et d'archéologie.
4: Nous venons de rentrer dans une pièce sombre car on maintient les volets fermés de façon à protéger les quelques 4500 ouvrages qui s'offrent à nos yeux tout autour des murs. Plus de la moitié proviennent vraiment de la bibliothèque qui a été constituée par les moines au fil des siècles. Et certains datent de la fin du 15e siècle, au tout début de l'imprimerie.
3: Ce magazine consacré à l'opération Monument en pleine forme et aux sites participants touche à sa fin. Un rendez-vous qui mêle sport et culture où vous pourrez, le temps d'un week-end, découvrir de nombreux sites historiques sous un autre regard. Toutes les informations sur l'événement et sur la 30aine de lieux concernés sont à retrouver sur le site du Centre des Monuments Nationaux. Et vous pouvez également réécouter ce magazine en intégralité sur le site d'Autoroute Info. Vous ne bougez pas, l'information trafic sera de retour dans moins de 5 minutes, juste après la musique. Bonne route à tous.

0: soyez les bienvenus, il est 16h.
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0: 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Et le point complet sur vos conditions de circulation. Ce très chaud mercredi après-midi, eh bien, ça se passe plutôt bien sur les autoroutes alpines. Les autoroutes que vous empruntez, on parlait d'une difficulté du côté de Chambéry, sur la voie rapide urbaine de Chambéry en direction de Grenoble. Il y avait une voiture en panne après la sortie 16 de Lacassine. C'est terminé, cette voiture a été évacuée. Le trafic devrait logiquement se résorber dans les toutes prochaines minutes. On parlait d'un ralentissement de quelques kilomètres. Et puis, ralentissement aussi du côté de Grenoble. Le trafic est en augmentation sur la Roquette Sud de Grenoble en direction de Lyon entre Hébin et le carrefour du Rondeau, mais pas de grosses perturbations en tout cas à cette heure-ci de l'après-midi. En revanche, en région lyonnaise et dans le Nord-Isère, il y a toujours cette alerte pollution et vous devez réduire votre vitesse de 20 km/h du côté de Lyon dans le Nord-Isère. Et puis pensez bien faire la pause aussi régulièrement puisqu'il fait encore très chaud, température caniculaire en ce mercredi après-midi. Faites la pause sur les différentes aires de service qui, on le rappelle, sont climatisées. Et pensez à vous hydrater régulièrement, notamment les personnes les plus fragiles. Et on reparlera de la météo dans une quinzaine de minutes avec les prévisions de Météo France. Avant ça, l'actualité de ce mercredi après-midi. Voici les titres de France Info.
2: Le prix du pétrole chute de près de 5%.
3: Le baril de Brent est actuellement à 95$. Les marchés sont optimistes et croient en un accord entre Téhéran et Washington. Ce matin, l'Iran a jugé que la reprise de la guerre avec les États-Unis était un scénario peu probable. Au Liban, en revanche, on est loin de l'accalmie. L'armée israélienne appelle à évacuer la ville de Tyr et ses environs dans le sud du Liban avant des attaques prévues contre le Hezbollah. Hier, les frappes israéliennes ont fait 31 morts au Liban. La France, sous un dôme de chaleur, les températures dépassent actuellement les 36 degrés dans plusieurs départements, notamment dans l'Aude et les Deux-Sèvres. Des pointes à 38 degrés sont attendues localement. 13 départements sont actuellement en vigilance orange canicule dans l'Ouest. Une proposition de loi pour réduire l'exposition des Français au cadmium, ce métal lourd toxique présent dans de nombreux aliments cultivés en France. Cette proposition de loi écologiste a été adoptée aujourd'hui en commission à l'Assemblée nationale. Elle propose une baisse progressive dès l'an prochain des taux de cadmium dans les engrais minéraux phosphatés utilisés par les agriculteurs. Et puis le tennis, début du deuxième tour à Roland-Garros. 3 Français sont sur les courts aujourd'hui. Tout à l'heure, il y aura le duel entre Hugo Humbert et Quentin Alys. Valentin Royer, lui, sera face à Novak Djokovic, le numéro 4 mondial.
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0: On vous accompagne, on vous informe en temps réel sur vos conditions de circulation. C'est comme ça, 24 heures sur 24, 7 jours sur 7. Et on reparle de vos conditions de circulation dans 3 minutes, juste après un duo. Daisy Joseph Kamel sur Autoroute Info.
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2: Vous êtes sur Autoroute Info, information prioritaire des obstacles sur l'autoroute A40. On est en Haute-Savoie, en direction de Mâcon et de Paris. Peu après le kilomètre 43, il pourrait y avoir des débris de pneus de poids lourds sur les voies, donc potentiellement plusieurs kilos de caoutchouc ou de ferraille sur les voies de la 40. En direction de Paris, kilomètre 43, entre le kilomètre 43 et 44, c'est moins de 10 km après la sortie 16 pour La Roche-sur-Foron. C'est au niveau de la jonction avec l'autoroute A410. Un patrouilleur se rend sur place. Dans un peu plus de 5 minutes, 16h15, le point complet sur vos conditions de circulation. On parlera également de la météo avec ces températures caniculaires, les prévisions de Météo France à suivre pour les heures à venir. Ce sera juste après l'information trafic et juste après l'un des plus gros tubes de U2 et Lucy Pearl, tout de suite sur Autoroute Info.

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1: À 16h15, en ce milieu d'après-midi, en Haute-Savoie, il y a des obstacles sur l'autoroute A40 en direction de Mâcon et de Paris. Peu après le kilomètre 43, il y aurait des débris de pneus de poids lourds, donc potentiellement plusieurs kilos de caoutchouc sur les voies. C'est moins de 10 km après la sortie 16 pour La Roche-sur-Foron. C'est au niveau de l'autoroute, la jonction avec l'autoroute A410, poids lourds qui serait arrêté à proximité, soit sur la 40, soit sur au tout début de l'autoroute A410 en direction d'Annecy. Dans tous les cas, ralentissez si vous passez par là. C'est la seule intervention, en tout cas le seul incident à signaler à cette heure-ci. Sinon, le trafic est en train de se densifier au niveau des grandes agglomérations. C'est le cas déjà du côté de Grenoble sur la Roquette Sud. Il y a un bouchon de 2 km en direction de Lyon. Bouchon entre Hébin et le carrefour du Rondeau. Et puis attention évidemment aux conditions météo. Il fait encore très très chaud aujourd'hui. Il y a d'ailleurs une alerte pollution en région lyonnaise et dans le Nord-Isère. Vous devez baisser votre vitesse de 20 km/h.
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1: Et puis faites la pause aussi, c'est important, sur les aires de service qui, on le rappelle, sont climatisées. Et nous, on va continuer de parler de météo. Avec les prévisions pour la suite de l'après-midi, la suite de la journée, les prévisions signées Thibaut Courrouge de Météo France.
2: Cet après-midi, le temps encore très chaud reste bien lumineux de Grand Est et l'Île-de-France à Auvergne-Rhône-Alpes en passant par la région Centre et la Bourgogne-Franche-Comté. Toutefois, quelques nuages se développent sur le massif central, sur les Vosges ainsi que sur les Alpes. Sous ces nuages, on rencontre quelques rares averses plus fréquentes sur le sud du massif central et les Hautes-Alpes où des orages peuvent se produire. Puis en soirée, les nuages se dissipent au profit d'un ciel bien dégagé. Sur le sud Aquitaine, en revanche, le soleil domine largement tout au long de l'après-midi. Côté température, la chaleur s'abat encore aujourd'hui sur le pays. Les maximales sont encore très chaudes pour la saison avec des températures de plus de 15 degrés au-dessus de la normale. Prévoyez 32 à Annecy et Besançon, 33 à Dijon, Nancy, Chambéry et Clermont-Ferrand, 34 à Paris, Lyon, Grenoble et Pau, 35 à Bourges et enfin jusqu'à 36 degrés à Bordeaux. Bonne route avec Météo France sur Autoroute Info.
1: Et la route que l'on poursuit, évidemment, tous ensemble en ce mercredi après-midi. On va reparler de vos conditions de circulation. Ce sera dans 3 minutes le retour de l'information trafic, juste après le nouveau phénomène britannique que certains comparent à Adele ou à Amy Winehouse. Elle a beaucoup, beaucoup de talent. Elle s'appelle Sienna Spiro et vous la découvrez maintenant sur Autoroute Info.

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1: Et on va faire un zoom en Haute-Savoie en ce milieu d'après-midi sur l'autoroute A40. Il pourrait y avoir des obstacles, des débris de pneus au kilomètre 44 en direction de Paris et de Mâcon. C'est un poids lourd qui a eu l'un de ses pneus qui a éclaté. Une dizaine de kilomètres après la sortie 16 pour la Roche-sur-Foron. Et au niveau de la jonction avec l'autoroute A410, débris de pneus potentiellement sur les voies et poids lourd arrêté à proximité des voies. Le point complet sur vos conditions de circulation, ce sera à 16h30. Dans la foulée, on fera un détour par la rédaction de France Info pour les titres de l'actualité de ce mercredi après-midi. Et avant tout ça, voici Sia sur Autoroute Info.

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1: Et très heureux de vous accompagner en ce milieu d'après-midi à 16h30. Le point complet sur vos conditions de circulation. On démarre en Haute-Savoie avec des obstacles, des débris de pneus de poids lourds sur les voies de l'autoroute A40 en direction de Paris et de Mâcon. Peu après le kilomètre 43, donc potentiellement plusieurs kilos de caoutchouc sur les voies. On est après la sortie numéro 16 pour la Roche-sur-Foron, un peu moins de 10 km après la sortie 16 et au niveau de la jonction avec l'autoroute A410. Autre intervention autour d'un véhicule en panne, c'est toujours en Haute-Savoie, mais cette fois sur l'autoroute A41, direction Genève, kilomètre 121, c'est dans le secteur d'Annecy, au niveau de la sortie 15.1 de Seine-au-Sud, une voiture arrêtée sur la bande d'arrêt d'urgence, a priori pas de gêne direct à la circulation, mais il faut évidemment anticiper, vous décaler sur la voie de gauche pour respecter un corridor de sécurité. Et puis du côté de Grenoble, le trafic est chargé sur la rocade sud de Grenoble, on a à présent 4 km de bouchons en direction de Lyon, entre Saint-Martin-d'Air et le carrefour du Rondeau, et puis bouchons aussi au sud de Grenoble sur la route nationale 85, un peu moins d'un kilomètre de bouchon entre Champagné et Jarry. Puis attention aussi évidemment aux conditions météo, il fait encore très chaud en ce mercredi après-midi, des températures caniculaires, on a d'ailleurs une alerte pollution en région lyonnaise et dans le Nord-Isère, vous devez réduire votre vitesse de 20 km/h, pensez également à faire la pause régulièrement sur les différentes aires de repos et de services qui on le rappelle sont climatisées. Et puis quelques conseils pour lutter contre les risques d'hypovigilance qui causent près d'un tiers des accidents mortels sur autoroute liés à la chaleur, on parle avec Elliot Monod.
2: Pour éviter de s'endormir lorsqu'il fait très chaud, il est plus que jamais recommandé de s'arrêter tous les 200 km environ, toutes les deux heures, sur des aires de repos ou de service, de façon à aérer votre véhicule, vous dégourdir les jambes et vous désaltérer. Si votre voiture est équipée de la climatisation, utilisez-la avec raison. Pas trop frais à l'intérieur pour éviter les chocs thermiques. Pensez enfin, même si cela paraît évident, à bien vous hydrater et à garder un œil sur les personnes les plus fragiles.
1: Merci beaucoup Elliot. On reparle de vos conditions de circulation dans les prochaines minutes. Avant ça, l'actualité de ce milieu d'après-midi. Voici les titres de France Info.
3: C'est avec Mélanie Delaunay. La vigilance orange canicule va être étendue à 17 départements.
4: Paris, les Hauts-de-Seine, la Seine-Saint-Denis et le Val-de-Marne vont rejoindre à partir de demain midi les départements de la façade atlantique qui sont déjà aujourd'hui en vigilance orange canicule et où les températures montent encore cet après-midi. Avant que la parole ne soit donnée une dernière fois à Nicolas Sarkozy, ses avocats poursuivent leur plaidoirie au dernier jour du procès en appel de l'affaire des soupçons de financement libyen de sa campagne de 2007. La défense parle d'un dossier dénué de preuves, d'un roman grotesque et réclame la relaxe. Le parquet général a requis 7 ans de prison à l'encontre de Nicolas Sarkozy. L'Ouganda ferme temporairement ses frontières avec la République démocratique du Congo en raison de l'épidémie d'Ebola. L'Organisation mondiale de la santé estime que la RDC, où 220 décès sont attribués au virus, fait face à un choc catastrophique entre la maladie et le conflit dans l'est du pays. La France convoque l'ambassadeur de Russie après les attaques menées contre l'Ukraine le week-end dernier et les menaces de la Russie qui a demandé aux ressortissants étrangers, aux diplomates également, de quitter Kiev avant de nouveaux bombardements.
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1: Et on poursuit la route ensemble absolument ce mercredi après-midi. Restez avec moi, on reparle vos conditions de circulation dans 3 minutes. Juste le temps d'écouter Louane sur Autoroute Info.

Et en ce mercredi après-midi, on va faire un zoom sur l'autoroute A41. D'abord, en Haute-Savoie, il y a une voiture en panne en direction de Genève et d'Annecy, kilomètre 121. C'est au niveau juste avant la sortie 15.1 de Seine-au-Sud. Voiture qui est arrêtée à proximité des voies. Il faut anticiper, vous décaler sur la voie de gauche pour respecter un corridor de sécurité. Et puis toujours sur l'autoroute A41, on a un bouchon qui s'est formé dans les deux sens, dans la sortie 14 de Grésy-sur-Aix. Quelques centaines de mètres de bouchons si vous quittez cet axe au kilomètre 102. Le point complet sur vos conditions de circulation à 16h45. Pour le moment, les souvenirs. Voici Moby sur Autoroute Info.

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1: En ce très chaud mercredi après-midi, les difficultés habituelles de fin de journée déjà en place du côté de Grenoble avec un bouchon sur la rocade sud de Grenoble en direction de Lyon. On a 6 km de bouchon entre Mélan et Saint-Martin-d'Hères. Et puis difficultés habituelles également en Haute-Savoie sur l'autoroute A40 en direction de Mâcon et de Paris. Bouchon dans la sortie numéro 15 pour la Vallée Verte. Hormis ça, pas d'autres difficultés à vous signaler, pas d'autres interventions, si ce n'est parfois des véhicules en panne arrêtés à proximité des voies. C'est le cas par exemple si vous roulez en Haute-Savoie sur l'autoroute A41 direction Annecy et direction Genève, kilomètre 121, c'est juste avant la sortie 15.1 de Seine au Sud. Voiture arrêtée, c'est confirmé sur la bande d'arrêt d'urgence. Pas de gêne direct à la circulation, mais il faut anticiper, bien vous décaler sur la voie de gauche pour bien respecter un corridor de sécurité. Et puis attention également à cette alerte pollution. En tout cas, attention, il faut réduire votre vitesse en région lyonnaise ainsi que dans le Nord Isère. Alerte pollution liée à ces fortes chaleurs, ces températures caniculaires. Vous devez réduire votre vitesse de 20 km/h. Et puis on va parler travaux également sur Autoroute Info avec des fermetures prévues cette nuit en Isère. D'abord l'A51 qui sera fermée de 21h jusqu'à 6h demain matin dans les deux sens. Fermeture entre la sortie 13, lac de Monténard et le col du Faux. À Grenoble, c'est l'A480 qui sera également fermée de 21h à 6h demain matin en direction de Lyon. Fermeture entre la sortie numéro 7 et la bifurcation avec la rocade sud de Grenoble. Ça entraînera aussi la fermeture de la RN85 en direction de Grenoble. Là aussi de 21h à 6h entre le giratoire de Champagné et la jonction avec l'autoroute A480, puis enfin la rocade sud de Grenoble qui sera fermée de 21h30 ce soir jusqu'à 4h30 demain matin, direction de Lyon, entre la sortie 8 et Échirolles Ouest et la bifurcation avec la 480.
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1: Et vous restez avec nous évidemment puisqu'on va reparler de vos conditions de circulation dans les prochaines minutes et puis on ira prendre un peu de frais également. On vous emmènera à découvrir un site exceptionnel près de Chambéry, le lac d'Aiguebelette au bord de l'autoroute A41. Ce sera juste après Lewis Capaldi sur Autoroute Info.

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8: Et merci de voyager avec nous sur Autoroute Info en cette fin d'après-midi. On va faire un zoom en Haute-Savoie puisqu'il est une intervention à proximité des voies de l'autoroute A41 direction Annecy et direction Genève au kilomètre 121. C'est juste avant la sortie 15.1 de Seynos Sud. Il y a un dépanneur qui intervient proche des voies pour évacuer un véhicule en panne. Ça se passe sur la bande d'arrêt d'urgence, mais il faut évidemment anticiper. Puis il faut aussi vous décaler sur la voie de gauche pour respecter un corridor de sécurité. C'est la seule d'ailleurs intervention à signaler en cette fin d'après-midi. Sinon, ça se passe plutôt bien. Pas d'autres incidents à signaler jusqu'à cette information qui s'affiche à l'instant sur mes écrans. Information prioritaire sur Autoroute Info avec un obstacle en Haute-Savoie sur l'A40 en direction de Chamonix, kilomètre 84. Après la sortie 11 de Seyssel-Frangy, obstacle sur les voies de l'A40, direction Chamonix, kilomètre 84. Un patrouilleur se rend évidemment sur place et le point complet sur vos conditions de circulation, ce sera dans moins de 10 minutes, 17h sur Autoroute Info. Ce sera le coup d'envoi d'ailleurs du 17-19 et je serai en compagnie de Franck Pélissier pour vous accompagner puis vous informer en temps réel sur vos conditions de circulation. Et d'ici là, on va aller prendre un petit peu de fraîcheur. On va partir entre Lyon et Chambéry. Le long de l'autoroute A43 se trouve un panneau d'information qui annonce à proximité le lac d'Aiguebelette. C'est en Savoie. On va justement prendre la sortie numéro 12 de cette A43 pour rejoindre justement Franck Pélissier qui nous emmène au bord de l'eau. Ça va faire du bien.
9: D'un côté du lac, la chaîne de l'Épine qui monte à 1000 mètres d'altitude. De l'autre, des collines qui abritent plusieurs villages. Et entre les deux, ce lac qui détonne par son environnement. C'est une réserve naturelle. Les bateaux à moteur thermique y sont interdits. Je vous emmène avec moi à la rencontre de celles et ceux qui vivent et travaillent autour de ce lac. Première rencontre avec Melvina Porcher.
10: Je suis garde animatrice de la réserve naturelle régionale du lac d'Aiguebelette. Le lac est entièrement en réserve naturelle.
9: Ce qu'on remarque en tout premier, c'est déjà la couleur de son eau.
10: Aiguebelette, ça vient de Aquabella, qui signifie les belles eaux. Sa couleur est due au plancton qui lui donne une couleur verte en été.
9: Deuxième halte à la base d'Aviron du lac d'Aiguebelette, à la rencontre de Alain Guême.
11: Je suis président du club d'Aviron d'Aiguebelette. C'est un bassin qui est très apprécié mondialement. On a eu 3 championnats du monde. Donc c'est vraiment le bassin dont tout le monde rêve.
9: Ça veut dire que si on vient par exemple en vacances l'été au bord du lac d'Aiguebelette, on peut venir bénéficier d'une initiation, c'est possible?
11: Bien sûr. On accueille volontiers les gens qui sont en vacances, les résidents aussi, hein, qui sont à l'année. On n'est pas obligé de s'inscrire dans un club pour commencer tout de suite à aller vers une activité compétition. On a plusieurs niveaux d'activité.
9: Je fais à présent quelques pas pour aller à la rencontre de Jean-Daniel qui est en train d'amarrer son petit kayak une place le long du ponton.
12: Là, je viens de pagayer pendant 3 heures, c'était calme et je me suis même baigné, elle était fraîche, mais c'était agréable.
9: Qu'est-ce qui fait que vous venez plutôt sur ce lac que sur d'autres?
12: Parce que là, il n'y a pas de bateau moteur, c'est calme, c'est plus la nature, les oiseaux, c'est de la détente.
9: Et pour terminer, petit crochet par la maison du lac d'Aiguebelette où nous attend Maud Lepin, directrice de l'office du tourisme.
13: On a tout un tas d'activités telles que le vélo, la rando, le trail, le parapente, l'aviron et j'en passe. Et on retrouve tout ça sur notre application Aiguebelette Outdoor qui est téléchargeable gratuitement sur Android Apple.
9: Donc on choisit l'activité qu'on veut pratiquer, puis par exemple si c'est de la randonnée, ça propose différents types d'itinéraires.
13: On retrouve tous les itinéraires, les loueurs, le matériel, la météo et les conseils.
9: Et pour découvrir vous aussi le lac d'Aiguebelette, rendez-vous au niveau de la sortie 12 de l'autoroute A43.

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2: On fait la route ensemble ce mercredi en fin de journée, les 17h.
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2: Bonsoir Antoine.
3: Eh ben bonsoir Franck.
2: Et voilà, j'ai pas eu le temps de changer mon jingle. Et c'est vous qu'on entend donc, c'est vous qui suivez le trafic ce soir sur les autoroutes alpines. Et on a déjà des perturbations du côté de Grenoble notamment.
3: Et notamment sur la Roquette Sud, on a un bouchon de 6 km sur la Roquette Sud en direction de Lyon. Bouchon entre Mélan et Saint-Martin-d'Hères. Il faut compter une dizaine de minutes supplémentaires. Et puis difficulté aussi au sud de Grenoble. D'abord sur la route nationale 85 en direction de Gap. On a un peu moins d'un kilomètre entre Champagné et Jarry, un peu moins d'un kilomètre de bouchon. Et puis sur l'autoroute A51, direction Sisteron, eh bien, on a un bouchon dans la sortie numéro 12 pour Vif.
2: En ce qui concerne les autres agglomérations de Rhône-Alpes, Lyon, Chambéry, Genève, tout se passe bien à l'heure actuelle ?
3: Et pour le moment, il n'y a pas de grosses difficultés, que ce soit du côté de Lyon ou même du côté de Chambéry, même si le trafic est en augmentation.
2: Alors en région lyonnaise, on a bien sûr, comme sur tout l'ensemble du pays, de la chaleur, ce qui entraîne un épisode de pollution à l'ozone et des mesures pour les conducteurs qui circulent notamment en région lyonnaise.
3: En région lyonnaise, dans le Nord-Isère également, il est demandé et obligatoire de réduire sa vitesse de 20 km/h.
2: Et c'est une mesure qu'il faut bien sûr suivre. Il va falloir également penser à faire des pauses régulières, je le rappelle, par temps aussi chaud. Les risques d'hypovigilance sont importants. Il est donc important de respecter également les pauses. On dit que c'est toutes les 2 heures. En plus, c'est l'occasion de profiter un peu de la clim sur les aires de service. On va s'intéresser au reste de l'actualité avec les titres de France Info tout de suite.
4: 17 départements seront en vigilance orange canicule demain.
5: L'alerte s'étend à 4 nouveaux départements, Paris, les Hauts-de-Seine, la Seine-Saint-Denis et le Val-de-Marne. Ils vont rejoindre demain midi les 13 départements de la façade ouest qui sont déjà en vigilance orange canicule aujourd'hui. Le fracas des bombes dans le sud du Liban, Israël a lancé un ordre d'évacuation aux habitants de la ville de Tyr et de ses environs. Malgré un accord de cessez-le-feu, l'État hébreu continue de bombarder les positions du Hezbollah au Liban. Ces frappes ont fait 31 morts hier. De son côté, l'Iran juge peu probable une reprise de la guerre avec les États-Unis malgré les frappes américaines de lundi soir. Ces déclarations de Téhéran détendent les marchés. Le cours du pétrole est en baisse, $95 le baril de Brent. En France, un projet de loi pour mieux protéger tous les enfants dans les écoles après le scandale du périscolaire à Paris. Ce projet de loi a été présenté ce matin en Conseil des ministres. Il prévoit notamment de créer une liste noire des personnels qui ont eu des comportements déplacés avec des mineurs. Ces personnes ne pourront plus travailler dans les écoles ou les crèches. Et puis le tennis à Roland-Garros, deuxième tour avec 3 Français sur les courts. Valentin Royer a perdu le premier set face à Novak Djokovic, le numéro 4 mondial. L'autre match oppose Hugo Humbert à Quentin Alice. Il a débuté il y a quelques minutes et pour l'instant 2-1 pour Hugo Humbert dans la première manche.
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2: On se retrouve dans 3 petites minutes pour revenir à vos conditions de circulation. Quant à lui, on l'a beaucoup entendu l'été dernier sur la route des vacances avec Ordinary. Et bien son nouveau single s'appelle Fever Dream et il est dans la playlist Autoroute Info. C'est Alex Warren.

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3: Il y a une perturbation qu'on n'a pas évoquée en région lyonnaise, Antoine Guénin. Ça concerne nos auditeurs qui vont quitter la 43 pour prendre la direction de Paris.
4: Par la rocade est de Lyon, en direction du nord, effectivement, on a un bouchon de pratiquement 3 km. Il y avait un véhicule en panne. 3 km de bouchon, une dizaine de minutes pour franchir cette difficulté. Puis dans l'autre sens, la bretelle qui permet de rejoindre la 46 en direction de Marseille, cette bretelle est saturée.
3: Oui, comme très souvent. En journée, il y a d'autres difficultés du côté de Grenoble. Le point complet sur vos conditions de circulation, ce sera à 17h15 sur Autoroute Info. Il est l'heure de retrouver notre vrai faux. Paulin Caillard et Géraldine Millat répondent à vos questions sur les travaux sur Autoroute.
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5: Vrai ou faux, l'intervalle entre les cônes de chantier est différent selon si les travaux sont réalisés en journée ou pendant la nuit.
6: Eh bien, figurez-vous que c'est vrai. En journée, pour neutraliser une voie, l'espacement maximal entre les cônes est de 39 mètres. Au même endroit, la nuit, ces cônes de chantier, familièrement appelées cocottes, vont être espacées de 26 mètres.
5: Et à l'intérieur d'un tunnel, un balisage doit aussi suivre cette règle ?
6: Dans un tel ouvrage, on ne fait pas de distinction entre la journée et la nuit. Quelle que soit l'heure, dans un tunnel, les cônes de chantier sont espacées de 26 mètres. Ce n'est donc pas aussi simple qu'on pourrait le penser. Tout est réglementé et peu importe leur espacement, un balisage se traverse toujours à vitesse réduite, bien sûr.
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3: Et oui, parce que dans les balisages, il y a bien sûr les entreprises qui travaillent, aussi des agents de sécurité des autoroutes qui posent et déposent ces balisages. Donc pour leur sécurité, on vous remercie de faire preuve de vigilance. Restez avec nous, l'infotrafic, 17h15. Et tout de suite, c'est un souvenir qui va nous ramener 12 ans en arrière. Ils avaient été révélés par l'émission The Voice en 2014. Et ce titre, Sweet Darling, avait été l'un de leurs premiers tubes sortis la même année. Vous les avez peut-être reconnus, les Frérots de la Vega.

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1: Et à 17h15, plusieurs difficultés sont recensées du côté de Grenoble ce soir, Antoine Guénin.
2: Et notamment sur la Rocade Sud, on a un bouchon de 5 km désormais en direction de Lyon, 5 km de bouchon entre Mélan et Saint-Martin-d'Hères, la sortie 4, il faut compter une dizaine de minutes supplémentaires, et puis des difficultés aussi au sud de Grenoble, sur la route nationale 85 notamment, on a un peu moins d'un kilomètre de bouchon en direction de Gap entre Champagné et Jarry, et un bouchon sur la 51 direction Sisteron, bouchon habituel en cette fin de journée, bouchon dans la sortie numéro 12 pour Vif.
1: Et oui, il y a toujours du monde le soir à cet endroit. On va faire un petit détour par Lyon, car la rocadesse de la ville est chargée ce soir aussi.
2: Dans le secteur de Saint-Priest, effectivement, bouchon de 3 km en direction du nord. Il faut compter une dizaine de minutes pour franchir ces pratiquement 3 km de bouchon. Dans l'autre sens, la bretelle pour rejoindre la 46 en direction de Marseille. Cette bretelle est saturée comme tous les soirs. Et puisqu'on parle de la région lyonnaise, il y a une alerte pollution qui concerne la région lyonnaise. Le Nord-Isère également, alerte pollution. Il faut réduire sa vitesse de 20 km.
1: Oui, pollution à l'ozone, comme souvent à cette période de l'année, dès lors qu'il fait chaud, et il fait chaud, vous l'avez bien sûr constaté, ce n'est un secret pour personne, hein. On attend des fortes chaleurs, au moins jusqu'à dimanche sur l'ensemble du pays.
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1: Antoine Guénin, restez avec moi, on va parler un petit peu football, la Coupe du Monde 2026 approche, c'est que vous êtes un grand fan, un pronostic peut-être?
2: France évidemment.
1: Ah, et en finale contre qui alors?
2: Moi je vois bien France-Argentine remake et revanche de 2022.
1: Ah, ça serait pas mal. En tout cas, si c'est France-Argentine pour la finale, il y aura une artiste qui va chanter à la mi-temps, c'est Shakira. Elle va signer l'hymne du Mondial 2026 comme elle avait fait avec Waka Waka en 2010. Et décidément, ça marche fort pour Shakira puisqu'elle a aussi signé la bande originale du film Zootopie qu'on écoute tout de suite. Shakira sur Autoroute Info.
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1: Et priorité à la sécurité, Antoine Guénin, pour nos auditeurs sur l'A43.
2: Une voiture est tombée en panne en direction de Lyon, kilomètre 45, on est dans le Nord-Isère. Une voiture arrêtée sur la bande d'arrêt d'urgence, elle dépasse visiblement sur la voie de droite. Il faut donc anticiper, bien se décaler sur la voie la plus à gauche. C'est 3 km environ après la sortie 9 de la Tour du Pin sur cette autoroute A43 en direction de Lyon.
1: Il y a aussi des bouchons sur les voies rapides autour de Grenoble et de Lyon, ainsi que du côté d'Aix-les-Bains sur l'autoroute A41 Nord. On en parle dans notre flash trafic complet. Ce sera à 17h30 sur Autoroute Info. Entre patrimoine et grand air, les idées de sortie pour les prochains jours ne manquent pas. L'essentiel du week-end d'Autoroute Info, c'est tout de suite avec Antoine Oppart.
3: Faire du sport dans un décor hors du commun, ça vous dit? Eh bien, ce week-end lance la deuxième édition des monuments en pleine forme, organisée par le Centre des Monuments Nationaux, avec des activités sportives et bien-être dans 34 sites partout en France. Direction, par exemple, le château de Bussy-Rabutin en Côte d'Or, pour redécouvrir des sports anciens et s'essayer à l'arquebuse. Dans l'Ain, le monastère royal de Gou propose du yoga Nidra, tandis que le Fort Saint-André dans le Jura accueille un stage de danse moderne.
4: On me suit, et 1, 2, 3, et 1, 2, 3, et on est...
3: Sinon, cheval les troubadours et saltimbanque vous donnent rendez-vous au Grand Parc d'Andilly près d'Annecy pour les grandes médiévales samedi et dimanche. De quoi remonter le temps avec des joutes équestres, des combats de chevaliers et même des campements vikings. Et enfin, du côté de Clermont-Ferrand, la Clermont-Ferrat rassemble jusqu'au 1er juin 430 exposants sur 30 000 mètres carrés, ateliers culinaires, restauration, mode neuve et de seconde main, entre autres. Il y aura de quoi faire tout le week-end pour les 35 000 visiteurs attendus.
5: Ça va aller bien, ça va aller très bien même.
1: Et ça se passe dans nos régions. Reste avec nous, on se retrouve à 17h30 pour un point complet sur le trafic. Et tout de suite, on va faire un petit bond en arrière. 2013, Indila signe un énorme tube avec Dernière Danse, classé numéro 2 en France et en Belgique, et même numéro 1 en Grèce et en Israël. Et on a beaucoup de plaisir à vous la faire réécouter aujourd'hui sur Autoroute Info. Bonne route à tous.

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1: Avec une voiture arrêtée sur la rocade sud de Grenoble en direction de Lyon, kilomètre 7, une voiture arrêtée sur la voie de gauche. C'est peu après la sortie numéro 2 pour Saint-Martin-d'Air et JR Centre. Rocade sud de Grenoble, kilomètre 7 en direction de Lyon, voiture arrêtée sur la voie de gauche. Les gendarmes sont sur place et juste avant, un autre véhicule arrêté cette fois sur la bande d'arrêt d'urgence sur cette rocade sud de Grenoble en direction de Lyon. L'information trafic qui revient dans 5 minutes au plus tard sur Auto.

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1: Et on est à vos côtés à l'heure de la sortie du travail. Vous êtes nombreux à reprendre votre veille.

0: pour rentrer chez vous. Ça se traduit par des difficultés autour des principaux bassins de population de Rhône-Alpes. On va commencer par la région grenobloise avec vous, Antoine Guénin, où le trafic c'est un petit peu compliqué à la suite d'un véhicule en difficulté sur la rocade sud de Grenoble.
1: C'est en direction de Lyon, effectivement, kilomètre 7, une voiture arrêtée, accidentée sur la voie de gauche. Les gendarmes sont sur place. C'est juste après la sortie numéro 2 pour Saint-Martin-d'Hères, Gabriel-Péri. On parlait déjà d'un bouchon de 5 km et forcément des temps de parcours qui risquent d'augmenter lors des prochaines minutes. On parle de plus de 15 minutes supplémentaires pour passer à cette difficulté. Puis également du monde dans l'autre sens sur cette rocade sud direction Chambéry avec un bouchon de plusieurs kilomètres entre le carrefour du Rondeau et Saint-Martin-d'Hères. Il faut compter 10 minutes supplémentaires.
0: Oui, forcément sur la rocade sud avec une voie en moins, c'est tout de suite beaucoup plus difficile pour circuler. Il y a d'autres perturbations à Grenoble.
1: Au sud de Grenoble, sur la route nationale 85, on a toujours pratiquement un kilomètre de bouchon en direction de Gap entre Champagné et Jarry. Et puis sur la 51 direction Sisteron, un bouchon dans la sortie numéro 12 pour Vif.
0: Quelques bouchons ou ralentissements sont à signaler également du côté de Lyon.
1: Et sur la rocade est de Lyon, on a toujours un bouchon de 3 km en direction de Paris, secteur de Saint-Priest. Bouchon de 3 km, une quinzaine de minutes pour franchir cette difficulté. Pour ceux qui vont poursuivre tout au bout de l'autoroute A43, là aussi, trafic en augmentation et un bouchon dans le secteur de Bron. 4 km de bouchon, comptez une dizaine de minutes supplémentaires.
0: Et puis, il y a également des mesures liées à la pollution du côté de Lyon et pas seulement à Lyon.
1: Ça concerne aussi le Nord-Isère, la région lyonnaise, alerte pollution. Il est obligatoire de réduire sa vitesse de 20 km/h.
0: Allez, on fait un petit crochet par la Savoie, si ça se passe bien pour l'instant sur la voie rapide urbaine de Chambéry. C'est un peu plus difficile sur la 41 Nord.
1: Avec un bouchon dans la sortie 14 de Grésy-sur-Aix, un bouchon dans les deux sens de circulation. La raison, il y a une voie de péage en moins suite à un accident qui a eu lieu ce week-end. Une voie en moins et donc plusieurs centaines de mètres de bouchons. Et un peu de patience pour ceux qui quitteront la 41, kilomètre 102.
0: On va s'intéresser au grand titre de l'actu du jour avec nos confrères de France Info tout de suite.
2: La France à chaud sous l'effet de ce dôme de chaleur persistant.
3: 13 départements de la façade ouest restent en alerte orange canicule ce mercredi avec des pointes annoncées à 38-39 degrés. Paris et la petite couronne seront concernés à partir de demain jeudi midi. De l'Angleterre à l'Italie, une partie de l'Europe vit également une nouvelle journée de chaleur inédite pour un mois de mai. Après deux mois et demi d'audience, le procès en appel de Nicolas Sarkozy pour le financement libyen présumé de sa campagne présidentielle de 2007 tire à sa fin. Comme prévu, la défense de l'ex-chef de l'État a réclamé sa relaxe. Ses avocats ont brocardé un roman grotesque et une construction creuse et artificielle. Fin de citation. Au 89e jour de la guerre au Moyen-Orient, l'Iran juge peu probable la reprise des hostilités avec les États-Unis. Malgré les récentes frappes américaines, la Maison-Blanche, elle qualifie toutefois de totale invention un projet d'accord exposé par la télévision d'État iranienne aujourd'hui. Le tennis à Roland-Garros. Dans le camp français, Valentin Royer a perdu les deux premiers sets, logiquement, face au Serbe numéro 3 mondial Novak Djokovic. Et puis dans le duel 100% français en cours, Quentin Alice a pris l'avantage en remportant la première manche face à son compatriote Hugo Humbert.
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0: Et on reparle de vos conditions de circulation dans 3 minutes environ. Et puis juste après, on parlera de la recharge électrique lors des départs en vacances. Les recharges pour véhicules électriques sur les aires d'autoroute sont prises d'assaut. Eh bien, nous verrons comment faire en sorte que le trajet se passe au mieux pour vous qui êtes électro-automobiliste. Mais pour l'instant, on va faire un petit détour par la Belgique avec le nouveau single d'Angèle qui signe son grand retour. C'est le premier extrait de son futur album et ça s'appelle What You Want. Bonne route à tous.

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1: Et l'actualité, ce sont des temps de parcours qui augmentent fortement sur la rocade sud de Grenoble, Antoine Guénin.
2: En direction de Lyon, on parle désormais d'une demi-heure pour passer le bouchon, puisque, kilomètre 7, il y a une voiture accidentée sur la voie de gauche, peu après la sortie numéro 2 Saint-Martin-d'Air-Gabriel-Péry. Bouchon d'un peu plus de 5 km désormais, donc je vous le disais, plus de 30 minutes pour passer ce bouchon-là. Et puis dans l'autre sens, sur la rocade sud de Grenoble, direction Chambéry, bah là aussi le trafic en augmentation. Pas d'accident, mais des temps de parcours qui augmentent, plus 15 minutes désormais. Sur cet axe entre le carrefour du Rondeau et Saint-Martin-d'Air.
1: On reviendra à Grenoble, mais aussi du côté de Lyon et d'Aix-les-Bains pour notre prochain flash complet à 17h45. Les jours de fort trafic, il faut parfois faire preuve de beaucoup de patience avant de pouvoir recharger son véhicule électrique sur certaines aires d'autoroute. Véronique Voiron est allée glaner quelques conseils pour bien préparer votre trajet.
3: Et tout commence avant même de partir. Bruno Bouvard des autoroutes APRR et AREA.
4: Avant le voyage et pendant le voyage, il faut anticiper, effectivement, en ayant recours au site internet, application ou autres planificateurs d'itinéraire comme Better Route Planner, PlugShare, ChargeMap ou Fully par exemple, pour vous informer du niveau d'occupation d'une station un peu avant d'arriver sur une aire. C'est un premier moyen pour éviter si possible une station totalement occupée. Et d'ailleurs, gardez toujours un petit 20% d'autonomie pour vous rendre sur la prochaine aire au cas où.
3: Une fois qu'on est en train de recharger sur l'aire, justement, il y a quelques bonnes pratiques également à mettre en place.
4: Alors oui, deux bonnes pratiques principalement. Branchez sans tarder votre véhicule dès lors que vous êtes garé et libérez la place dès lors que vous avez atteint 80% de niveau de batterie.
3: Pourquoi 80%? On a envie de faire le plein maximum.
4: Eh bien, maintenant, avec la chimie actuelle des batteries, le temps de recharge pour les 20 derniers est le même que sur les 60% de 20 à 80. Donc, pour optimiser la recharge, faciliter l'accès à tous, on recharge uniquement de 20 à 80% les jours de fort flux.
1: Et sachez que toutes les aires de service des autoroutes APRR et AREA sont équipées de bornes de recharge. Retour de l'infotrafic à 17h45. On va parler d'Ed Sheeran qui a fait une annonce importante aujourd'hui. Il a annoncé qu'il allait mettre fin à sa collaboration avec son label historique Warner Music après 15 ans de succès pour reprendre, dit-il, son indépendance artistique, sans mention pour l'instant son nouveau label. En attendant, on réécoute l'un de ses derniers succès, Azizam sur Autoroute Info, c'est Ed Sheeran. A tout à l'heure.

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1: Il est 17h45, on continue de faire la route ensemble et on repart du côté de Grenoble où c'est de plus en plus compliqué sur la rocade sud de la ville, Antoine Guélin.
2: En direction de Lyon et dès le secteur de Mélan, un bouchon d'un peu plus de 5 km puisque il y a ce véhicule accidenté sur la voie de gauche au kilomètre 7. C'est après la sortie numéro 2 pour Saint-Martin-d'Hères, Gabriel Péri. 5 km de bouchon, une trentaine de minutes pour franchir cette difficulté d'après les remontées GPS. Et puis difficulté aussi dans l'autre sens sur cette rocade sud, direction Chambéry. On a un bouchon entre le carrefour du Rondeau et Saint-Martin-d'Hères jusqu'à la zone d'accident. Là, il faut compter une quinzaine de minutes supplémentaires.
1: Ouais, peut-être bouchon de curiosité ou peut-être qu'il y a des débris qui sont projetés de l'autre côté. En tout cas, effectivement, les deux sens de cette rocade sont à éviter ce soir, si vous le pouvez, bien sûr. On part au sud de Grenoble où d'autres perturbations sont également en place.
2: Mais sur la route nationale 85, tout d'abord, on a un bouchon d'un peu moins d'un kilomètre en direction de Gap entre Champagné et Jarry. Et puis sur l'autoroute A51, direction Sisteron, on a un bouchon dans la sortie 12 pour Vif.
1: Quelques perturbations à signaler également en région lyonnaise.
2: Ça concerne ceux qui roulent en ce moment sur l'autoroute A43, qui vont bifurquer sur la rocade est de Lyon, direction du Nord. On a un trafic au ralenti sur 3 km. Et pour ceux qui vont poursuivre sur l'A43 en direction de Lyon, avant le périphérique lyonnais, on a 4 km de bouchons. Il faut compter une dizaine de minutes supplémentaires. Et puisqu'on parle de la région lyonnaise, il y a toujours cette alerte pollution qui concerne également le Nord-Isère. Il faut réduire sa vitesse de 20 km/h.
1: A-t-on toujours un bouchon dans une bretelle de sortie du côté d'Aix-les-Bains en Savoie?
2: C'est toujours d'actualité sur l'autoroute A41. Pour ceux qui souhaitent quitter cet axe par la sortie 14, Grésy-sur-Aix, on a un bouchon qui concerne les deux sens de circulation. Quelques centaines de mètres de bouchons. L'explication, il y a une voie de péage en moins. Et puisqu'on parle de la Haute-Savoie, on passe à la Haute-Savoie avec une difficulté habituelle à cette heure-ci de la journée sur l'autoroute A40.
1: Annemasse, j'en suis sûr.
2: Absolument, vous avez tout bon. C'est la sortie 14 qui est saturée.
1: C'est tellement inhabituel. Non, c'est tout à fait classique à cette heure-ci. Merci Antoine. Il y a également des travaux prévus cette nuit avec des fermetures d'autoroutes. On en parle tout de suite. Et du côté de Grenoble, il faut noter que la 51 sera fermée dans les deux sens à partir de 21h entre la sortie 13, lac de Monténard et le col du Faux pour des travaux à l'intérieur du tunnel du Cinard. Grenoble, il y aura également la 480 fermée en direction de Lyon entre les sorties 7 et 5 à partir de 21h. Sortie 7, c'est Pont de Claix, sortie 5, c'est la bifurcation avec la Rocade Sud. Et puis, la Rocade Sud sera elle aussi fermée à partir de 21h30 et jusqu'à 4h30 en direction de Lyon uniquement entre la sortie 8 et Chirolles. Et la jonction avec la 480, cette fois-ci, il s'agit de travaux de maintenance dans la tranchée couverte du Rondeau.
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1: On retournera à Grenoble pour un nouveau point sur les difficultés sur la rocade sud. Rendez-vous pour cela dans 5 minutes sur Autoroute Info. Après celui qui signe son retour, après 3 ans d'absence, j'ai nommé Christophe Maé qui vient de sortir un nouvel album. Il sera en concert au Théâtre Antique de Vienne le 18 juin prochain ou encore au Festival Printemps de Pérouges le 26 juin. Et il est tout de suite sur Autoroute Info avec son nouveau single qui s'appelle La Lune, Christophe Maé.

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9: Et la principale difficulté de cette soirée, Antoine Guénin, c'est un important bouchon qui touche les deux sens de la rocade sud de Grenoble.
10: Alors, direction de Lyon, il semblerait que ça s'améliore. En tout cas, les temps de parcours ont tendance à diminuer. On parle désormais d'un peu moins de 20 minutes sur cette rocade sud en direction de Lyon. On a toujours un bouchon de 5 km entre Mélan et Saint-Martin-d'Hère. Le véhicule accidenté, lui, est signalé kilomètre 7, donc après la sortie 2 pour Saint-Martin-d'Hère, Gabriel Péry. En revanche, dans l'autre sens sur cette rocade sud, direction Chambéry, on a toujours un bouchon de pratiquement 6 km. Entre le carrefour du Rondeau et Saint-Martin-d'Hère. Et dans ce sens-là, il faut compter 20 minutes supplémentaires.
9: Secteur à éviter, bien sûr, autant que possible. Il y a d'autres difficultés en Rhône-Alpes. On fera un point complet à 18h sur Autoroute Info pour l'instant. Petit retour en arrière, 2017 avec Tom Walker qui signait son plus grand succès, entré dans le top 10 de nombreux pays européens. Live Lydon est sur Autoroute Info.

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1: En Savoie, sur l'autoroute A43 Maurienne, il y a un ralentissement en direction de l'Italie. C'est lié à un convoi exceptionnel. Trafic volontairement ralenti pour permettre le passage de ce convoi jusqu'au tunnel du Fréjus. Trafic ralenti à partir de la barrière de péage de Saint-Michel de Maurienne, qui se trouve kilomètre 176 sur cette autoroute A43 Maurienne en direction de Turin et de l'Italie. Et l'information trafic qui revient dans moins de 2 minutes sur Autoroute Info.

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1: Bienvenue si vous nous rejoignez, c'est le 17-19 et il est 18h.
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1: Et je suis ce soir en compagnie d'Antoine Guénin. C'est vous qui suivez le trafic pour nous. C'est vous qui avez suivi l'évolution des perturbations sur la rocade sud de Grenoble. Antoine, où en est-on à 18h passées?
2: Ça va mieux en direction de Lyon. Il y avait un véhicule arrêté sur la voie de gauche dans le secteur de Saint-Martin-l'Hers. C'est désormais terminé. Ce véhicule a été évacué. Il reste toujours un bouchon de 5 km entre Mélan et Saint-Martin-l'Hers. Mais des temps de parcours qui ont fondu puisqu'on parle désormais de moins de 10 minutes supplémentaires. En revanche, dans l'autre sens, sur la rocade sud, direction Chambéry, on a un bouchon entre le carrefour du Rondeau et Saint-Martin-d'Air, la sortie numéro 4, et là il faut compter 15 minutes supplémentaires.
1: Il y a d'autres perturbations à signaler à Grenoble?
2: Au sud de Grenoble, ça n'a pas vraiment bougé. Pas d'évolution sur la route nationale 85. On a toujours un peu moins d'un kilomètre de bouchon en direction de Gap, entre Champagné et Jarry. Et puis bouchon aussi sur, au sud de Grenoble, sur l'autoroute A51, direction Sisteron. Un bouchon dans la sortie 12 pour Vif.
1: Une autoroute A51 à qui, j'en profite, sera fermée cette nuit. Notez-le, de 21h à 6h entre la sortie 13 et le col du Faux. Allez, on part à Lyon où il y a également plusieurs perturbations.
2: Pour ceux qui roulent sur l'autoroute A43 qui souhaite emprunter la rocade est de Lyon en direction du nord. On a un trafic ralenti sur 3 km. La bretelle qui permet de rejoindre l'A46 en direction de Marseille est saturée. Là, on est dans le secteur de Saint-Priest. Et pour ceux qui vont poursuivre tout au bout de l'A43 pour rejoindre le périphérique lyonnais dans le secteur de Bron, on a 4 km de difficulté. Moins de 10 minutes d'après les remontées GPS. Et puisqu'on parle de la région lyonnaise, on rappelle qu'il y a cette alerte pollution qui concerne aussi bien Lyon que le Nord-Isère. Pic de pollution, alerte pollution. Il est obligatoire de réduire sa vitesse de 20 km/h.
1: On part en Savoie, pas de problème ce soir sur la voie rapide urbaine de Chambéry. En revanche, sur l'A41, il y a une bretelle de sortie qui sature.
2: C'est la sortie 14 de Grésy-sur-Aix avec un bouchon dans cette sortie 14 qui concerne les deux sens de circulation. Il y a une barrière de péage en moins, ce qui explique cette difficulté.
1: Et enfin, on rappelle la présence d'un bouchon en Haute-Savoie.
2: Sur l'autoroute A40 en direction de Chamonix, comme chaque soir, la sortie 14 pour Annemasse est saturée.
1: Voilà pour l'information trafic. Il fait chaud, il fait très chaud. Eh bien, il faut prendre vos dispositions pour pouvoir supporter cette chaleur. On va retrouver tout de suite, en tout cas, les grands titres de l'actu. On va reparler de cette canicule avec France Info.
3: Silence orange canicule étendu demain à une partie de l'Île-de-France.
4: Paris et les trois départements de la Petite Couronne et Hauts-de-Seine, la Seine-Saint-Denis et le Val-de-Marne, en plus des 13 départements déjà à ce niveau de vigilance dans l'ouest de la France. En Île-de-France, où des températures maximales sont prévues demain de 32 à 34 degrés, localement 35 degrés. Au lendemain d'une nouvelle fusillade qui a fait un mort et trois blessés hier soir à Grenoble, le procureur de la République a pris la parole lors d'une conférence de presse tout à l'heure, affirmant que la ville et sa banlieue vivaient des guerres de territoire exacerbé entre trafiquants de drogue. Selon lui, 10 hommes ont été tués en 6 mois sur la voie publique dans l'agglomération de Grenoble. Lui avait été condamné en décembre dernier à la perpétuité pour 30 empoisonnements, dont 12 mortels. L'ancien anesthésiste Frédéric Péchier a déposé une deuxième demande de remise en liberté. Elle sera examinée le 16 juin prochain par la justice. Et puis le tennis à Roland-Garros. Valentin Royer a perdu les deux premiers sets face au Serbe numéro 3 mondial Novak Djokovic. Le Français est mené dans le troisième set. Et puis dans l'autre match en cours, le duel 100% français, Quentin Alice lui a pris l'avantage en remportant la première manche face à son compatriote Hugo Humbert qui mène lui dans le deuxième set.
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1: Un nouveau point sur vos conditions de circulation dans un peu plus de 3 minutes sur Autoroute Info. Et puis juste après, on parlera des importants travaux et des fermetures qu'ils occasionnent en région lyonnaise, puisqu'il y aura à nouveau une fermeture notamment du tunnel du Fourvière le week-end prochain. Pour l'instant, c'est avec Elena que l'on poursuit. Elle fera la tournée des festivals. Cet été, elle sera à Solidez dans un mois, ou encore au Parc des Oiseaux à Villars-les-Dombes dans 2 mois, le 30 août prochain. Elena sur Autoroute Info. 3.

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2: Ça va mieux du côté de Grenoble, mais il reste quand même un bouchon sur la rocade sud de la ville, Antoine Guénin.
3: C'est surtout en direction de Chambéry qu'il y a désormais des difficultés entre le carrefour du Rondeau et il y a un peu plus de 4 km de bouchon, une dizaine de minutes supplémentaires. En revanche, je vous l'avais dit, dans l'autre sens, ça va mieux entre Mélan et Saint-Martin-d'Hères sur cette rocade sud.
2: Il y a d'autres perturbations, mais elles sont assez faibles ce soir du côté de Lyon ou encore près de Chambéry. On en reparle dans notre prochain flash, ce sera à 18h15. Mais pour l'instant, on va s'intéresser à un chantier d'importance en région lyonnaise. Des travaux seront en place à nouveau le week-end prochain. Ça a été le cas tous les week-ends des ponts du mois de mai. Et on en parle tout de suite avec Raphaël Giudicelli.
4: Durant les 4 week-ends de mai, c'est le tunnel de Fourvière qui ferme dans les deux sens de circulation. Et l'autoroute A7 ferme également au sud de Lyon, en direction de Marseille. Les explications avec vous, Julien Cabu, chef de projet de la direction interdépartementale des routes Centre-Est.
5: Les travaux sur les viaducs de Pierre-Bénite constituent la dernière phase des travaux qui durent désormais depuis environ un an et demi maintenant. Ces opérations concernent essentiellement le remplacement de l'étanchéité sur les deux voies centrales ainsi que le remplacement de l'intégralité de l'enrobé.
4: En direction du sud, on peut s'attendre à quelques ralentissements.
5: Effectivement, il peut y avoir quelques ralentissements qui sont observés. Après, nous nous sommes tout de même accordés avec la métropole qui a des travaux sur Fourvière, comme vous le savez, pour essayer de caler les travaux dans les mêmes week-ends pour essayer de limiter les impacts sur la circulation dans toute l'agglomération lyonnaise.
4: Il faut donc contourner Lyon par la rocade Est ou par la 46.
2: Et ce week-end, le tunnel de Fourvière et l'A7 fermeront vendredi soir à partir de 22h pour ne rouvrir que lundi prochain à 6h. Tom Dice, Elisa Tovati, c'est un duo sur Autoroute Info. Il nous faut.

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1: À 18h15, on continue notre tour d'horizon des difficultés en place. On va commencer par Grenoble, où globalement, c'est en train de bien s'arranger, Antoine Guénin.
2: Ça va de mieux en mieux et dans les deux sens. Sur la Rocade Sud, on parle désormais de ralentissement, moins de 10 minutes supplémentaires pour traverser Grenoble par cette Rocade Sud. Au sud de Grenoble, on a toujours un peu moins d'un kilomètre de difficulté sur la RN85 en direction de Gap, entre Champagné et Jarry. Et puis sur l'autoroute A51, direction Sisteron, on a toujours un bouchon dans la sortie 12 pour Vif.
1: En région lyonnaise, on ne parle plus vraiment de bouchons.
2: On parle de ralentissement, effectivement, que ce soit sur l'autoroute A43, tout au bout de la 43 dans le secteur de Bron, avant de rejoindre le périphérique, ou bien sur la Rocade Est dans le secteur de Saint-Priest. Ralentissement, mais plus de bouchons, effectivement.
1: En Pays de Savoie, deux petites difficultés à signaler dans des bretelles de sortie. La première, c'est en Savoie sur la 41 Nord.
2: Et ça concerne la sortie 14 de Grésy-sur-Aix. Il y a un bouchon dans cette sortie, dans les deux sens de circulation. La raison, c'est qu'il y a une voie de péage en moins. Puis en Haute-Savoie, difficulté habituelle sur l'autoroute A40 en direction de Chamonix, avec la sortie 14 pour Annemasse, qui est saturée.
1: C'est une sortie qui est en travaux, et d'ailleurs on en parlera de ces travaux hein, au cours de la prochaine demi-heure, avec un reportage de Jean-François Giraud.
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1: Alors peut-être faites-vous partie des chanceux qui ont assisté à son concert à l'Accor Arena le 3 mai dernier. L'Australien Tame Impala a réalisé un show époustouflant et son dernier single tourne partout, notamment sur les réseaux sociaux et sur Autoroute Info, évidemment. En duo avec Jenny, ça s'appelle Dracula. Je suis sûr que vous connaissez et que vous aimez en plus.

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5: Eh bien finalement, on n'est pas tout à fait sorti d'affaire du côté de la rocade sud de Grenoble où un bouchon a fait sa réapparition, Antoine Guénin.
6: En direction de Lyon, bouchon entre Mélan et Saint-Martin-d'Hères. Il faut compter 10 minutes supplémentaires. Il y a dans le secteur de Saint-Martin-d'Hères une voiture arrêtée sur la bande d'arrêt d'urgence, kilomètre 7. C'est peu après la sortie 2 de Saint-Martin-d'Hères, Gabriel Péri. Ce qui peut expliquer cette difficulté, ça c'est en direction de Lyon. Dans l'autre sens, en direction de Chambéry, on ne parle plus de bouchon mais de ralentissement désormais.
5: Et ce bouchon sur la rocade sud en direction de Lyon, c'est finalement la principale difficulté ce soir parce que partout ailleurs, sur les autoroutes alpines, c'est plutôt calme. Normal, c'est mercredi. Lorsqu'on voyage en véhicule électrique, il vaut mieux s'arrêter plus souvent pour effectuer des recharges partielles à 80% plutôt que de recharger complètement sa batterie. Explication Adeline Després.
7: Pour voyager loin, il faut ménager sa monture. Cela vaut particulièrement pour les batteries des véhicules zéro émission. Les explications d'Emmanuel Flao, président de Retrofleet, spécialisé dans la conversion électrique des véhicules thermiques.
8: Tout ce qui se passe sur les batteries, ce qu'il faut garder en tête, c'est que c'est des réactions chimiques. C'est des ions qui transitent d'une paroi à une autre. Les constructeurs, leur travail, c'est de calibrer ces réactions chimiques pour qu'elles durent le plus longtemps dans le temps. On parle de durée de vie de la batterie. Ces réactions chimiques, elles n'aiment pas avoir une réaction qui est à 100%. Donc la recharge à 100% aura tendance dans le temps à dégrader les batteries. Donc ça veut dire que vous avez l'option d'aller jusqu'à 100%. Il est préférable de rester sur du 80% pour permettre à cette batterie de durer le plus longtemps.
7: À noter que la recharge de 0 à 80% est assez rapide sur les bornes très haute puissance, entre 20 et 30 minutes suivant le véhicule. Elle est par contre beaucoup plus longue, entre 80 et 100%.
5: Et vous êtes de plus en plus nombreux à opter pour la voiture électrique. Voilà, je vais peut-être y arriver tout simplement. Et il faut savoir que toutes les aires de service du réseau sur lequel vous nous écoutez sont équipées bien sûr de bornes de recharge. L'infotrafic de retour à 18h30 sur Autoroute Info. Et tout de suite, c'est un duo. Souvenez-vous, le clip qui avait des allures de western, Soul et Charlie Winston chantaient Dusty Man. Ils sont tout de suite dans la playlist Autoroute Info.

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1: Et on vous accompagne sur la route des retours du travail ce mercredi fin de journée. Peut-être que vous revenez du lac aussi, hein, puisqu'il fait très beau et très chaud avec des températures qui vont rester presque caniculaires jusqu'au moins en fin de semaine. En attendant, sur la route, eh bien, peu de difficultés ce soir, mais il y en a quand même quelques-unes. On va commencer par Grenoble, où tout à l'heure la Rocade Sud était encore bien chargée. Antoine Guénin.
2: Et c'est le cas dans les deux sens de circulation. Rocade Sud d'abord en direction de Lyon. On a un bouchon entre Mélan et Saint-Martin-d'Hères. Il faut compter une quinzaine de minutes supplémentaires. Il est une voiture qui est arrêtée sur la bande d'arrêt d'urgence kilomètre 7, peu après la sortie 2 pour Saint-Martin-d'Hères, Gabriel Péri. Et puis bouchon également dans l'autre sens, en direction de Chambéry, entre le carrefour du Rondeau et Saint-Martin-d'Hères. Un peu plus de 3 km de difficulté. Il faut compter une dizaine de minutes supplémentaires.
1: Vous me confirmez que sur les autres axes à Grenoble, ça se passe bien désormais?
2: Je vous confirme.
1: On part à Lyon, où il y a toujours aussi quelques ralentissements, voire des bouchons.
2: Et notamment sur l'A43, tout au bout de cet axe, dans le secteur de Brouin, avant de pouvoir rejoindre le périphérique lyonnais. Le trafic ralentit sur les 4 derniers kilomètres de cette autoroute A43, comptez une dizaine de minutes en plus. Et puis pour ceux qui auront choisi dans le secteur de Saint-Priest de rejoindre la rocade est lyonnaise en direction du nord, en direction de Paris, on a un trafic ralenti sur 3 kilomètres environ.
1: On part en Savoie, où ce soir un bouchon inhabituel s'est formé du côté d'Aix-les-Bains.
2: Et c'est sur la 41, la sortie 14, Grésy-sur-Aix, il y a un bouchon dans les deux sens de circulation. L'explication, c'est qu'il y a une voie de péage en moins au niveau de cette sortie 14.
1: Et puis...

0: a une autre sortie 14, mais sur l'autoroute A40, et celle-là est habituellement saturée le soir.
1: En direction de Chamonix, c'est la sortie 14 pour Annemasse, qui est saturée à cette heure-ci.
0: Et c'est une sortie qui est en travaux, et on va en parler dans le prochain quart d'heure, justement. Mais avant cela, on fait un détour par la rédaction de France Info pour les grands titres de l'actu du jour.
2: C'est 4 départements de plus en vigilance orange canicule demain.
3: Paris et sa proche banlieue qui porte à 17 le nombre de départements concernés par cette vigilance. La SNCF, de son côté, annule des trains intercités circulant sur les heures les plus chaudes de la journée, demain et après-demain. Les clients touchés pourront soit échanger leurs billets sans frais, soit être remboursés. Une totale invention, voilà comment la Maison Blanche qualifie le projet d'accord exposé par la télévision d'État iranienne. Selon ce document, les États-Unis se seraient engagés à lever leur blocus naval. L'Ouganda ferme temporairement ses frontières avec la République démocratique du Congo en raison de l'intensification de l'ampleur de l'épidémie de fièvre hémorragique Ebola chez son voisin. Une surprise à Roland-Garros, la numéro 2 mondiale, Elena Rybakina, se fait sortir dès le deuxième tour par la 55e au classement, l'Ukrainienne Yulia Starodoubtseva. Parmi les matchs en cours, le duel qui oppose le Français Valentin Royer au numéro 4 mondial, Novak Djokovic. Djokovic a remporté les deux premiers sets, 6 partout dans le troisième.
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0: Le retour de l'information trafic dans moins de 3 minutes et puis juste après, on ira donc du côté d'Amas. Peut-être faites-vous partie des conducteurs qui patientent actuellement dans cette bretelle de sortie 14 qui est en travaux. Et bien, on vous expliquera pourquoi d'ici quelques minutes avec notre prochain reportage. Et puis pour l'instant, nous allons parcourir quelques kilomètres avec Vanessa Paradis qui a signé son grand retour avec un dernier album aux accents très soul. Elle est en tournée dans toute la France jusqu'en fin d'année. Elle passera par Lyon et par les nuits de Fourvière les 8 et 9 juin prochains. En attendant, elle est d'ores et déjà sur Autoroute Info avec les épines du cœur. À tout à l'heure.

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1: Le rappel d'obstacles sur l'autoroute A40 en Haute-Savoie, Antoine Guénin.
2: C'est en direction de Chamonix, peu après le kilomètre 5 des débris de pneus sur la voie de droite. C'est après la sortie numéro 1 pour Sallanches. Et pour être au complet concernant cet axe, il y a toujours un bouchon.
1: La 40, on l'a pas précisé.
2: Oui, sur la 40, effectivement. Et un bouchon dans la sortie 14 pour Annemasse, sortie qui est toujours saturée.
1: Oui, et bouchon inhabituel dont on va parler tout de suite puisqu'il y a des travaux. Et c'est de ces travaux dont on va parler plus tôt. Car ça fait maintenant plusieurs semaines que sur la 40, direction Chamonix, cette bretelle de sortie 14 pour Annemasse est en travaux. Jean-François Giraud s'est rendu sur place pour en savoir plus sur la nature de ce chantier. Reportage.
3: Carole Daguet, chef de projet investissement.
4: Rénovation de la bretelle de sortie 14 d'Annemasse, c'est quoi le principe, c'est quoi l'idée de ce chantier?
3: Allongement de la bretelle pour permettre aux clients donc, qui attendent tous les soirs à cheval sur la bande d'arrêt d'urgence de se mettre demain en sécurité. Également avec la création d'un dispositif béton qui va séparer la future bretelle de la section courante de la 40 en direction de Chamonix. C'est la bretelle qu'on allonge de 700 mètres, ce qui va permettre aux gens, aux automobilistes de stationner en sécurité.
4: Ceux qui vont vers Chamonix, qui pensent au-delà d'Annemasse, là aussi ce sera plus confort pour eux.
3: Plus confort, moins de perturbations avec ceux qui attendent, meilleure sécurité pour tout le monde.
4: Cette opération qui représente évidemment un coût pour la société Autoroute et Tunnel du Mont-Blanc, environ 5,6 millions d'euros.
1: Et ces travaux devraient s'achever à la fin du mois de juillet, donc encore un peu de patience pour vous qui empruntez très régulièrement cette bretelle de sortie tout proche de Genève. On se retrouve à 18h45 pour un nouveau point complet sur vos conditions de circulation. On s'intéressera au trafic notamment autour de Grenoble, de Lyon et puis également du côté d'Aix-les-Bains en Savoie. Et dans la playlist Autoroute Info, avant 18h45, il y aura Jean-Jacques Goldman, mais tout de suite c'est le groupe Fun avec We Are Young.
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1: Pour signaler des obstacles en Savoie, sur l'autoroute A43 en direction de Lyon, des débris de pneus signalés kilomètre 120. C'est après la sortie 24 pour Saint-Pierre d'Albigny. C'est après la jonction avec l'autoroute A430 pour Albertville. A43 direction Lyon, obstacle kilomètre 120. Débris de pneus sur les voies et l'information trafic de retour dans moins de 2 minutes sur autoroute.

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1: À 18h45, c'est globalement calme sur les autoroutes alpines, mais attention à un ou des obstacles signalés en Savoie, Antoine Guénin.
2: Sur la 43 et en direction de Lyon, des débris de pneus sur les voies kilomètre 120. C'est moins de 10 km après la sortie 24 pour Saint-Pierre-d'Albigny et 5 km environ après la jonction avec l'autoroute A430 pour Albertville.
1: En Savoie, où il n'y a plus de perturbations liées au trafic.
2: Non, il n'y a plus de difficultés à cette heure-ci. Du côté de Grenoble, encore quelques ralentissements sur la Rocade Sud en direction de Lyon entre Mélan et Saint-Martin en direction de Chambéry, entre le carrefour du Rondeau et Échirolles, mais ça va beaucoup mieux. Puis même chose du côté de Lyon, on parle là aussi de ralentissement, que ce soit sur la Rocade Est dans le secteur de Saint-Priest en direction du Nord ou bien tout au bout de l'autoroute A43, secteur de Bron, avant de pouvoir rejoindre le périphérique.
1: Puisqu'on est à Lyon, j'en profite pour rappeler que ce week-end, le tunnel de Fourvière et l'A7 au sud de Lyon fermeront à nouveau, comme tous les précédents week-ends. Fermeture à partir de 22h vendredi soir jusqu'à 6h lundi prochain pour des travaux. On aura bien sûr l'occasion d'en reparler sur Autoroute Info. Et pour les travaux qui entraînent des fermetures d'autoroute cette nuit, on en parle tout de suite. Du côté de Grenoble, la 51 fermée à partir de 21h jusqu'à 6h dans les deux sens entre la sortie 13, lac de Monténard et le col du Faux qui marque la jonction avec la RD 1075. Ce sont des travaux au niveau du tunnel du Cynard qui entraînent cette fermeture. Autre fermeture à Grenoble, la 480 en direction de Lyon à partir de 21h entre la sortie 7, pont de Clay et la jonction avec la Rocade Sud. Ça entraînera aussi d'ailleurs la fermeture de la Nationale 85 qui va vers Grenoble également de 21h à 6h. Entre le carrefour giratoire de Champagnier et la jonction avec la 480. Et puis, toujours à Grenoble, c'est la Rocade Sud aussi qui fermera un petit peu plus tard, à 21h30, jusqu'à 4h30 demain matin. Fermeture uniquement en direction de Lyon, entre la sortie 8 et Échirolles Ouest et la jonction avec la 480. Et cette fois-ci, ce sont des travaux de maintenance dans la tranchée couverte du Rondeau qui entraîneront cette fermeture.
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1: Et restez avec nous, moins de 5 minutes avant de retrouver un prochain point sur vos conditions de circulation. Et tout de suite, c'est l'anglais Teddy Swims sur Autoroute Info avec son nouveau single Monsieur Je Sais Tout. En langue originale, ça donne Mr. Know It All. Bonne route à tous.

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7: Il faut faire attention à des obstacles en Savoie sur l'A43, Antoine Guénard.
8: C'est en direction de Lyon, kilomètre 120, débris de pneus sur les voies et un patrouilleur qui est en train de les ramasser. Donc pour sa sécurité et celle de nos auditeurs évidemment, il faut anticiper, bien ralentir avant ce kilomètre 120 de l'A43 direction Lyon. C'est après la sortie 24 pour Saint-Pierre d'Albigny et c'est après la jonction avec l'autoroute A430 pour Albertville.
7: Et en ce qui concerne le trafic, tout se passe plutôt bien avant 19h sur les autoroutes alpines. Il reste quelques possibles coups de frein du côté de Grenoble ou de Lyon, mais c'est très léger. On n'a fait qu'une soirée plutôt tranquille en ce mercredi. Antoine Guénard, je vais tester votre culture musicale. Vous vous souvenez de Nadia?
8: Je me souviens très très bien.
7: Hein, une ancienne tête qui était devenue chanteuse. En quelle année c'était son énorme tube?
8: C'était début
7: parti
8: des années 2000 et le morceau devait s'appeler à la base Et c'est écrit. Et finalement, ça a été changé lors d'une conférence avec ses auteurs. Et il y en a un dans le lot qui a dit Et c'est parti, au moment où vous allez clôturer le truc. Et ils se sont dit, mais en fait, Et c'est parti, c'est beaucoup mieux.
7: Bon,
8: vraie anecdote.
7: Elle est super cette anecdote. J'ai triché un peu, j'ai regardé sur Google, c'était en 2004. On l'a entendu sur toutes les radios, sur toutes les chaînes de télé musicales aussi, avec ce clip qui passait en boucle. Et c'est parti pour le show. Aujourd'hui, on dirait le show CHAUD, hein, avec les températures actuelles. Nadia sur Autoroute Info, qu'on a plaisir à réécouter.

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1: Mercredi soir, on fait la route ensemble. Soyez les bienvenus, il est 19h.
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1: Je suis très heureux de vous accompagner en ce début de soirée. Le point complet sur vos conditions de circulation. Et ça se passe bien à cette heure-ci sur les autoroutes alpines et notamment au niveau des grandes agglomérations. Le trafic s'est très largement fluidifié, que ce soit du côté de Grenoble sur la Rocade Sud ou bien en région lyonnaise sur la 43 dans le secteur de Bron avant d'arriver au niveau du périphérique et sur la Rocade Est lyonnaise. Pas de difficulté, si ce n'est parfois des véhicules en panne arrêtés à proximité des voies. C'est le cas par exemple en Isère sur l'autoroute A41 direction Grenoble. À kilomètre 33, on est au niveau de la sortie 22 pour Pontcharra, Alvar, une voiture arrêtée à proximité des voies. Alors, il n'y a pas de gêne directe à la circulation, mais à chaque fois, lorsqu'il y a du monde sur la bande d'arrêt d'urgence, il faut anticiper et il faut vous décaler sur les voies les plus à gauche pour respecter un corridor de sécurité. Il fait chaud encore aujourd'hui, vous le constatez, vous le vivez, ça va durer encore quelques jours. Et il y a toujours cette alerte pollution qui concerne la région lyonnaise et le Nord Isère. Il est obligatoire de réduire votre vitesse de 20 km/h. On parlera évidemment de vos conditions de circulation dans les prochaines minutes. Avant ça, l'actualité de ce mercredi soir. Voici les titres de France Info.
2: Manuel Longoy, le jugement qui est attendu pour le 30 novembre prochain désormais dans le procès en appel de Nicolas Sarkozy.
3: Après 2 mois et demi d'audience, l'ex-chef de l'État saura donc s'il est condamné ou non pour le financement libyen présumé de sa campagne présidentielle de 2007 comme prévu. Sa défense tout à l'heure a réclamé sa relaxe. Je n'ai pas trahi la confiance des Français, a de nouveau assuré l'ancien locataire de l'Élysée en conclusion de son procès. La chaleur ne faiblit pas en France alors que Météo France prévoit des températures pouvant atteindre 39 degrés. La vigilance orange canicule sera étendue demain à Paris et à la Petite Couronne à partir de demain midi. Au total, 17 départements seront ainsi concernés par ce dôme de chaleur. Sébastien Lecornu lui présidera après-demain vendredi un comité interministériel consacré à la lutte contre la criminalité organisée sur fond de recrudescence des règlements de compte liés au trafic de drogue en France. Une fusillade liée au narcotrafic a encore fait 1 mort et 3 blessés hier soir à Grenoble. Et puis Valentin Royer reprend du poil de la bête au deuxième tour de Roland-Garros. Le Français remporte le 3e set au tie-break face au Serbe numéro 3 mondial Novak Djokovic. Il recolle à 2-7-1.
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1: On fait la route à vos côtés, on vous informe en temps réel sur vos conditions de circulation, puis on se retrouve aussi sur les réseaux sociaux. Il y a notamment la page Facebook Autoroute Info, vous retrouvez les prévisions de trafic avant chaque week-end prolongé, avant chaque départ en vacances, et puis les fermetures également, fermetures nocturnes pour travaux, et le compte Instagram aussi, ça c'est pour les coulisses de la radio. Vous nous suivez sur les réseaux sociaux, et puis vous restez avec moi. Dans 3 minutes, on reparle de vos conditions de circulation, le temps d'écouter Miley Cyrus sur Autoroute Info.

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2: Et ça se passe bien ce mercredi soir sur votre route. Pas de grosses difficultés, pas d'incidents à signaler. Parfois des interventions autour de véhicules en panne arrêtés à proximité des voies. Par exemple en Isère, c'est le cas sur l'autoroute A41 direction Grenoble, à kilomètre 33. Il y a une voiture qui est arrêtée sur la bande d'arrêt d'urgence au niveau de la sortie 22 pour Alvar. Pas de gêne direct à la circulation, mais à chaque fois qu'il y a des interventions ou du monde proche des voies, vous anticipez et vous vous décalez. C'est obligatoire sur là où les voies les plus à gauche pour respecter un corridor de sécurité. On poursuit la route ensemble, évidemment, en ce mercredi, dans un peu plus de 5 minutes, 19h15, le point complet sur vos conditions de circulation. D'ici là, je vous emmène à New York avec le duo Jay-Z, Alicia Keys, et puis les souvenirs qui font plaisir. Niagara, tout de suite, c'est ça la playlist Autoroute Info.

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1: À 19h15, en ce mercredi soir, quelques interventions autour de véhicules en panne arrêtés à proximité des voies. C'est le cas, par exemple, si vous roulez sur la 49 en direction de Valence. On est en Isère, kilomètre 11, peu après la sortie 11 de Tulin. Il y a un dépanneur qui intervient à proximité des voies. C'est le cas aussi, toujours en Isère, sur la 48 en direction de Lyon, kilomètre 53, une dizaine de kilomètres après la sortie 9, la Côte-Saint-André. Là aussi, du monde qui intervient sur cette bande d'arrêt d'urgence. À chaque fois, et même s'il n'y a pas de gêne directe à la circulation, il faut anticiper et vous décaler sur les voies les plus à gauche pour respecter un corridor de sécurité. Sinon, ça se passe bien en ce mercredi soir, pas d'autres incidents à signaler. Le trafic qui s'est très nettement fluidifié aux portes des grandes villes, du côté de Grenoble, à Lyon également, il reste quelques ralentissements, mais c'est très léger, tout au bout de l'autoroute A43 dans le secteur de Bron, avant de pouvoir rejoindre le périphérique lyonnais, mais moins de 5 minutes supplémentaires d'après les remontées GPS.
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1: Vous restez avec moi sur Autoroute Info déjà, puisque dans moins de 5 minutes, on va reparler de vos conditions de circulation. Et juste après, on va partir dans les coulisses de l'autoroute. On partira en immersion au cœur d'une intervention. Ce sera juste après l'information trafic et juste après le nouveau Miles Smith sur Autoroute Info.

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6: Et ça continue de bien se passer en ce mercredi soir sur votre route. Pas d'incident, pas de nouvelles difficultés à vous signaler. Le point complet sur vos conditions de circulation, ce sera à 19h30. Et d'ici là, comme promis, on va partir dans les coulisses de l'autoroute. Chaque jour, plus d'une centaine d'agents autoroutiers se mobilisent pour votre sécurité. Ilyes Jamlaoui a pu assister à une intervention périlleuse dans l'Est sur l'autoroute A31 avec l'un d'entre eux. Reportage.
7: Oui, l'OPG.
8: Ouais, bonjour, c'est Sébastien Leboeuf, le CVS de Tilchâtel. Je t'appelle pour te dire qu'on va mettre en place dans 10 minutes la phase de ralentissement pour le débasculement.
9: Sébastien Leboeuf est chef de la sécurité et de la viabilité. Aujourd'hui, il supervise une opération dite de débasculement de la circulation. Sa voiture sert à ralentir le trafic pour laisser le temps à ses équipes de récupérer et de remettre des cônes sur les voies. Une intervention qui nécessite beaucoup de matériel.
8: Rien qu'au niveau de la bascule, on a nos trois voies plus la voie d'accélération, sachant qu'on met deux flèches par voie, donc là on en avait huit, plus huit sacs de lest, plus des rampes et des batteries, donc on met une rampe défilante par voie.
10: Ah, ça en fait des choses.
8: Ça en fait, et du coup on a les gars qui n'ont pas besoin d'aller à la salle.
9: Alors là, on le voit bien, le trafic est bien ralenti derrière nous, mais concrètement, ça se passe comment niveau limitation de vitesse dans ce type de zone?
8: Au départ, on pose une voie de gauche, donc on réduit les gens à 110, et après on réduit à 50 au niveau de la bascule. Et après, où il y a le sens de circulation qui se croise, les gens sont limités à 80 km/h. Et là, on arrive dans la débascule, pareil, on est réduit à 50 km/h.
11: C'est à 90, c'est rien derrière.
9: Sur place, plus d'une dizaine d'agents travaillent directement sur la chaussée. Une opération qui peut vite devenir dangereuse si les bons réflexes ne sont pas respectés. Sébastien Leboeuf.
8: Ah, le mauvais comportement des gens, c'est qu'ils ne respectent pas la signalisation. Et puis, on voit très bien qu'ils prennent la bascule à très grande vitesse, hein, qu'ils ne la prennent pas à 50 à l'heure. C'est ce qu'on voit quotidiennement, hein, le non-respect de la signalisation. Et puis, malheureusement, ce qu'on observe beaucoup, c'est les gens sur les téléphones, quoi, tout en conduisant. Donc du coup, quand...
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6: Et priorité à la sécurité d'un patrouilleur qui intervient en Isère sur les voies de l'autoroute A48 en direction de Lyon, kilomètre 89, peu après la sortie 14 pour Autran, Villard-de-Lans et Saint-Égrève. Il intervient pour ramasser des obstacles sur les voies. Sa sécurité pour la vôtre aussi, vous anticipez bien et vous ralentissez avant ce kilomètre 89 de l'autoroute A48 en direction de Lyon après la sortie 14. Et l'information trafic de retour au plus tard à 19h30 sur

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1: Et très heureux de vous accompagner en ce mercredi soir. Le point complet sur vos conditions de circulation, et ça se passe bien sur les autoroutes que vous empruntez, sur les autoroutes alpines. Pas d'incident gênant, il y a des véhicules en panne arrêtés à proximité de certains axes. C'est le cas en Isère, par exemple sur l'autoroute A48 en direction de Lyon, à kilomètre 53. On est une dizaine de kilomètres après la sortie 9 de la côte Saint-André. Il y a une voiture en panne sur la bande d'arrêt d'urgence. Même chose sur l'A49 direction Valence, kilomètre 11, peu après la sortie 11 pour Tulin. Là aussi du monde à proximité des voies. Pas de gêne direct à la circulation, mais il faut évidemment à chaque fois anticiper et vous décaler. C'est obligatoire sur là où les voies les plus à gauche pour respecter un corridor de sécurité. Anticipez aussi lorsqu'il y a des zones de travaux sur votre route, des zones de chantier avec parfois des voies neutralisées. Vous anticipez, vous levez le pied avant d'aborder ces zones de travaux. On reparlera d'ailleurs de travaux dans une quinzaine de minutes avec des fermetures prévues cette nuit. Ce sera le cas notamment du côté de Grenoble. Et puis attention, conditions météo. Il a fait encore très chaud aujourd'hui, c'est toujours le cas. Il y a toujours une alerte pollution qui concerne la région lyonnaise et le Nord-Isère. Vous devez dans ces secteurs-là réduire votre vitesse de 20 km/h. Forte chaleur constatée en ce moment, un phénomène à ne pas prendre évidemment à la légère lors de vos trajets. Ça peut augmenter l'hypovigilance qui cause près d'un tiers des accidents mortels sur autoroute. On en parle avec Elliot Monod.
2: Pour éviter de s'endormir lorsqu'il fait très chaud, il est plus que jamais recommandé de s'arrêter tous les 200 km environ, toutes les 2 heures, sur des aires de repos ou de service, de façon à aérer votre véhicule, vous dégourdir les jambes et vous désaltérer. Si votre voiture est équipée de la

0: climatisation, utilisez-la avec raison. Pas trop frais à l'intérieur pour éviter les chocs thermiques. Pensez enfin, même si cela paraît évident, à bien vous hydrater et à garder un œil sur les personnes les plus fragiles.
1: Et la pause sur les différentes aires, notamment les aires de service qui, on le rappelle, les aires de service sont toutes climatisées. On parlera de vos conditions de circulation dans les prochaines minutes. Avant ça, l'actualité de ce mercredi soir. Voici les titres de France Info.
2: Et à la une, c'est 4 départements de plus en vigilance orange canicule demain.
3: Paris et sa proche banlieue, qui porte à 17 le nombre de départements concernés par cette vigilance. La SNCF, de son côté, annule des trains intercités circulant sur les heures les plus chaudes de la journée, demain et après-demain. Les clients touchés pourront soit échanger leurs billets sans frais, soit être remboursés. Le procès en appel du financement libyen présumé de la campagne présidentielle de 2007 de Nicolas Sarkozy s'est terminé tout à l'heure. La décision sera rendue le 30 novembre. Le parquet général a réclamé 7 ans de prison à l'encontre de l'ancien président Nicolas Sarkozy, qui assure qu'il n'a pas trahi la confiance des Français. L'armée israélienne considère désormais comme une zone de combat toute la zone du territoire libanais située au sud du Zarani, fleuve qui s'écoule à une quarantaine de kilomètres de la frontière entre Israël et le Liban. 28 euros pour les voyageurs sans réduction, le prix de l'aller-retour entre Paris et Roissy à bord du CDG Express. Le train doit relier la gare de l'Est à l'aéroport en 20 minutes à compter du printemps 2027.
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1: On vous accompagne, on vous informe en temps réel sur vos conditions de circulation. C'est comme ça, 24 heures sur 24, 7 jours sur 7. On reparle de vos conditions de circulation dans 3 minutes, juste après Somber sur Autoroute Info.

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1: On voyage ensemble sur Autoroute Info ce mercredi soir et ça se passe bien puisqu'il n'y a pas d'incident gênant. Quelques interventions sur la bande d'arrêt d'urgence, des dépanneurs qui interviennent à proximité de certains axes en Isère, sur la 49 notamment, direction Valence. Dépanneurs proches des voies, kilomètre 11, peu après la sortie 11 pour Tulin. C'est le cas aussi sur l'autoroute A48. Là aussi, il y a un patrouilleur qui intervient sur la bande d'arrêt d'urgence. A48 en direction de Lyon, kilomètre 53, après la sortie 9 pour la Côte-Saint-André. À chaque fois, même s'il n'y a pas de gêne direct à la circulation, il faut anticiper et puis bien vous décaler sur les voies les plus à gauche pour respecter un corridor de sécurité. Dans un peu plus de 5 minutes, 19h45, le point complet sur vos conditions de circulation. Et puis on parlera travaux également avec des fermetures prévues cette nuit, notamment en Isère, justement, du côté de Grenoble. Juste après le point complet sur vos conditions de circulation, les Daft Punk, maintenant, c'est sur Autoroute Info. Bienvenue.

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1: En ce début de soirée à 19h45, il y a toujours un obstacle en Haute-Savoie sur la route nationale 205 en direction de Genève. C'est un renard qui a été percuté, un renard écrasé sur les voies. Peu après le kilomètre 8, lorsque vous arrivez par exemple d'Italie ou de Chamonix, ce renard se trouve donc sur les voies. Peu après la sortie numéro 27, juste après la sortie 27 pour les Ouches. Sinon, partout ailleurs, ça se passe bien. Il n'y a pas d'autres incidents, pas d'autres difficultés à vous signaler. Parfois, des véhicules en panne arrêtés à proximité des voies. C'est le cas en Isère, notamment sur l'autoroute A41, direction Grenoble, au kilomètre 33, au niveau de la sortie 22 pour Alvar. Une voiture sur la bande d'arrêt d'urgence, pas de gêne direct, mais à chaque fois, lorsqu'il y a du monde proche des voies, même s'il n'y a pas de gêne, vous vous décalez bien sur la voie de gauche pour respecter un corridor de sécurité. Et puis, anticipez aussi, si vous êtes en région lyonnaise, en raison des fortes chaleurs, il y a une alerte pollution qui concerne la région lyonnaise et le Nord Isère. Vous devez, c'est obligatoire, baisser votre vitesse de 20 km/h. Puis on va parler travaux sur Autoroute Info. Il y a des fermetures prévues cette nuit en Isère. D'abord, la 51 qui sera fermée de 21h tout à l'heure à 6h demain matin dans les deux sens. Fermeture entre la sortie 13, lac de Monténard et le col du Faux. À Grenoble, c'est la 480 qui sera fermée aussi de 21h à 6h du matin en direction de Lyon. Fermeture entre la sortie 7 de Pont-de-Claix et la bifurcation avec la Rocade Sud. Ça entraînera également la fermeture de la route nationale 85 en direction de Grenoble entre le giratoire de Champagné et la jonction avec la 480. Et puis enfin, la Rocade Sud de Grenoble, fermé de 21h30 tout à l'heure à 4h30 demain matin en direction de Lyon, entre la sortie 8 et Chérol-Ouest et la bifurcation avec l'autoroute à 480.
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1: On poursuit la route ensemble, on reparle de vos conditions de circulation dans moins de 5 minutes et si jamais vous rêvez de partir à l'aventure à moindre coût en vous laissant guider par le hasard, et restez aussi avec nous, ce qu'on va évoquer une idée plutôt originale pour voyager avec l'esprit libre, pourquoi pas des idées pour les vacances d'été, ce sera à suivre juste après l'excellent Alex Warren sur Autoroute Info.

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9: Et ça continue de bien se passer en ce mercredi soir sur votre route. Pas d'incident gênant, quelques interventions à proximité des voies de certains axes. Des véhicules en panne, notamment en Isère sur la 41, direction Grenoble. On a un dépanneur qui intervient sur bande d'arrêt d'urgence, kilomètre 33. Au niveau de la sortie 22 pour Alvar, pas de gêne direct à la circulation. Mais il faut anticiper et vous décaler. À chaque fois qu'il y a du monde sur la bande d'arrêt d'urgence, c'est obligatoire de vous décaler sur là où les voies les plus à gauche pour respecter un corridor de sécurité. Le point complet sur vos conditions de circulation, ce sera à 20h. Et avant ça, à quelques semaines des grandes vacances, à quelques semaines des vacances d'été, on va vous présenter de manière assez inédite de voyager le vagabondage. Véronique Varon est allée glaner quelques conseils auprès d'un spécialiste.
10: C'est dans la Drôme, dans un bois au bord d'une rivière paisible, mais habillée, je vous rassure, que je retrouve Nance Thomasset, l'un des membres du duo Nance et Moots de l'émission Nu et culotté. Il nous livre tout d'abord sa définition du vagabondage.
11: Le vagabondage, c'est une forme de voyage dans lequel on se lance avec une contrainte particulière, par exemple le fait d'avoir peu d'argent ou pas du tout, pas de vêtements dans notre cas, peu de ressources en général, ce qui fait qu'on va se retrouver dans un état de vulnérabilité choisi et qui va provoquer de la rencontre nécessairement parce qu'on va avoir besoin des autres pour manger, dormir, se déplacer.
10: Et pour vagabonder, pas besoin de partir forcément très loin.
11: Allez, je sors du boulot ce soir et je sais pas où je vais, je me prends une heure pour aller errer dans des nouvelles rues que j'ai jamais explorées. Ou tiens, je vais poser des questions au hasard à des passants et de faire des petites expériences comme ça, pour moi le voyage passe beaucoup par le côté ludique et l'expérience et j'aime me dire que c'est du coup beaucoup plus accessible que s'il faut à chaque fois payer un billet de train, d'avion et puis un hôtel. Quoi.
10: Comment s'y prendre pour tenter l'expérience ?
11: Moi, j'invite les gens déjà à oser leur rêve à eux. Peu importe si ça plaît aux autres ou pas, ça c'est mon rêve et j'y vais. Ça peut être un truc très irrationnel, très simple, ça peut être d'aller voir ma grand-mère, je sais pas où, ou je sais pas, aller dans telle région parce que ça me ramène à des souvenirs d'enfance. Donc voilà, contacter déjà son rêve et puis ensuite de garder le cap. Il y a toute la vie pour faire notre Himalaya, donc pas la peine de vouloir le réaliser en un an.
10: L'idée donc, quand on se lance dans le vagabondage, c'est d'y aller progressivement.
11: Pour nous, une culotté, ça ne s'est pas fait en un jour. Il y a eu plein d'étapes avant. Une étape de voyager juste avec un sac à dos, après avec un sac à dos de plus en plus léger, un jour sans argent. Et un jour, on a fait le pas de voyager en partant depuis la nature et un jour en partant à poil. Du coup, pour quelqu'un qui n'a jamais fait d'autostop, peut-être c'est pas le premier pas à faire. Peut-être ça va être le covoiturage. Et une fois qu'on a renouvelé l'expérience plusieurs fois, qu'on commence à avoir confiance, peut-être qu'on peut se mettre à l'autostop et aller effectivement dans des stations-service pour pouvoir choisir ses conducteurs.
10: Et quand on interroge sur le bilan de ces 14 années de vagabondage à travers la France.
11: Rien que de penser à toutes ces personnes qui nous ont fait confiance. Pour moi, les véritables personnes culottées, c'est ceux qui osent encore aujourd'hui ouvrir leurs portes à des inconnus.
10: À présent, à vos baluchons et à vous de jouer. Et les

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2: Mercredi soir, on fait la route tous ensemble. Soyez les bienvenus, il est 20h.
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2: Le point complet sur vos conditions de circulation avec ce véhicule en difficulté en Haute-Savoie sur l'autoroute A40 en direction de Genève et de Chamonix, un peu après le kilomètre 84 à l'intérieur d'un tunnel, un véhicule arrêté sur la voie de droite. C'est après la sortie 11 CCL Frangy. Vous anticipez bien, vous vous décalez sur la voie de gauche avant ce kilomètre 84 de la 40 direction Genève et Chamonix. Principal incident à signaler en ce début de soirée, sinon ça se passe bien sur tous les axes que vous empruntez. Il y a parfois des interventions à proximité des voies sur la bande d'arrêt d'urgence. C'est le cas par exemple sur l'autoroute A43 entre Lyon et Chambéry en direction de Chambéry et de Turin, kilomètre 47 au niveau de la sortie 9 de la Tour du Pin. Un dépanneur qui intervient sur la bande d'arrêt d'urgence, pas de gêne directe à la circulation, mais comme à chaque fois lorsqu'il y a du monde à proximité des voies, il faut bien vous décaler sur les voies les plus à gauche pour respecter un corridor de sécurité. Et puisqu'on parle du Nord-Isère et de la région lyonnaise, on rappelle qu'il y a une alerte pollution, ça concerne Lyon, le Nord-Isère aussi. Vous devez baisser votre vitesse de 20 km/h et puis pensez bien à faire la pause régulièrement. Il fait encore très chaud en ce mercredi. La pause sur les différentes aires, notamment les aires de service qui sont climatisées. On aura évidemment l'occasion de reparler de tout cela dans les prochaines minutes. Avant ça, l'actualité de ce mercredi soir. Voici les titres de France Info.
3: Brutal des conséquences du changement climatique.
4: Voilà comment le responsable de l'ONU Climat décrit ce qu'on vit en ce moment. Demain, 4 départements de plus seront en vigilance orange. Paris et sa proche banlieue. En tout, 17 départements seront concernés. 10 hommes ont été tués par balles sur la voie publique en 6 mois à Grenoble et dans sa banlieue dans le cadre de guerres de territoire exacerbées entre trafiquants de drogue. Déclaration du procureur au lendemain d'une fusillade mortelle près d'un point de deal de la capitale des Alpes. Donald Trump, pas satisfait des propositions iraniennes en vue d'un accord pour mettre fin à la guerre. Le président des États-Unis reste évasif sur les négociations en cours. L'Iran, de son côté, juge peu probable la reprise des hostilités avec les États-Unis malgré les récentes frappes américaines. Et puis à Roland-Garros, Valentin Royer n'a pas démérité, mais finalement le Français s'est incliné face à Novak Djokovic. Le numéro 4 mondial se qualifie pour le 3e tour de la compétition de tennis. Qualification aussi du Français Quentin Alice au détriment de son compatriote Hugo Humbert.
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2: On fait la route à vos côtés, on vous accompagne, on vous informe en temps réel sur vos conditions de circulation. C'est comme ça, 24 heures sur 24, 7 jours sur 7. Et puis on se retrouve aussi sur les réseaux sociaux. Il y a la page Facebook, Autoroute Info notamment. Vous retrouvez à chaque fois les prévisions de trafic avant chaque départ en week-end prolongé, avant les vacances également. Et puis vous retrouvez également les fermetures prévues cette nuit en raison de travaux, les fermetures nocturnes. Vous les retrouvez sur la page Facebook Autoroute Info. Puis il y a le compte Instagram aussi. Pensez à nous follow sur Instagram. Vous retrouvez notamment toutes les coulisses de la radio. Et puis nous, on va se retrouver dans moins de 5 minutes pour reparler de vos conditions de circulation après celui qui va faire non pas un ni deux mais trois stades de France cet été. Voici Bruno Mars sur Autoroute Info.

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2: Et en ce mercredi soir, ça se passe bien sur les autoroutes que vous empruntez. Pas d'incident, pas de difficulté à vous signaler. Le point complet sur vos conditions de circulation, ce sera dans un peu plus de 5 minutes à 20h15. On fera un tour d'horizon complet. Et puis d'ici là, on se fait plaisir en ce mercredi. Voici Black M dans la playlist Autoroute Info.

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1: 20h15 en ce mercredi soir et tout se passe bien sur les autoroutes que vous empruntez, sur les autoroutes alpines. Pas de difficultés, pas d'intervention ou d'incident à vous signaler. Ça se passe bien aussi au niveau des grandes agglomérations à Lyon, Grenoble, Chambéry ou Annecy. Ou même si vous souhaitez rejoindre l'Italie au niveau des deux tunnels transalpins. Tunnel du Fréjus en Savoie, tunnel du Mont-Blanc en Haute-Savoie. Pas de difficultés en ce début de soirée. On rappelle simplement cette alerte pollution qui concerne la région lyonnaise et le Nord-Isère. Il vous est demandé, et c'est obligatoire, de baisser votre vitesse de 20 km/h.
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1: La chaleur en ce mercredi soir, pensez à faire la pause régulièrement, notamment sur les aires de service qui, on le rappelle, sont climatisées. Puis restez avec moi, puisque dans 3 minutes, on va reparler de vos conditions de circulation après celle qui fait son retour. Nouvel album qui est en préparation, et ça, c'est le premier extrait avec le duo de DJ français Justice. Premier extrait du futur album d'Angèle et le premier extrait qui s'appelle What You Want. Vous le découvrez ensemble avec vous sur Autoroute Info. Bienvenue.

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1: Et en ce mercredi soir, ça se passe bien sur les autoroutes sur lesquelles vous roulez, puisqu'il n'y a pas d'incident, de difficultés particulières à signaler. Il y a parfois des zones de travaux, avec même parfois des voies neutralisées à chaque fois. Vous anticipez bien, vous ralentissez avant d'aborder ces zones de chantier. Et puis restez avec moi, le point complet sur vos conditions de circulation, ce sera à 20h30. Et avant ça, on va parler carburant, des carburants dont les prix ont flambé. C'est l'une des conséquences de la situation tendue au Moyen-Orient. D'autres crises similaires se sont produites par le passé, Jean-François Giraud.
2: La première crise pétrolière est survenue à la fin de l'année 1956 avec la fermeture du canal de Suez par le dirigeant égyptien Nasser. Cette décision impacte l'ensemble de la planète et la France doit prendre des mesures. Patrice Vergès est journaliste automobile.
3: Le gouvernement français n'a eu que la solution d'éditer des bons d'essence et les automobilistes n'avaient droit qu'à 20 litres d'essence par mois, ce qui était très peu, et l'économie vraiment tombait bien bas à cette époque.
2: En 1973, une nouvelle guerre éclate au Moyen-Orient. Cette fois-ci, le choc pétrolier marque un tournant des Trente Glorieuses. Le président Georges Pompidou prévoit des temps douloureux.
4: Si la pénurie de pétrole devait se prolonger pendant des mois et des années, eh bien tous les pays finiraient par en subir les conséquences, directes ou indirectes.
2: Patrice Vergès.
3: Donc l'État n'a pas choisi les bornes d'essence, mais ils ont limité provisoirement la vitesse, 90 à l'heure et 120 km sur autoroute. Ils ont décidé d'éteindre les lumières en ville, comme aujourd'hui, et le chauffage, il était conseillé de ne pas dépasser 18 degrés. Et la télévision s'arrêtait à 23 heures. Le prix du baril au début de la crise était de 2,5 $. Elle est passée à 5 $ et encore, ils l'ont doublé, et elle est passée à 11 $. Donc à la pompe, elle est montée à 1,75 $, ce qui correspond aujourd'hui aussi à 2 €. Et ça a encore une fois ruiné l'économie. La chute des ventes des automobiles a été de 20%.
2: Une troisième crise se produira en 1979 avec la révolution islamique en Iran.
5: TF1 20h avec Roger Gicquel. À minuit ce soir, hausse de 3 centimes de l'essence, du fioul et du gazole.
2: Patrice Vergès revient sur ses conséquences.
3: Le prix des carburants est monté à 3 francs. Et il y avait une étude qui disait si le prix des carburants atteint 3 francs, les Français ne rouleront plus. Aujourd'hui, ils roulent avec l'équivalence d'un carburant vendu 20 francs.
2: Soit 2 € environ, de quoi inciter les conducteurs à avoir le pied léger.

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1: Et très heureux de vous accompagner en ce mercredi soir avec cette nouvelle information. Information prioritaire sur Autoroute Info. Un véhicule en difficulté, une voiture en difficulté en Isère. Si vous roulez pour le moment sur la 41 direction Chambéry et que vous souhaitez quitter la 41 par la sortie 24.1 de Villars-Bonneau, il y a une voiture qui est arrêtée dans cette sortie. Elle gêne la circulation. Sortie 24.1 de la 41 direction Chambéry. C'est au kilomètre 8. Un patrouilleur se rend sur place. C'est le seul incident gênant à signaler en ce début de soirée. Et sinon, ça se passe bien sur les autoroutes alpines. Quelques interventions à proximité des voies, sur la bande d'arrêt d'urgence, sur la 43. Voiture arrêtée proche des voies en direction de Lyon, kilomètre 30. C'est un peu après la sortie 7 de l'île d'Abo. Pas de gêne direct à la circulation, mais il faut évidemment vous décaler sur les voies les plus à gauche pour respecter un corridor de sécurité. Et puis, on rappelle cette alerte pollution qui concerne la région lyonnaise et le nord Isère, puisque à cause de la chaleur, il y a une alerte pollution et vous devez, c'est obligatoire, réduire votre vitesse de 20 km/h. De forte chaleur constatée, ce sera le cas encore demain, phénomène à ne pas prendre à la légère lors de vos déplacements, car ça peut augmenter l'hypovigilance qui cause près d'un tiers des accidents mortels sur autoroute, Elliot Monod.
2: Pour éviter de s'endormir lorsqu'il fait très chaud, il est plus que jamais recommandé de s'arrêter tous les 200 km environ, toutes les 2 heures, sur des aires de repos ou de service, de façon à aérer votre véhicule, vous dégourdir les jambes et vous désaltérer. Si votre voiture est équipée de la climatisation, utilisez-la avec raison. Pas trop frais à l'intérieur pour éviter les chocs thermiques. Pensez enfin, même si cela paraît évident, à bien vous hydrater et à garder un œil sur les personnes les plus fragiles.
1: Merci beaucoup, Elliot. Restez avec moi, on poursuit la route ensemble, on reparle de vos conditions de circulation, ce sera dans moins de 5 minutes, le retour de l'information trafic et ce sera juste après Taylor Swift sur Autoroute Info.

pont de Lyon, des débris de pneus sur toutes les voies de circulation, kilomètre 154, c'est peu après la sortie 26 pour la Chambre, c'est juste après un tunnel. Attention donc, ces débris de pneus sur les voies, kilomètre 154 de la 43 direction Lyon, et l'information trafic de retour dans 3 minutes sur

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1: Et un zoom en Savoie, il y a des obstacles sur la 43 Maurienne en direction de Lyon. D'abord kilomètre 154, des débris de pneus. Et puis un peu plus loin, entre le kilomètre 151 et 150, c'est après la sortie 26 pour La Chambre. À 43 Maurienne, direction Lyon, à partir du kilomètre 154, débris de pneus sur les voies. Le point complet sur vos conditions de circulation, ce sera à 20h45. Et ce sera après Tesmin Archer sur Autoroute Info.

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1: Avec une voiture en difficulté en Isère sur l'autoroute A48 en direction de Grenoble, kilomètre 86, une voiture arrêtée sur la voie réservée au transport en commun. La voie la plus à droite, c'est après la sortie 12 pour Vorep, A48, direction Grenoble, kilomètre 86. Et l'information trafic de retour au plus tard à 20h45 sur autoroute.

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1: Et les obstacles ont ce mercredi soir en Savoie sur la 43 Maurienne en direction de Lyon. À partir du kilomètre 154 et sur plusieurs kilomètres, il y a des débris de pneus de poids lourds, donc potentiellement plusieurs kilos de caoutchouc sur les voies après la sortie 26 pour la Chambre. À 43 Maurienne en direction de Lyon. Et puis attention, si vous roulez du côté de Grenoble, il y a un véhicule en difficulté sur la 48 en direction de Grenoble, kilomètre 86, peu après la sortie 12 pour Vorep. Voiture arrêtée sur la voie réservée au transport en commun. C'est la voie la plus à droite. Anticipez bien et puis décalez-vous sur les voies les plus à gauche pour bien respecter un corridor de sécurité. Je vous rappelle également cette alerte pollution qui concerne la région lyonnaise et le Nord Isère. En raison des températures caniculaires, il y a cette alerte pollution et vous devez réduire votre vitesse de 20 km/h. C'est obligatoire. Et puis on parlait de travaux également sur Autoroute Info, il y a des fermetures en Isère, c'est le cas de la 51 fermée de 21h ce soir à 6h demain matin dans les deux sens, entre la sortie 13, lac de Monténard et le col de Faux, col du Faux, et puis à Grenoble, fermeture de la 480 de 21h ce soir à 6h demain matin en direction de Lyon, entre la sortie 7 de Pont-de-Claix, la bifurcation avec le Roquette Sud, ça entraînera aussi la fermeture de la RN85 en direction de Grenoble, également de 21h à 6h entre le giratoire de Champagné et la jonction avec la 480, puis notez que la Roquette Sud sera fermé de 21h30 tout à l'heure à 4h30 demain matin en direction de Lyon entre la sortie 8 et Échirolles Ouest et la bifurcation avec l'autoroute à 480.
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1: Et le retour de l'information trafic à retrouver au plus tard à 21h, c'est Raphaël Judicelli qui va vous accompagner et vous informer en temps réel sur vos conditions de circulation tout au long de ce mercredi soir. D'ici là, je vous ai prévu Amir pour les souvenirs, téléphone également les classiques et puis ce qui sera l'un des futurs gros tubes de cet été. Elle s'appelle Naïka, la voici maintenant sur Autoroute Info.
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0: Bonsoir à tous, ravi de vous retrouver, il est 21h, bienvenue.
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0: 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Et quel plaisir de vous accompagner en ce mercredi soir. Je suis avec vous durant toute la nuit jusqu'à 5h30 du matin. On fait la route ensemble et ça ralentit un peu sur l'autoroute A5 après le secteur de Troyes en direction de Nancy et de Dijon suite à la mise en place d'une zone de travaux après la sortie 22 pour Châtillon-sur-Seine à partir du kilomètre 165 précisément. Une voiture est en panne en Isère sur l'autoroute A48 en direction de Grenoble sur la voie la plus à droite, kilomètre 86. Méfiez-vous, vous respectez le corridor de sécurité en vous décalant le plus possible sur la gauche après la sortie 12 pour Vorep en direction de Grenoble, autoroute A48. Et une information prioritaire à vous donner, première alerte pour un obstacle signalé du côté de Belfort. C'est sur l'autoroute A36 en direction de Beaune et de Paris vers le kilomètre 40 à proximité de la sortie 11 pour Del et Ricourt. Donc ralentissez bien, les services de sécurité vont arriver sur place pour dégager de la chaussée d'un moment à l'autre et vous mettez aussi les feux de détresse. Sortie 11 d'El Héricourt à proximité quand on est du côté de Belfort sur l'autoroute A36. Attention! Et puis bien sûr, la météo, 13 départements en vigilance orange, canicule de la Manche à la Gironde en passant par la Bretagne et les Charentes. 13 départements classés en vigilance orange. Canicule, il va encore faire très très chaud demain et il y a en ce moment un pic de pollution sur le nord Isère en région Île-de-France et dans le bassin lyonnais. Il faut abaisser votre vitesse de 20 km/h par rapport à la vitesse maximale autorisée. Le retour de l'information trafic dans un instant et dans la playlist Autoroute Info, Big Mountain, Coldplay, Lewis Capaldi également durant le prochain quart d'heure et tout de suite le dernier tube de Benson Boone. Bon voyage, belle soirée avec Autoroute Info.

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1: Excellent mercredi soir et attention à cet obstacle qui gêne la circulation. Un pneu de poids lourd en plein milieu de la chaussée de l'autoroute A36 du côté de Belfort en direction à De Beaune et de Paris vers le kilomètre 40 à proximité de la sortie 11 d'Aile-Héricourt. Le poids lourd est en panne un petit peu plus loin sur bande d'arrêt d'urgence. Alors attention, quand on vous signale un obstacle, c'est pas anodin. Il y a malheureusement un risque de le percuter et de se retrouver accidenté. Donc il faut bien ralentir et activer les feux de détresse. Les services de sécurité arrivent le plus vite possible sur les lieux pour dégager la chaussée du côté de Belfort sur l'autoroute A36. Dans quelques minutes, à 21h15, on fera le point complet sur les conditions de circulation. On est avec vous sur tous les réseaux sociaux. N'hésitez pas à nous envoyer vos messages. Tiens, salut à Greg qui fait sa pause en ce moment sur l'autoroute A6 et qui me dit qu'il en a marre de voir des voitures squatter de la voie de gauche. Il a bien raison, c'est dangereux et c'est interdit. Il faut se rabattre. Il m'a demandé aussi si c'était possible de passer Big Mountain. Oui, ça fait longtemps. Big Mountain. Eh ben, c'est calé, c'est prévu. Après Coldplay, maintenant, bonne route. 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On direct également sur l'application. Merci.

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1: 21h15, ravi d'être avec vous. On voyage ensemble et attention, alerte obstacle en Haute-Marne sur l'autoroute A5 en direction de Paris après le kilomètre 192, une quinzaine de kilomètres après la sortie à 24 pour Chaumont. Un animal écrasé gêne la circulation. Donc attention, il faut bien ralentir. Il y a un risque de le percuter et se retrouver dans une grosse galère. Donc ralentissez bien et activez aussi les feux de détresse. Les services de sécurité arrivent le plus vite possible sur les lieux pour dégager la chaussée. Justement, sur cette autoroute A5, le trafic est fortement ralenti sur plusieurs kilomètres en direction de Nancy et de Dijon suite à des engins de chantier qui roulent en ce moment à très faible allure après la sortie à 22 pour Châtillon-sur-Seine. Début du trafic ralenti à partir du kilomètre 165 après le secteur de 3. Attention, ça peut freiner brusquement, anticipez bien, mettez aussi là les feux de détresse. Chevreuil aperçu proche des voies de circulation, c'est dans le Jura entre Dole et Podligny sur l'autoroute A39 vers le kilomètre 57. Alors les chevreuils, les biches, les sangliers, c'est mieux quand ils sont en pleine nature et pas proche des voies de circulation. On n'a pas envie de les retrouver face à nous sur autoroute. À chaque fois, les services de sécurité font bien sûr tout leur possible pour éloigner ces animaux du domaine autoroutier. Donc A39, attention, vers le kilomètre 57 dans le Jura. Et puis enfin, en Isère, sur l'autoroute A48 en direction de Grenoble, une voiture est en panne sur la voie la plus à droite. Après la sortie à 12 pour Vorep, il faut bien vous décaler à gauche pour respecter le corridor de sécurité. Et je sais que c'est tentant de regarder son téléphone quand il sonne, mais même si ça dure que 2 secondes, vous pouvez le regretter toute votre vie. Donc restez concentrés sur la route.
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1: Et au programme sur Autoroute Info, nous avons suivi le déroulement d'un contrôle technique. On en parle dans quelques minutes. Ben moi, je vais écouter ça attentivement parce que j'y connais pas grand-chose en contrôle technique. Et pour la musique Snow Patrol durant le prochain quart d'heure, Savage Garden également. Et tout de suite, Lewis Capaldi. Très belle soirée. Vous êtes branchés sur Autoroute Info.

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1: On fait la route ensemble en ce mercredi soir, mercredi 27 mai. Attention, alerte obstacle en Saône-et-Loire, en Bourgogne, sur l'autoroute A6 en direction de Paris, après le kilomètre 381. Un cône de chantier qui s'est renversé dans une zone de travaux. Situation donc dangereuse après la sortie 28 pour Mâcon Nord, Pont de Vaux. Ralentissez bien, mettez les feux de détresse, soyez très attentifs. Les services de sécurité arrivent sur place d'un moment à l'autre. Sinon, à part ça, ça se passe plutôt bien. On fera le point complet sur les conditions de circulation à 21h30. Je vois de jolis soleils couchants en ce moment, en retour caméra. Voilà, on a de la chance d'avoir un beau paysage à cette heure-ci. Snow Patrol dans un instant, Savage Garden également comme promis à 21h30. Ce sera le point complet sur les conditions de circulation. Alors, comment se déroule un contrôle technique? Hugo Amiot a pu suivre le déroulement de cet exercice si important.
2: Vincent Dumais est gérant de deux centres de contrôle technique Sécuritest sur Dijon. Il nous fait l'inventaire des différents points de contrôle.
3: Pour effectuer un contrôle technique, on a 133 points de contrôle technique qui se définissent en plusieurs familles. Les familles sont l'identification et après, on va faire l'ensemble des équipements de freinage, la direction, la visibilité, tous les feux, éclairage, signalisation. On va après s'atteler à contrôler l'ensemble des essieux, roues, pneus, suspensions. Les nuisances, tout ce qui est pollution, fuite d'huile, liquide de refroidissement.
4: C'est important de tout bien faire dans l'ordre.
3: Ce qui est important, c'est de tout faire. Il y a 133 points de contrôle. Et après, avec l'habitude, vous voyez, là, par exemple, j'ai contrôlé mes ceintures, mes sièges. Je fais le tour du véhicule, je regarde mes feux, la fixation de plaque. Je vais ouvrir le coffre, regarder le plancher.
4: Là, on teste quoi?
3: Alors là, on va tester le contrôle anti-pollution. On va pouvoir tester les émissions d'opacité des fumées pour un véhicule diesel. Donc l'appareil qu'on a là, c'est un opacimètre. Donc on introduit une sonde dans le pot d'échappement et on va regarder en fait les taux de fumée qui sortent du pot d'échappement. Et on va regarder par rapport à la norme du véhicule. Là, c'est 1,5 à ne pas dépasser. On va voir avec les accélérations si on est dans les normes. On est à 0,56, donc on est trois fois en dessous de la norme maximum. Donc là, c'est impeccable, le véhicule va pouvoir passer son contrôle.
4: Donc là, on a fait les 133 points.
3: Là, on a fait les 133 points, une petite usure anormale. Les disques de frein qui sont légèrement usés. Pour le reste, il n'y a pas de problème particulier, elle va pouvoir avoir son contrôle pour 2 ans. Pour terminer, on applique la vignette réglementaire sur le pare-brise pour que l'automobiliste soit en règle.
2: Si votre voiture est un véhicule neuf, le contrôle technique doit être fait dans les 6 mois qui précèdent son 4e anniversaire de mise en circulation. Ensuite, le contrôle doit être renouvelé tous les 2 ans.

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1: 21h30, je sais qu'il y a des jolis paysages en ce moment de soleil couchant, mais il ne faut pas se laisser distraire parce qu'on a un obstacle à toujours signaler en Haute-Marne sur l'autoroute A5 en direction de Paris après le kilomètre 192, une quinzaine de kilomètres après la sortie 24 pour Chaumont. Un animal écrasé qui gêne la circulation. Un patrouilleur à PRR va se rendre sur place d'un moment à l'autre pour dégager la chaussée. Attention, il faut bien ralentir et activer les feux de détresse. Chevreuil, aperçu proche des voies de circulation dans le Jura entre Pouligny et Dole, c'est sur l'autoroute A39 vers le kilomètre 57. Attention dans les deux sens de circulation. Et puis sur l'autoroute A40, une voiture gêne la circulation du côté de Bourg-en-Bresse. Elle est en panne à la sortie de l'aire de Bourg-Jasseron qui se trouve au kilomètre 162 quand on roule en direction de Paris et de Mâcon. Et puis je vous rappelle aussi qu'un piéton a été aperçu proche des voies de circulation de l'autoroute A46. C'est le contournement est lyonnais. Attention dans les deux sens de circulation vers le kilomètre 25 à proximité de la bifurcation avec l'autoroute A42. Sinon, tout se passe bien sur l'autoroute A6, l'axe Paris-Lyon ou encore dans le centre du pays sur l'autoroute A71. On parle deux secondes de la météo puisqu'on est toujours en alerte et vigilance orange canicule pour 13 départements de la Manche à la Gironde en passant par la Bretagne et les Charentes. Et demain, ce sera les mêmes départements, plus Paris, les Hauts-de-Seine, la Seine-Saint-Denis et le Val-de-Marne. Il faut bien sûr bien s'hydrater, c'est important, et faire la pause un peu plus que d'habitude peut-être. 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
2: Et à la une, ces deux adolescents mis en examen et écroués pour meurtre à Rennes.
3: Ils seront jugés pour avoir étranglé à mort un enfant de 11 ans. Ce garçon âgé de 16 ans et une jeune fille âgée de 15 ans disent avoir voulu ainsi se venger et récupérer du matériel de pêche d'une valeur de quelques dizaines d'euros, d'après le parquet de Rennes. La chaleur ne faiblit pas en France, impossible de l'ignorer, alors que Météo France prévoit des températures pouvant atteindre 39 degrés. La vigilance orange canicule sera étendue à Paris et à la petite couronne à partir

0: de demain midi. Au total, ce sont donc 17 départements qui seront concernés par ce dôme de chaleur. Effet pervers de la chaleur harassante que subit la France depuis plusieurs jours, la qualité de l'air se dégrade sur l'Hexagone, entraînant des épisodes de pollution à l'ozone sur plusieurs régions, notamment l'Île-de-France et Rhône-Alpes, épisodes qui pourraient persister et s'étendre dans les prochains jours. Au 89e jour de la guerre au Moyen-Orient, Donald Trump affirme ce soir depuis la Maison-Blanche qu'il n'est pas satisfait pour l'instant des propositions de l'Iran en vue d'un accord mettant fin à la guerre. Le président américain qui reste toutefois très évasif sur les négociations en cours. Dans un communiqué par ailleurs, la branche armée du Hamas confirme, elle, la mort de son chef dans une frappe israélienne sur la bande de Gaza.
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2: Et avant le retour de l'information à trafic, Indochine, leur dernier tube, Nicolas Sirkis et toute sa bande, super tube rock, ça fait plaisir. Bon mercredi soir, vous écoutez Autoroute Info, vous avez bien raison, on est aussi connecté avec vous sur tous les réseaux sociaux, la page Facebook, la page Instagram ou encore X.

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1: Merci d'être avec nous, on voyage ensemble sur Autoroute Info, très bon mercredi soir et attention, je vois en retour caméra qu'une voiture est en panne sur bande d'arrêt d'urgence mais très proche de la voie de droite, c'est sur l'autoroute A40 en direction de Chamonix après le kilomètre 132, c'est dans une descente, c'est après un col, c'est à l'approche de l'aire de service de Seigne-Cerdon, à l'approche du secteur d'Oyonnax. Attention, il faut bien ralentir et serrer sur votre gauche. Dans quelques minutes, à 21h45, je ferai le point complet sur les conditions de circulation, j'évoquerai plusieurs zone de chantier qui occasionne des fermetures nocturnes. Ça peut vous concerner. Et tout de suite, Colby Kaya maintenant sur Autoroute Info.

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1: 21h45, excellent mercredi soir, et ne vous laissez pas distraire par le joli soleil couchant. On a deux incidents sur l'autoroute A40. Tout d'abord, en direction de Chamonix, à l'approche du secteur d'Oyonnax. Bon retour caméra, une voiture qui est en panne après un col dans une descente après le kilomètre 132. La zone n'est pour l'instant pas sécurisée. C'est sur bande d'arrêt d'urgence, mais très proche de la voie de droite. Je vois des véhicules qui sont en train de la frôler. Donc attention, faut bien ralentir et vous décaler sur la gauche. Toujours sur l'A40, mais cette fois du côté de Bourg-en-Bresse, en direction de Paris. Attention, une voiture gêne la circulation. Elle est en panne à la sortie de l'aire de Bourg-Jasseron, kilomètre 163. Sinon, tout va bien sur l'autoroute A6, par exemple, entre Lyon et Paris, dans les deux sens, ou encore, par exemple, sur la 36, dans l'est du pays. Sur la 71, les conditions de route sont bonnes également sur l'axe Clermont-Ferrand. Bourges, tout va bien. Mais on a des zones de travaux, des fermetures nocturnes. On en parle tout de suite. Et comme d'habitude, durant le printemps, de nombreuses fermetures liées à des zones de chantier. Je vais faire un focus sur la région lyonnaise, puisque si vous êtes sur l'autoroute A6, eh bien c'est fermé en direction de Paris, dans le secteur de Villefranche-sur-Saône, entre la sortie 31.2 et 31.1. Ce sera le cas tous les soirs et toutes les nuits de cette semaine, de deux semaines, du lundi au vendredi, jusqu'au 12 juin prochain. Notez, puisque on est du côté de Lyon, qu'en sortie des autoroutes APRR, le tunnel de Fourvière va fermer de vendredi soir à lundi matin, 24h/24. Par conséquent, les axes M6 et M7 de part et d'autre du tunnel vont fermer aussi dans les deux sens de circulation entre la porte de Valvert et Lyon-Centre. Et dans le même temps, au sud de l'agglomération lyonnaise, l'A7 va fermer entre Pierre-Bénite et Saint-Fons, déviation par les axes à l'est de Lyon. Donc vous prenez soit la 46, soit la rocade est lyonnaise par le périphérique.
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1: On est connecté effectivement avec vous sur tous les réseaux sociaux. N'hésitez pas à liker et à partager. Tiens, vous préparez peut-être vos vacances de cet été. N'oubliez pas de vérifier l'état de vos pneus, c'est important. Le risque de crevaison est plus élevé quand il fait chaud et quand les pneus sont en mauvais état. Auria maintenant, bonne route.

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1: Attention, du côté d'Auxerre, sur l'autoroute A6 en direction de Lyon, des débris de pneus gênent la circulation sur la voie du milieu, kilomètre 155. C'est vraiment juste après la sortie 19 pour Auxerre, donc dès que vous êtes à la hauteur de cette sortie 19 pour Auxerre, soyez très très vigilants, vous ralentissez bien, les services de sécurité vont arriver d'un moment à l'autre pour dégager la chaussée le plus vite possible. Charlie Puth, Cassie and the Sunshine Band pour la musique avant 22h, il y a 22h. Le point complet sur les conditions de circulation, on écoutera aussi les principaux titres de l'actualité de ce mercredi. Restez bien connectés avec Autoroute Info et tout de suite, on se rend dans les Landes. Manon Pedger de l'Office de Tourisme d'Aire-sur-l'Adour nous dresse une liste non exhaustive des sites à voir, des activités à faire à proximité de cette ville. Moi j'adore les Landes, je vais écouter ça, elle est au micro de Jérémy Esclavard.
2: Il va falloir prendre la voiture hein, parce qu'on peut pas se rendre sur les autres villages à pied ou en vélo. Le premier village le plus remarquable, ce sera Eugénie-les-Bains. C'est un petit village de 400 habitants. C'est un vrai havre de paix et de tranquillité. C'est dans une cuvette, donc c'est très au calme, c'est très verdoyant. Et Eugénie-les-Bains est réputé pour deux choses. Tout d'abord le thermalisme, c'est une station thermale. Et aussi par Michel Guérard. Il est le chef étoilé qu'on connaît tous. Il a son propre palace et son hôtel-restaurant qui est donc 3 étoiles.
3: Après avoir été à Eugénie-les-Bains, vous pouvez faire une petite excursion de l'autre côté du fleuve de l'Adour, dans l'ancienne bastide de Barcelonne-du-Gers, et donc changer de département. Mais si vous souhaitez rester dans les Landes, vous pouvez vous rendre à Dieurbachin ou encore à Renin pour pratiquer un sport traditionnel des Landes. Manon Pedger.
2: On a ensuite à Dieurbachin le château du Lot. C'est un château qui est de style flamand et donc qui se visite de mai à septembre, qui appartient à des propriétaires mais qui ont la gentillesse de pouvoir le faire visiter. On a aussi à Renin, donc c'est un village qui est à l'autre bout de la communauté des communes, il y a un quillé et donc on peut faire une initiation au quille de neuf qui est un sport traditionnel landais. Il y a un passionné qui propose tous les jours des initiations à ce sport-là.
4: Vous pouvez expliquer ce que c'est les quilles de neuf ?
2: Alors c'est dans un quillé, donc c'est souvent un endroit qui est fermé. Les quilles, elles font quasiment 1 mètre de hauteur, elles sont placées d'une telle manière et on lance avec une énorme boule en bois. On a une feuille avec des formes à faire et en fait en lançant la boule sur une quille, il faut que ça fasse tomber les autres. Il y a plein de formules et de choses à respecter. La boule, elle pèse extrêmement lourd. Les quilles aussi, quand ça tombe, c'est extrêmement bruyant. C'est dans un lieu qui est clos, donc ça résonne. C'est un jeu qui se perd un petit peu puisqu'il n'y a plus trop de personnes qui le pratiquent, mais il en reste encore qui partagent cette passion-là et c'est assez impressionnant à voir.
4: Ça, c'est une activité parfaite à faire en famille ?
2: En famille, oui. Alors, il faut avoir un peu de force hein, parce que la boule, elle est lourde. L'initiation, elle dure à peu près 1 heure et c'est bien de faire ça et d'apprendre et de découvrir ce sport-là. Oui.
3: Pour découvrir les activités et les villages autour d'Aire-sur-l'Adour, il faut emprunter les sorties 6, 7 ou 8 de l'autoroute à 65.

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1: Passe la soirée et la nuit ensemble. Bienvenue, il est 22h.
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1: Alerte, obstacle, attention sur l'autoroute A6 du côté de Serres en direction de Lyon vers le kilomètre 155. Des débris de pneus gênent sur la voie du milieu. Donc attention, ralentissez bien après la sortie 19 pour Auxerre. Quand on signale des obstacles, c'est pas anodin. Il y a malheureusement un risque de les percuter et de se retrouver accidenté. Donc il faut bien ralentir et activer les feux de détresse. Les services de sécurité arrivent le plus vite possible sur les lieux pour dégager la chaussée du côté d'Auxerre sur l'autoroute A6. Sinon, à part ça, ça se passe bien. Vous circulez partout dans de bonnes conditions. Deux mots sur la météo, puisque 13 départements sont encore en vigilance orange canicule. Demain vont se rajouter la région Île-de-France, hein, c'est-à-dire les Hauts-de-Seine, la Seine-Saint-Denis et le Val-de-Marne. Et puis en raison de la chaleur, il y a des pics de pollution en ce moment sur le Nord-Isère, sur la région Île-de-France et sur le bassin lyonnais. Il faut donc abaisser obligatoirement la vitesse de 20 km/h par rapport à la vitesse maximale autorisé. Puis je finis par une information pour les chauffeurs poids lourds en raison de travaux au niveau de la barrière de péage de Clermont-Ferrand sur l'autoroute A71. La voie dédiée au convoi exceptionnel est fermée en direction du sud. Les poids lourds de plus de 2,80 m de large ne peuvent pas passer par ce péage. Et puis on a aussi des zones de travaux qui occasionnent des fermetures nocturnes. On en reparlera lors des prochains points d'information trafic sur Autoroute Info. Restez bien connectés avec moi. L'actualité de ce mercredi 27 mai, les titres de France Info.
2: Essentiel, et cette vigilance orange canicule donc étendue demain à une partie de l'Île-de-France.
3: Pour Paris et trois départements, la Petite Couronne, les Hauts-de-Seine, la Seine-Saint-Denis et le Val-de-Marne, 17 départements au total seront donc placés en alerte orange, notamment sur la façade ouest de la France. Une quatrième personne blessée lors d'une nouvelle fusillade hier soir à Grenoble, ce qui porte le bilan à un mort et quatre blessés, annonce du procureur tout à l'heure lors d'une conférence de presse. Il a aussi fait état de guerre de territoire exacerbé entre trafiquants de drogue dans l'agglomération de Grenoble. Deux médicaments anti-obésité, Wegovy et Mounjaro, bientôt remboursés à 65% par la Sécurité sociale. Les négociations entre le gouvernement et les laboratoires duraient depuis plus d'un an. Très efficaces, très populaires aussi, ces traitements coupe-faim coûtent entre 250 et 400 euros par mois. Une personne obèse doit les prendre durant toute sa vie. Et puis elle atteindra 2 400 000 euros par an dès cette année. Réunis en Assemblée Générale, les actionnaires de la Société Générale valide la hausse de 45% de la rémunération fixe du directeur général de la banque en raison d'une performance exceptionnelle du groupe depuis son arrivée.
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1: Et avant le retour de l'information à trafic, le dernier tube de la superstar colombienne de 49 ans, c'est Shakira maintenant sur Autoroute Info. 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
1: Très bon mercredi soir, merci d'être avec nous. Vous écoutez Autoroute Info, vous avez bien raison. Le tunnel du Fréjus, qui vous permet d'accéder à l'Italie au bout de l'autoroute A43, va fermer dans quelques minutes à partir de 22h30 jusqu'à 23h15 en raison de travaux. Il y a d'autres travaux qui vont occasionner des fermetures nocturnes. J'aurai le plaisir d'y revenir avec vous dans les prochains points d'information à trafic. Restez bien branchés, connectés. Vous êtes avec moi sur Autoroute Info. On passe la soirée et la nuit ensemble. Et Nena, c'est dans 3 minutes, juste après 16 maintenant sur Autoroute Info. Belle soirée à tous.

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1: 22h15, ravi de passer la soirée et la nuit avec vous sur Autoroute Info. Il y a un ralentissement en ce moment, trafic ralenti du côté de Mâcon sur l'autoroute A40 en direction de Paris, à l'approche de Mâcon. Ça ralentit à partir du kilomètre 202, peu de temps après la sortie 3 pour Pont-de-Veil, suite à une zone de chantier. Les services de sécurité sont sur place en train de baliser la chaussée, puisque je vous rappelle qu'en Bourgogne, sur l'A6 direction Paris, le diffuseur 28 Mâcon Nord est fermé jusqu'à demain matin 6h. Il est totalement fermé, hein, en entrée comme en sortie. Et donc, dans le même secteur, l'accès sera donc impossible d'ici quelques minutes pour accéder à l'autoroute A6 en direction de Paris depuis l'autoroute A40. Il faut suivre les déviations en place. Déviation par la sortie 1 Mâcon Centre afin de retrouver l'A6 un peu plus loin au niveau de l'entrée 27 pour Tournu. Je vous rappelle également que le tunnel du Fréjus qui se trouve au bout de l'autoroute A43 pour accéder à l'Italie va fermer dans quelques minutes. Réouverture prévue vers 23h15. Sinon, à part ça, tout se passe bien. Par exemple, sur l'autoroute A6 entre Paris et Lyon, je vous parle tout de même un peu de la météo, puisque 13 départements sont en vigilance orange canicule, et demain ce sera au tour de la région Île-de-France d'être en alerte orange canicule. Prévoyez bien les bouteilles d'eau avec vous, c'est important, et quand il fait chaud comme ça, il y a des pics de pollution. En ce moment, c'est dans le Nord-Isère, en région Île-de-France et dans le bassin lyonnais. Il faut abaisser votre vitesse de 20 km/h par rapport à la vitesse maximale autorisée.
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1: Dans un instant, on vous ouvre les portes d'un immense hangar près de Valence où sont stockés des milliers de pneus. Et tout de suite, on va en Australie, nouveauté australienne. C'est très très bon, ça c'est le tube de cet été. Tame Impala avec Jenny sur Autoroute Info.

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1: Trafic ralenti en ce moment sur l'autoroute A40 du côté de Mâcon. Quand on roule en direction de Paris, ça ralentit après la sortie 3 pour Pont-de-Veil. Les services de sécurité sont en train de poser des balisages. Ils sont en train de mettre une zone de chantier puisque dans quelques minutes, ce sera impossible d'accéder à l'autoroute A6 en direction de Paris depuis cette autoroute A40. Déviation par la sortie 1. Mâcon centre afin de retrouver la 6 au niveau de l'entrée 27 pour Tournu. Imagine Dragons dans un instant, encore The Rembrandt, et à 22h30 le point complet sur les conditions de circulation. On écoutera aussi les principaux titres de l'actualité. Et tout de suite, comme promis, direction la Drôme, à deux pas de l'autoroute A49. Adeline Després nous emmène au cœur d'une plateforme logistique où s'entassent des milliers de pneus prêts à être expédiés partout en France.
2: Bonjour,
3: bienvenue chez Allo Pneus.
4: Damien Bonabel, directeur général.
3: Ici, on se trouve à Valence, c'est notre dépôt logistique. C'est un hangar qui fait 55 000 m2. Et c'est là qu'on a aujourd'hui quasiment 800 000 pneumatiques qui sont stockés à l'attente d'être expédiés partout en France pour les automobilistes. On va expédier là depuis Valence plus de 20 000 pneus dans la journée.
4: Nous croisons justement Mouloudji qui s'affaire entre les allées pour préparer les commandes dans sa nacelle mobile.
5: On va les ramener au four après, une fois que la mission sera terminée. Pour l'instant, je continue sur la mission et ensuite on continue.
6: Eh bien, on vous suit.
5: D'accord, ça marche.
3: Donc là, Mouloudji, il a reçu sa mission d'aller chercher un certain nombre de pneus. Certains sont en bas, mais certains sont tout en haut, ouais, jusqu'à 10 mètres de haut. Donc il monte avec sa nacelle, il les récupère, il les charge. Et puis une fois que sa nacelle va être pleine, il va aller les amener sur la zone d'expédition. Alors aujourd'hui, sur le dépôt, à ce matin, on a 133 personnes qui travaillent. À la réception, mais essentiellement à l'expédition.
4: Cap sur la zone d'expédition, devant un long serpentant de tapis roulant. Point névralgique du hangar.
3: Mouloudji, maintenant, il a laissé sur place le rack, c'est l'espèce de chariot dans lequel tous les pneus qu'il est allé chercher ont été entreposés. Et maintenant, on a un opérateur qui va les prendre un par un. Ils sont scannés, donc vous voyez, à l'aide d'une petite douchette là, qui est posée sur le doigt, les préparateurs vérifient que c'est bien le pneu qui a été commandé, l'installent sur ce tapis roulant. Et à partir de là, ils partent pour un petit voyage où ils vont être pesés, filmés, étiquetés, vérifiés. Ils vont monter là quasiment jusqu'au plafond. Ils vont redescendre sur des convoyeurs où ils vont être dispatchés dans différents poids lourds qui partent partout sur l'Hexagone.
4: Suivant le moment de l'année, comptez entre 24 et 48 heures entre le clic de commande et la réception des pneus. Le pic des ventes se situe entre octobre et décembre. Plus d'1 million de pneus vont sortir de l'entrepôt.

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1: 22h30, tout se passe bien cette heure-ci. Vous circulez dans de bonnes conditions, où que vous soyez, sur l'autoroute A6, ça se passe bien sur l'axe Paris-Lyon. Je rappelle simplement que c'est fermé en direction de Paris, du côté de Villefranche-sur-Saône, entre la sortie 31.2 et la sortie 31.1. Ce sera comme ça tous les soirs et toutes les nuits de la semaine, lundi au vendredi, de 21h à 6h jusqu'au 12 juin prochain. Sachez justement que sur l'autoroute A6, en direction de Paris, le diffuseur 28 Mâconnord est fermé jusqu'à 6h du matin, totalement fermé en entrée comme en sortie. Et donc dans le même secteur, c'est impossible d'accéder à l'autoroute A6 en direction de Paris depuis l'autoroute A40. Il faut passer par la sortie 1 Mâcon Centre afin de retrouver l'autoroute A6 un peu plus loin au niveau de l'entrée 27 pour Tournu. Voilà, il y a d'autres zones de chantier, il y en a beaucoup, hein, des zones de travaux qui occasionnent des fermetures nocturnes comme d'habitude durant le printemps. On aura l'occasion d'y revenir plus largement dans le détail durant ces prochains points trafic sur Autoroute Info. Deux mots sur la météo puisqu'il va encore faire très très chaud demain. 13 départements vigilance orange, canicule de la Manche à la Gironde, ça c'est en ce moment, hein, en passant par la Bretagne et les Charentes, et il y a la région Île-de-France qui va se rajouter pour demain. La chaleur qui entraîne des pics de pollution. C'est le cas en ce moment sur le Nord-Isère, sur la région Île-de-France et sur le bassin lyonnais. Vous devez donc abaisser votre vitesse de moins 20 km/h par rapport à la vitesse maximale autorisée, bien sûr. 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
2: De Potvin et cette vigilance orange canicule étendue demain à une partie de l'Île-de-France.
3: Un rappel brutal des conséquences du changement climatique. Voilà comment le responsable de l'ONU Climat décrit ce qu'on vit en ce moment. Demain, 4 départements de plus seront en vigilance orange. Paris et sa proche banlieue. En tout, 17 départements sont concernés. Le procès en appel du financement libyen présumé de la campagne présidentielle de 2007 de Nicolas Sarkozy s'est terminé tout à l'heure. La décision sera rendue le 30 novembre. Le parquet général a réclamé 7 ans de prison à l'encontre de l'ancien président. Nicolas Sarkozy est sûr qu'il n'a pas trahi la confiance des Français. Donald Trump, pas satisfait des propositions iraniennes en vue d'un accord pour mettre fin à la guerre. Le président des États-Unis reste évasif sur les négociations en cours. L'Iran, de son côté, juge peu probable la reprise des hostilités avec les États-Unis, malgré les récentes frappes américaines. La marge pratiquée par les supermarchés sur les fruits et légumes bio, en moyenne 81% plus élevée que pour le non bio. Conclusion d'une étude de l'association Que Choisir Ensemble. D'après elle, les consommateurs comme les agriculteurs sont lésés. Les distributeurs, eux, contestent cette étude.
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1: J'ai le plaisir de voyager avec vous durant toute la soirée, durant toute la nuit. Merci d'écouter Autoroute Info en direct aussi sur l'application gratuite. Et avant le retour de l'information trafic, c'est Alex Warren. Bonne route, bon voyage.

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1: Très bon mercredi soir, vous écoutez Autoroute Info, vous avez bien raison. Et attention, du côté de Genève, il y a une voiture qui gêne la circulation dans la sortie 14 pour Annemasse quand on roule sur l'autoroute A40 en direction de Chamonix. Dans quelques minutes, à 22h45, le point complet sur les conditions de circulation. Et tout de suite, The Cardigans, après l'un des plus grands succès de la superstar Lady Gaga sur Autoroute Info.

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1: 22h45, ça se passe bien sur l'ensemble des axes autoroutiers que vous empruntez, aucune difficulté. Je rappelle simplement qu'une voiture est en panne et gêne la circulation dans la sortie 14 pour Annemasse quand vous êtes du côté de Genève sur l'autoroute A40 quand on roule en direction de Chamonix. Et il est possible que vous croisiez des véhicules qui sont en panne sur bande d'arrêt d'urgence. À chaque fois, il faut bien respecter le corridor de sécurité. C'est important. Si vous voyez des gyrophares, adaptez immédiatement votre conduite, vous ralentissez et vous vous écartez. C'est un réflexe qui peut éviter un drame. Il y a encore malheureusement trop de fourgons de patrouilleurs qui se font percuter. C'est le cas par exemple sur l'autoroute A36 du côté de Besançon en direction de Beaune et de Paris vers le kilomètre 91. On est à l'approche du secteur de Besançon. Juste après la sortie 5 pour Baume-les-Dames, une voiture qui est en panne sur bande d'arrêt d'urgence protégée par un patrouilleur APRR qui est sur place. Le tunnel du Fréjus est fermé actuellement. Réouverture prévue à 23h15. Le tunnel du Fréjus qui vous permet d'accéder à l'Italie. Il se trouve au bout de l'autoroute A43. On a plusieurs zones de travaux qui occasionnent des fermetures nocturnes. Par exemple, en Isère, la 51 est fermée, comme hier, jusqu'à 6h du matin, dans les deux sens de circulation, entre la sortie 13, lac de Monténard, et le col du Faux. Du côté de Grenoble, c'est la 480 qui est fermée en direction de Lyon, entre la sortie 7, pont de Clé, et la bifurcation avec la Rocade Sud.
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1: Et dans un instant, nous irons à Pont-en-Royans, c'est en Isère justement, dans un endroit insolite et ludique pour les grands et les petits. Allez, je vous donne un indice, ça coule de source. Voilà, vous aurez la réponse, je vous laisse le temps de trouver, le temps d'écouter. Joe, c'est l'acteur star de la série Stranger Things. Je suis peut-être le seul en France à ne pas l'avoir vu, cette série. En tout cas, voilà, c'est l'acteur de cette série tant aimée. Voilà, il s'est reconverti dans la musique. Joe Kerry, maintenant sur Autoroute Info. Bon voyage à tous.

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1: Et priorité à votre sécurité sur Autoroute Info en Savoie, sur la 41 Nord en direction de Chambéry vers le kilomètre 98. Attention, alerte obstacle, un renard écrasé qui gêne la circulation peu de temps après la sortie à 14 pour Aix-les-Bains. Il faut bien ralentir et activer les feux de détresse juste après cette sortie 14 pour Aix-les-Bains. Robbie Williams, Amy Stewart, c'est dans un instant, il y a 23h, le point complet sur les conditions de circulation. On écoutera aussi les principaux titres de l'actualité. Et comme promis, on va maintenant sur l'A49 en Isère. Un panneau touristique indique Pont en Royan. Pont en Royan, cette commune pittoresque figure parmi les plus beaux villages de France. Et parce que l'eau fait partie de son histoire, rendez-vous donc au musée de l'eau pour s'amuser tout en apprenant. Reportage Vincent Serrano.
2: Des images et des noms pour trouver les poissons de l'aquarium.
3: C'est un esturgeon, Charlie. Et on a quoi d'autre alors comme poisson? Qu'est-ce que tu vois?
4: Un carassin noir, il est là.
5: Le goujon.
6: Il est où?
4: C'est ça.
2: Comme pour cette famille grenobloise, la visite de Pont-en-Royan passe par le musée de l'eau.
7: On essaye de les sensibiliser à plein de choses autour de l'écologie, de faire attention à la consommation d'eau, notamment sous la douche.
2: Dans ce village, l'eau est un élément naturel incontournable. On la voit et on l'entend de partout.
8: L'eau, c'est la vie. Voilà.
2: Jean-Christophe Berru est directeur du musée de l'eau.
8: On est cerné par deux rivières. Quand je dis cerné, c'est vraiment dans le bon côté des choses. On a la Bourne qui descend du Vercors, la Vernaison aussi. On a les neiges qui fondent, on est au bord de rivière. C'est une ville d'eau, les maisons suspendues, le commerce que ça a développé depuis des siècles, mais on va pas refaire l'histoire. Et puis voilà, on perpétue un petit peu avec l'activité touristique de faire connaître ce lieu.
2: Ce musée a été créé en 2002 par Yves Pillet, ancien maire de Pont-en-Royan.
8: On a une structure permanente qui nous explique un petit peu comment l'eau se forme, enfin des choses un peu techniques, mais de manière très pédagogique, très ludique, pour pas ennuyer tout le monde.
9: Posé dans le paysage comme un îlot minéral, le Vercors a des allures de sous-marin, surgit des profondeurs de la terre.
8: Et puis après, on fait tourner des intervenants, des expositions temporaires qui ont une sensibilité sur la sécheresse, sur des thèmes assez variés, sur des thèmes locaux, sur des thèmes qui peuvent être aussi au bout du monde. Toujours cette dynamique de vitalité qu'on essaye de faire tourner, d'apprendre, de sensibiliser, sans donner de leçons, pour simplement dire qu'à notre portée, chacun d'entre nous, chaque citoyen, peut faire quelque chose pour que tout aille mieux.
2: C'est un endroit notamment ciblé pour la jeunesse. On retrouve notre famille grenobloise.
7: C'est plus ludique et du coup, ils retiennent plus de choses.
2: Et les enfants qui ont une préférence pour...
10: Les poissons.
11: Bah, je sais pas, ils sont jolis.
12: Ça, on dirait un bébé requin.
2: Le musée de l'eau et son village sont accessibles via l'A49, sortie 9, Pont-en-Royan.

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1: Belle fin de soirée, ravi d'être avec vous. Soyez tous les bienvenus, 23h.
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1: Alerte obstacle, c'est en Savoie sur la 41 Nord en direction de Chambéry vers le kilomètre 98. Attention, un renard écrasé qui gêne la circulation peu de temps après la sortie à 14 pour Aix-les-Bains. Sinon, à part ça, tout se passe bien. Vous pouvez simplement croiser des véhicules qui sont en panne sur bande d'arrêt d'urgence. Un rappel important, le corridor de sécurité est obligatoire. Vous devez ralentir et laisser un maximum d'espace entre votre véhicule et l'intervention sur le bas-côté. C'est un réflexe qui protège des vies. C'est le cas, par exemple, on a une intervention en cours sur l'autoroute A36 à l'approche du secteur de Besançon en direction de Bonnet-de-Paris. C'est vers le kilomètre 91 après la sortie 5 pour Baume-les-Dames. Je vous rappelle aussi que le tunnel du Fréjus pour accéder à l'Italie au bout de l'autoroute A43 est fermé encore pour une quinzaine de minutes environ. On a aussi d'autres zones de chantier qui occasionnent des fermetures nocturnes qui peuvent vous concerner. On fera le tour dans un instant sur Autoroute Info. Restez bien avec moi. 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
2: En supplémentaire, en vigilance orange canicule demain.
3: Paris et sa proche banlieue, ce qui porte à 17 le nombre de départements concernés par cette vigilance. La SNCF, de son côté, annule les trains intercités circulant sur les heures les plus chaudes de la journée, demain et après-demain. Les clients touchés pourront soit échanger leurs billets sans frais, soit être remboursés. L'organisation de Roland-Garros devrait repousser les matchs de quelques heures en cas de conditions météo extrêmes. La déclaration de Novak Djokovic après sa qualification pour le troisième tour au détriment du français Valentin Royer tout à l'heure. C'est passé en revanche pour un autre tricolore, Quentin Alice, qui affrontera le numéro 3 mondial Alexander Zverev au prochain tour. La branche militaire du Hamas confirme ce soir la mort de son chef Mohamed Odeh, tué hier dans une frappe israélienne dans la bande de Gaza. Et puis Volodymyr Zelensky écrit à Donald Trump pour lui réclamer plus de missiles pour des systèmes de défense aérienne. Demande au moment où les attaques de la Russie contre l'Ukraine s'intensifie.
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1: Et avant le retour de l'information trafic, la chanteuse belge Angèle, son dernier tube avec le duo de DJ français Justice, maintenant sur Autoroute Info. Ça, c'est l'un des plus gros tubes du moment. Bienvenue à tous.

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1: Belle fin de soirée. Attention à cet obstacle qui gêne toujours la circulation en Savoie sur l'A41 Nord en direction de Chambéry vers le kilomètre 98. Un renard écrasé. C'est après la sortie 14 pour Aix-les-Bains. Un patrouilleur va arriver sur place d'un moment à l'autre pour dégager la chaussée. 23h15. On fera le point complet sur les conditions de circulation. Vous restez bien avec moi. J'évoquerai quelques fermetures nocturnes qui peuvent vous concerner. Et Mathieu Chédid, c'est après la chanteuse Adèle. Bonne route.
2: Allez.

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1: Belle fin de soirée, tout va bien. Cette heure-ci, vous circulez dans de bonnes conditions. Deux mots sur la météo, il va encore faire très très chaud demain. 17 départements seront en alerte orange canicule. De la Manche à la Gironde, en passant par la Bretagne et les Charentes. Plus Paris, les Hauts-de-Seine, la Seine-Saint-Denis et le Val-de-Marne. Quand il fait chaud comme ça, on a des pics de pollution. C'est le cas en ce moment dans le Nord-Isère, sur le bassin lyonnais et en région Île-de-France. Vous devez abaisser votre vitesse moins 20 km/h par rapport à la vitesse maximale autorisée. Des fermetures nocturnes liées à des zones de chantier, il y en a plusieurs. Par exemple, en région lyonnaise, la 6 est fermée en direction de Paris, secteur de Villefranche-sur-Saône, entre la sortie 31.2 et 31.1. Sortie 31.2 qui est donc obligatoire. Vous allez perdre 5-6 minutes, entre 5 et 10 minutes, pour ensuite revenir sur l'autoroute A6. Il faut suivre les déviations aux places. Alors notez aussi, en sortie des autoroutes APRR du côté de Lyon, le tunnel de Fourvière qui sera fermé à partir de ce vendredi soir, vers 22h jusqu'à lundi matin. Il sera fermé durant tout le week-end, 24h sur 24. Par conséquent, les axes M6 et M7 de part et d'autre du tunnel seront fermés aussi dans les deux sens de circulation entre la porte de Valvert et Lyon-Centre.
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1: Dans un instant sur Autoroute Info, nous parlerons de la sécurité en tunnel. Vous croisez beaucoup de tunnels en région Rhône-Alpes, et vous entendrez que de nombreux travaux sont nécessaires pour les maintenir en parfait état. Le dernier tube de la superstar américaine Taylor Swift maintenant.

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1: Belle fin de soirée avec Autoroute Info, ravi d'être avec vous. Et attention, un convoi exceptionnel roule en ce moment à très faible allure sur l'autoroute A36 entre Mulhouse et Belfort en direction de Beaune et de Paris. Gossip dans un instant, Zazie également. Et dans quelques minutes, à 23h30, on fera le point complet sur les conditions de circulation. On écoutera aussi les principaux titres de l'actualité de la journée. Les tunnels autoroutiers sont des ouvrages qui demandent beaucoup de maintenance spécifique. Explication de Mathieu Lerest, qui est chef de district APRR sur l'autoroute A40 et qui est responsable des tunnels de Chamoise, Saint-Germain et Châtillon. Rien que ça. Un reportage d'Olivier Noël.
2: Il y a tous les travaux de maintenance et de test des équipements de sécurité. Ça concerne tous les organes de ventilation, de barrières, les feux de signalisation, les capteurs de mesure d'air, monoxyde de carbone, azote et fumée.
3: Espace confiné, les tunnels peuvent en effet devenir très dangereux en cas d'accumulation de fumée et de gaz toxiques. L'entretien des capteurs et systèmes de ventilation est donc impératif pour protéger les conducteurs et leurs passagers.
2: Il y a aussi tout l'entretien et le suivi du génie civil. C'est un ouvrage béton qui vit. Il y a un massif au-dessus, donc on suit l'ouvrage et on vérifie son bon état.
4: En génie civil, c'est s'assurer qu'il n'y ait pas de fissures, que tout tienne bien, que l'ouvrage soit pérenne.
2: Tout à fait. On effectue des mesures, par exemple des sondages, des carottages à différents niveaux pour vérifier qu'on est toujours dans les hypothèses de la construction et que l'ouvrage se comporte bien par rapport à tout le massif qui le surplombe. Il y a toutes ces étapes-là et il y a aussi toutes les étapes de lavage des tunnels, des équipements et d'hydrocurage des réseaux.
4: Finalement, un tunnel, c'est un ouvrage assez vivant, quoi. Il y a beaucoup de choses qui s'y passent.
2: C'est encore plus vivant qu'une autoroute, surtout quand il est entouré de viaducs exceptionnels. C'est des ouvrages très suivis.
3: Ces travaux dans les tunnels entraînent bien sûr des neutralisations de voies, avec plusieurs procédures possibles. Mathieu Lerest.
2: Soit on opère en neutralisant une voie, soit à gauche, soit à droite. Soit on peut opérer un basculement de circulation. Donc à ce moment-là, les clients sont en circulation bidirectionnelle dans un seul tube et on limite la vitesse pour des raisons de sécurité.
3: L'autre tube est alors fermé à la circulation pour les travaux. Enfin, il y a des fermetures nocturnes de tout l'ouvrage.
2: Le dernier mode opératoire est l'organisation de nuits de fermeture où on ferme notre section de tunnel sur une plage très faiblement circulée de 21h30 à 6h du matin généralement et opérer tous les travaux plusieurs semaines par an.
3: Des chantiers plus conséquents qui représentent une vingtaine de nuits chaque année et permettent de vérifier de façon systématique la sécurité des équipements.

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1: Excellente fin de soirée, 23h30, ravi d'être avec vous. Et attention, je l'ai déjà signalé il y a quelques minutes, du côté de Troyes, autoroute A5 en direction de Nancy et de Dijon, une voiture accidentée au milieu de la chaussée. Elle gêne la circulation, bien sûr. Attention, situation dangereuse. Après la sortie 21, la sortie 21 pour Troyes Sud, Tonnerre, Saint-Julien, les Villas, ralentissez bien dès que vous avez franchi cette sortie, dès que vous êtes à la hauteur de cette sortie 21 pour Troyes Sud. Les services de sécurité sont bien sûr avisés. Ils vont arriver sur place d'un moment à l'autre, mais pour l'instant la zone n'est pas sécurisée, donc attention, danger, gêne à la circulation, autoroute A5 du côté de Troyes, kilomètre 133. Sinon, à part ça, ça se passe bien où que vous soyez. Je rappelle simplement qu'un convoi exceptionnel roule à très faible allure dans l'est du pays sur l'autoroute A36 en direction de Beaune et de Paris entre Mulhouse et Belfort. Sinon, tout va bien sur la 40 entre Mâcon et Chamonix, ou encore par exemple sur la 6, l'axe Paris-Lyon. 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
2: 17 départements donc en vigilance orange à partir de demain à cause de la chaleur.
3: En plus de la façade ouest, l'alerte concernera cette fois Paris et les trois départements de la petite couronne où la chaleur pourrait atteindre localement des températures exceptionnelles de 38 voire 39 degrés ces prochains jours. Un épisode de pollution à l'ozone est notamment attendu dans plusieurs régions, notamment Rhône-Alpes. De nouvelles noyades aujourd'hui dans ce contexte. Un adolescent de 17 ans est mort ce soir après avoir sauté dans la rivière Le Clain à Poitiers, pourtant interdite à la baignade. Un homme de 38 ans, lui, avait trouvé la mort un peu plus tôt dans une base de loisirs à Tourville-la-Rivière, près de Rouen. Elle aussi interdite à la baignade. Un dispositif de sécurité particulièrement conséquent sera déployé samedi dans 3 jours en France pour la finale de la Ligue des Champions de football qui opposera à Budapest le PSG aux Anglais d'Arsenal. 22 000 policiers et gendarmes mobilisés, dont 8 000 à Paris et dans son agglomération, annonce le ministre de l'Intérieur Laurent Nunez dans une interview aux médias bruts. Fortune diverse pour les Français à Roland-Garros ce mercredi. Quentin Alice remporte le duel contre son compatriote Hugo Humbert pour se hisser au 3e tour, où il affrontera le numéro 3 mondial Alexander Zverev. Valentin Royer lui est éliminé en 4-7 par le Serbe Novak Djokovic.
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1: Et avant le retour de l'information trafic, je vous mets tout de suite dans l'ambiance des concerts de Bruno Mars qui sera au Stade de France les 18, 20 et 21 juin. Bonne route, bon voyage. 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
1: Et priorité à votre sécurité sur autoroute Info en Bourgogne, entre Beaune et Chalon-sur-Saône. Quand on est sur la 6 en direction de Lyon, un véhicule gênerait la circulation vers le kilomètre 315. Ce serait dans une zone de travaux, 4-5 kilomètres après l'aire de service de Beaune-Tailly. Attention, ralentissez bien. Et je vous rappelle aussi qu'un accident s'est produit avec gêne à la circulation sur l'autoroute A5 du côté de Troyes en direction de Nancy et de Dijon, kilomètre 133. C'est juste après la sortie à 21 pour Tonnerre. Dans quelques minutes à 23h45, le point complet sur les conditions de circulation. J'évoquerai quelques fermetures nocturnes qui peuvent vous concerner pour cette fin de soirée et pour cette nuit. Et tout de suite, Céline Dion. Ça fait plaisir à beaucoup de monde, ça. Après, Julien Perretta, maintenant, sur Autoroute Info.

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1: 23h45, belle fin de soirée à tous. Et attention, si vous êtes en Bourgogne, sur l'autoroute A6 en direction de Lyon, entre Beaune et Chalon-sur-Saône, il y a une zone de travaux en basculement de circulation. Et dans cette zone de chantier, un poids lourd est en panne et gêne la circulation, victime d'une crevaison. Attention, c'est après un virage, juste après le rétrécissement de la chaussée. Je vois ça ici en studio, en retour caméra, c'est au kilomètre 315 exactement. On est 4 km après l'aire de service de Beaune-Tailly, entre Beaune et Chalon-sur-Saône. Justement, information qui vient de me parvenir, première alerte pour un obstacle qui concerne l'autoroute A6. Alors, beaucoup plus au nord cette fois, on reste en Bourgogne, c'est dans Lyon cette fois. C'est en direction de Paris, après le kilomètre 179. C'est à l'approche du secteur d'Auxerre, après à la sortie 21 Nitry-Tonnerre. Obstacle qui gênerait la circulation, donc il faut bien bien ralentir et mettre les feux de détresse. On est une dizaine, 12 kilomètres environ après la sortie à 21 pour Nitry-Tonnerre. Et je vous informais d'un accident tout à l'heure du côté de Troyes sur l'autoroute A5 en direction de Nancy et de Dijon vers le kilomètre 133. Le patrouilleur est en train de faire des rondes, en train de voir s'il voit quelque chose. Pour l'instant, il n'a rien vu. On vous tient bien sûr informé. Restez prudent tout de même du côté de Troyes sur l'autoroute A5. Beaucoup de zones de travaux qui occasionnent des fermetures nocturnes. Par exemple, en Bourgogne, sur l'A6, quand on est en direction de Paris, le diffuseur 28 Mâcon Nord est fermé jusqu'à 6h du matin, totalement fermé en entrée comme en sortie. Et dans le même secteur, c'est impossible d'accéder à cette autoroute A6 en direction de Paris depuis l'autoroute A40. Déviation par la sortie 1 Mâcon Centre afin de retrouver l'autoroute A6 un peu plus au nord au niveau de l'entrée 27 pour Tournu.
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1: Et restez bien avec moi dans un instant. Tiens, on va fêter les 40 ans, déjà 40 ans, de la Citroën AX. Retour sur ce modèle de la marque au chevron dans les prochaines minutes sur Autoroute Info. Je me souviens, mon père avait une AX. Je vais écouter ça avec beaucoup d'attention. Et tout de suite, le dernier tube de Louane, maintenant, sur Autoroute Info.

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1: Attention en Bourgogne sur l'autoroute A6 en direction de Lyon. Entre Beaune et Chalon-sur-Saône, il y a une zone de chantier, un basculement de circulation. Et c'est dans cette zone de travaux qu'un poids lourd est en panne et gêne la circulation, victime d'une crevaison. C'est après un virage, c'est juste après le rétrécissement de la chaussée, comme je peux le voir en retour caméra, précisément kilomètre 315, 4 km environ après l'aire de service de Beaune-Tailly. Blondie, One Republic, dans un instant et à minuit, le point complet sur les conditions de circulation. Et tout de suite, en cette année 2026, on célèbre les 40 ans seulement, bah oui, c'est déjà beaucoup, les 40 ans de la célèbre Citroën AX. Retour sur l'histoire de cette voiture mythique avec Jérémy Esclavard.
2: En 1986, Stéphanie de Monaco chantait Ouragan. Et cette année-là, il n'y a pas que l'amour qui a tout emporté. Il y a aussi la Citroën AX. Elle est présentée au public pour la première fois lors du Salon de l'Automobile de Paris. Et elle a pour but de remplacer la Citroën Elena et la Visa.
3: Elle est petite, elle a un look passe-partout, quelques arguments bien sentis, mais un nom à coucher dehors. C'est l'AX, la dernière née de la gamme Citroën, qui sera commercialisée en octobre autour de 41 500 francs.
2: La petite voiture se distingue par sa taille de 3,5 mètres et par son poids de 650 kg, soit 100 kg de moins que la concurrence. Commercialisée en version 3 portes à ses débuts, l'AX se décline en 5 portes au fil du temps. Des versions diesel et sportives vont également faire leur apparition les années suivantes. Pour populariser sa voiture et marquer les esprits, Citroën va faire ce qui n'avait encore jamais été fait auparavant par une entreprise occidentale. Tourner une pub sur la Grande Muraille de Chine. Après 6 mois de négociations et un budget de 3 millions de francs, soit 930 000 euros environ en tenant compte de l'inflation, le réalisateur Raymond Depardon pose ses caméras sur le célèbre monument pour un tournage et un spot de pub révolutionnaire.
4: Une AX pour 0 francs pendant un an.
5: Alors, vous la trouvez comment, ma nouvelle Citroën ?
6: Révolutionnaire !
2: Jusqu'à sa fin de carrière en 1998, l'AX a été produite à 2,5 millions d'exemplaires, ce qui en fait la troisième Citroën la plus vendue de l'histoire, derrière la 2 chevaux et la Xara.

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1: Et quel plaisir de passer la nuit avec vous. Bienvenue, il est minuit.
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1: On va tout de suite sur l'autoroute A6 parce qu'il y a un danger, une gêne dans la circulation en Bourgogne entre Beaune et Chalon-sur-Saône quand on est en direction de Lyon, kilomètre 315. C'est 4 km environ après l'aire de service de Bonne-Taillie. Il y a une zone de travaux, un basculement de circulation. Et dans cette zone de chantier, je vois en retour caméra, un poids lourd victime d'une crevaison qui est en panne et qui gêne. Attention, c'est après un virage, juste après le rétrécissement de la chaussée autoroute A6, kilomètre 315. Donc dès que vous abordez cette zone de travaux, vous ralentissez bien, vous êtes très prudent et vous mettez les feux de détresse, bien sûr, pour prévenir les autres usagers. Un convoi exceptionnel roule en ce moment à très faible allure, vous ne laissez pas surprendre. Il est en ce moment sur l'autoroute A36 dans l'est du pays en direction de Beaune et de Paris après le secteur de Sochaux. Et puis, il fait encore très très chaud, enfin, il a fait très chaud aujourd'hui, il fera encore très chaud demain. Il y a plusieurs départements qui sont concernés par l'alerte orange canicule. Il y en aura 17 en tout des départements concernés, et de la Manche à la Gironde en passant par la Bretagne et les Charentes. Ça fait 13 départements pour aujourd'hui et donc il y en aura 17 pour demain, puisque s'ajoute Paris, les Hauts-de-Seine, la Seine-Saint-Denis et le Val-de-Marne. J'en profite pour vous dire qu'il est important de bien vous hydrater, de faire la pause régulièrement, et quand il fait chaud comme ça, il y a des pics de pollution dans le bassin lyonnais et dans le nord Isère ainsi qu'en région Île-de-France. Il faut abaisser votre vitesse de 20 km/h par rapport à la vitesse maximale autorisée. Et vous restez bien connectés avec moi. On passe la nuit ensemble sur Autoroute Info. Jérémy Frérot, dans moins de 2 minutes, un classique dance. Alors ça me rappelle de bons souvenirs. C'est les années 2000 avec Stardust, un classique de Rihanna également durant le prochain quart d'heure. Et puis je vous pose une question. Notre humeur influence notre manière de conduire. Alors comment il faut, selon vous, apprendre à gérer son stress au volant? Eh bien, éclairage tout de suite avec Basile Voisin.
2: Pour bien conduire en sécurité, il faut être détendu, serein et concentré. Pas facile tous les jours avec les tracas du quotidien. Prendre le volant pour aller au travail semble anodin, pourtant ça ne l'est jamais vraiment. Explication avec Jean-Marc Bellet, docteur en psychologie et expert du comportement sur la route.
3: Le véhicule à conduire est généralement assez difficile, c'est pas aussi simple que l'on dit, d'appuyer sur un bouton démarrage et on y va. Non, dans la conduite automobile, on a ce stress qui est là. Le problème, c'est que les conducteurs ne savent pas gérer leur stress. Alors ça se traduit par des choses donc contre nature sur la route.
2: Et justement, ce stress peut faire des ravages sur la route quand il devient incontrôlable.
3: Quand on conduit sous l'état de stress, eh bien, on n'analyse pas correctement toutes les situations routières. Et là où il faudrait, par exemple, freiner dans un virage, eh bien non, on reste à la même vitesse, on zappe finalement cette difficulté du parcours. On a des critères de jugement qui sont donc faussés du fait du stress qui perturbe un peu tout ce qui se passe dans le système cognitif.
2: Le stress au volant altère le jugement et peut même conduire à de l'agressivité et à des situations de tension sur la route. Le premier pas pour y faire face, c'est déjà de s'en rendre compte.
3: Mais l'exercice qui est valable pour toutes les situations, c'est avant tout la respiration abdominale. Tout de suite, donc, je fais cette respiration abdominale et je peux le faire tout en conduisant le véhicule. On regarde droit devant et ensuite on fait une respiration forcée. J'inspire, je prends un temps de repos, 1 ou 2 secondes, et ensuite j'expire. Et dans ces cas-là, ça permet de rétablir donc tout le fonctionnement du corps et d'abaisser vraiment le niveau de stress. Donc la respiration abdominale à faire dans tous les cas, chaque fois qu'une difficulté se présente sur le parcours, quelle que soit la difficulté.
2: Pratiquer la conduite n'est pas une activité à prendre à la légère. Notre état psychologique est un facteur déterminant au volant, au même titre que la fatigue ou la météo par exemple.
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1: Minuit 15, ravi d'être avec vous. Alors attention, sur l'autoroute A36, du côté de Sochaux, Montbéliard, vers le kilomètre 55, un chevreuil a été aperçu sur les voies de circulation, pas proche, hein, mais vraiment sur l'autoroute, sur la chaussée, vers le kilomètre 55. Méfiez-vous, bien sûr, dans les deux sens, il pourrait traverser les voies à tout moment. Ce chevreuil repéré entre la sortie 6 pour Pontarlier et la sortie 7 pour Valentigny. Les chevreuils, les biches, les sangliers, c'est mieux quand ils sont en pleine nature et pas sur les voies de circulation. On n'a pas envie de les retrouver face à nous sur autoroute et d'avoir un accident. Donc soyez très vigilants, bien sûr. Vous ralentissez et vous mettez les feux de détresse pour prévenir les autres usagers. Et justement, dans le même secteur, après le secteur de Sochaux-Montbéliard, sur l'autoroute A36 en direction de Beaune et de Paris, un convoi exceptionnel roule en ce moment à très faible allure. Il est en approche de la sortie 6 pour Lille-sur-le-Doubs. On va maintenant en Bourgogne, sur l'autoroute A6, en direction de Lyon, d'Angers et Gênes, à la circulation entre Beaune et Chalon-sur-Saône. Il y a une zone de chantier, un basculement de circulation. Et dans cette zone de travaux, je vois en retour caméra ce poids lourd qui est en panne, qui est à l'arrêt, victime d'une crevaison. Le patrouilleur est sur place. Attention, c'est après un virage, c'est juste après le rétrécissement de la chaussée, 4 km environ après l'aire de service de Beaune-Taillis. Encore beaucoup de zones de travaux. Hein. Durant le printemps, c'est toujours comme ça et ça occasionne parfois des fermetures nocturnes. Ça veut dire que vous devez bien sûr sortir de l'autoroute, suivre les déviations pour retrouver l'autoroute un petit peu plus loin. Alors, par exemple, en Bourgogne, justement, sur l'A6, en direction de Paris, le diffuseur 28 Mâcon Nord est fermé durant toute la nuit. Et dans le même secteur, accès impossible à l'A6 direction Paris depuis l'autoroute A40, déviation par la sortie 1 Mâcon Centre, afin de retrouver l'A6 un peu plus loin au niveau de l'entrée 27 pour Tournus.
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1: Marine ou encore un classique de Michael Jackson, j'adore. On va écouter ça dans moins de deux minutes et tout de suite, on s'intéresse aux autoroutes APRR qui s'engagent pour l'environnement sur les aires de repos ou de service. Exemple avec l'initiative Plante Adapt dont nous parle Fabrice Aubry en compagnie d'une spécialiste.
2: Bonjour Camille Delorme.
3: Bonjour.
2: Chef de projet environnement chez APRR, vous portez ce projet Plante Adapt. Quel est l'objectif ?
3: C'est tout d'abord de répondre à une action du plan stratégique 2025 qui consistait à créer 10 hectares d'aménagements climat compatibles. C'est des plantations qui vont nous aider à séquestrer du carbone pour ralentir le changement climatique, qui vont créer des îlots de fraîcheur sur les aires, améliorer la rétention d'eau dans le sol et qui vont être aussi sobres en termes d'entretien et de mise en œuvre.
2: Ces petits arbres, au fur et à mesure qu'ils poussent, il y a une symbiose qui naît progressivement avec le milieu naturel, avec des champignons.
3: Une symbiose qui va se créer avec les racines de l'arbre, c'est-à-dire que en échange de sucre que va fournir l'arbre aux champignons, les filaments du champignon vont aller chercher de l'eau un peu plus loin pour l'arbre.
2: Donc ils se nourrissent l'un et l'autre.
3: C'est la symbiose, ils se nourrissent l'un et l'autre.
2: Et rendez-vous par exemple sur l'aire de Jugy en Saône-et-Loire pour découvrir ces nouvelles plantations.

0: 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On me signale une voiture en feu en Bourgogne, en Saône-et-Loire, sur l'autoroute A6 en direction de Paris, après le kilomètre 341. C'est à l'approche du secteur de Chalon-sur-Saône, après l'aire de Saint-Ambroy. Attention de la fumée qui se dégage, qui pourrait réduire la visibilité. Vous anticipez bien, vous ralentissez, vous mettez bien sûr aussi les feux de détresse pour prévenir les autres usagers et vous éloignez le plus possible sur la voie de gauche, autoroute A6, kilomètre 340. Et puis à peu près dans le même secteur, toujours en Bourgogne, sur cette autoroute A6, mais cette fois dans l'autre sens, en direction du sud. Un poids lourd est en panne et gêne la circulation dans un basculement de circulation dans une zone de chantier. Je le vois ici en studio, en retour à la caméra, c'est entre Beaune et Chalon-sur-Saône, 4 km après l'aire de service de Beaune-Taillis. Après un virage, le dépanneur vient d'arriver sur les lieux, on est précisément au kilomètre 315. Attention, ralentissez bien, il y a des panneaux qui vous indiquent de ne pas dépasser les 50 km/h. Vous pouvez même rouler à 30 pour être sûr de ne pas frôler ce poids lourd qui est en panne avec le dépanneur sur place. Attention, mettez-les là aussi bien aussi les feux de détresse pour prévenir les autres automobilistes derrière vous. On a aussi beaucoup de poids lourds qui sont mal garés à cette heure-ci, qui font leur pause et qui sont mal garés. Par exemple, ils gênent à l'entrée de l'aire du Bois Moyen. Là, on est sur l'autoroute A5 en direction de Nancy et de Dijon après la sortie 24 pour Chaumont. D'ici avec Théodora, l'un des plus gros tubes du moment, c'est dans moins de 2 minutes, un classique de Queen également dans un instant. Et c'est un des bâtiments emblématiques de Paris, situé place de la Concorde. Aline Després a franchi les arcades de l'hôtel de la Marine à la découverte de ce lieu unique.
1: Bouche bée, vous le saurez assurément en pénétrant dans la cour intérieure. Ouverte à tous, tapissée de lumière au sol et surplombée d'une verrière, elle assure une transition moderne entre notre époque et le XVIIIe siècle, lorsque ce bâtiment abritait le garde-meuble royal. Léopoldine Godon, chargée de communication des lieux, suivant le guide.
2: Contraste, on prend un escalier, on se croirait vraiment revenu dans un autre temps.
3: On a vraiment choisi de restaurer l'ambiance du XVIIIe siècle dans ces appartements bourgeois, avec le choix des meubles, des tapis, des objets, également avec l'ambiance lumineuse. On voit que les lumières imitent la lumière d'une bougie. Nous sommes arrivés dans les appartements de l'intendant du garde-meuble, dans cette salle à manger. En fait, c'est une scénographie inspirée du tableau de Jean-François de Troyes, Le Déjeuner d'huître. C'est vraiment en fait la fin d'un repas. On a l'impression que les convives sont dans la pièce d'à côté et viennent de quitter la table.
1: Bureau, chambre à coucher, bibliothèque. 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
0: Attention en Isère sur l'A480 en direction de Sisteron, alerte obstacle, un obstacle volumineux puisqu'il s'agit d'un panneau de signalisation qui est tombé et qui gêne la circulation sur la voie de gauche. On est précisément au kilomètre 7, c'est 2 petits kilomètres à peine après la sortie à 3B pour Grenoble-Centre. A480, attention, vous ralentissez bien, vous activez les feux de détresse.
3: Cette très grande terrasse qui donne sur la place de la Concorde. Une vue imprenable sur Paris. On voit le musée du Louvre, le musée d'Orsay, l'Assemblée nationale, les Invalides, mais également le Grand Palais ou la Tour Eiffel, bien sûr. L'hôtel de la Marine, c'est ce balcon sur l'histoire qui s'est déroulé sur la place de la Concorde. Pendant la Révolution française, l'exécution de Louis XVI, de Marie-Antoinette ou encore de Danton et Robespierre. Plus tard, pendant la monarchie de Juillet, l'érection de l'obélisque de Louxor sur la place. Et encore plus tard, la Commune de Paris et jusqu'à aujourd'hui, les Jeux Olympiques en 2024.
1: L'hôtel de la Marine est ouvert toute l'année.

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1: Merci d'être avec nous. Vous écoutez Autoroute Info, vous avez bien raison. Et toujours, cette alerte obstacle à signaler du côté de Grenoble. Sur la 480 direction, assisteront un panneau de signalisation. Sur la voie de gauche, un patrouilleur va le ramasser d'un moment à l'autre. C'est vers le kilomètre 7. On est peu de temps après la sortie 3B pour Grenoble-Centre. Attention, il faut bien ralentir et serrer sur votre droite pour ne pas gêner l'intervention de ce patrouilleur qui traverse les voies de circulation à pied. Attention également à vous qui êtes en Bourgogne sur l'autoroute A6 en direction de Lyon, entre Beaune et Chalon-sur-Saône. Un poids lourd gêne la circulation dans une zone de chantier, dans un basculement de circulation. C'est après un virage, kilomètre 315, 4 km après l'aire de Bonneteil. Sinon, à part ça, ça se passe bien. Ça se passe bien, mais on a beaucoup de zones de chantier qui occasionnent des fermetures nocturnes. On va faire un zoom dans le département de l'Isère, puisque la 51 est fermée durant toute la nuit dans les deux sens entre la sortie 13, lac de Monténard et le col du Faux, en raison de travaux au niveau du tunnel du Sinard. Et du côté de Grenoble, j'évoquais la 480 il y a un instant, puisqu'il y a un obstacle qui gêne. Eh bien, c'est fermé, la 480 en direction de Lyon jusqu'à 6h du matin environ, entre la sortie 7, Pont-de-Clé, et la bifurcation avec la Rocade Sud.
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1: Ed Sheeran dans un instant, Damiano David également, et buée, si je vous dis buée, humidité, manque de visibilité, eh bien Vivien Toupa vous donne quelques astuces pour garder une vision claire lors de vos trajets.
2: La buée est liée à l'humidité dans l'habitacle. Il s'agit en réalité d'un phénomène de condensation lorsque l'air humide entre en contact avec un pare-brise plus froid. La solution la plus efficace reste donc d'utiliser un déshumidificateur et ça tombe bien, vous en avez un dans la majorité des véhicules. En effet, la climatisation assèche l'air et améliore rapidement la visibilité. Réglez la température autour de 21-22 degrés, une température standard de confort, et activez la fonction désembuage avec l'air dirigé vers le pare-brise. Évitez en revanche le mode recyclage d'air qui conserve l'humidité à l'intérieur de l'habitacle. Autre réflexe utile, aérez brièvement en ouvrant les fenêtres pour renouveler l'air. Pensez aussi à limiter les sources d'humidité comme les tapis mouillés ou les vêtements humides. Un pare-brise propre à l'intérieur réduit également la formation de buée. Enfin, gardez à bord une éponge ou un chiffon absorbant type peau de chamois ou microfibre pour retrouver rapidement une bonne visibilité.

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1: Ravi d'être avec vous, soyez tous les bienvenus. Il est 1h.
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1: Le point complet sur les conditions de circulation, c'est maintenant sur Autoroute Info. Ça se passe bien. Je vous rappelle toutefois quelques incidents avec gêne à la circulation. Par exemple, un fourgon qui est en panne dans l'entrée du diffuseur 24 pour Beaune avant de rejoindre l'autoroute A6 en Bourgogne. Toujours en Bourgogne, sur cette autoroute A6, attention, direction de Paris, il y a une voiture qui est en panne sur bande d'arrêt d'urgence après le kilomètre 341 à l'approche du secteur de Chalon-sur-Saône. Peu de temps après, à l'aire de service de Saint-Ambroy, il faut bien vous décaler à gauche pour respecter le corridor de sécurité. C'est obligatoire de le faire. On a aussi des poids lourds qui font leur pause et qui sont très très mal garés sur l'autoroute A5, notamment en direction de Nancy et de Dijon. Ils gênent à l'entrée de l'aire de repos du Bois Moyen qui se trouve après la sortie 24 pour Chaumont. Ou encore, autre exemple de poids lourds mal garés, ça je le vois en retour caméra, c'est sur l'autoroute A42. On est du côté de Lyon. Attention quand on roule en direction de Genève, juste après la barrière de péage de Bénaud qui se trouve après la sortie 5. Je vois ce poids lourd qui fait sa pause juste après la barrière de péage. Donc c'est forcément un peu dangereux. Soyez vigilants. Bon, sinon, à part ça, tout se passe bien. Je vous ai fait un petit tour d'horizon. Pas d'autres difficultés à cette heure-ci à notre connaissance. Vous préparez peut-être vos vacances de cet été. N'oubliez pas de vérifier l'état de vos pneus. C'est important, le risque de crevaison est plus élevé quand il fait chaud. Et avant d'écouter l'un des plus gros tubes du moment, alors je suis sûr que durant tout l'été on va écouter que ça, Tame Impala avec Jenny, c'est dans moins de 2 minutes. Baltimore aussi, ça fait longtemps, super souvenir. Je vous si vous passez Calogero avec Passy durant le prochain quart d'heure. Et tiens, je parlais de l'état de votre voiture il y a un instant. Alors si votre voiture était raflée ou qu'un petit malin a trouvé amusant de dessiner les clés sur votre carrosserie, bon, bah, sachez que tout n'est pas perdu. Paulin Caillard vous donne quelques astuces qui peuvent vous permettre d'économiser un passage coûteux au garage.
2: Ne vous en faites pas, rayer sa voiture, ça arrive à tout le monde.
3: Regardez bien cette carrosserie, ça c'est la portière, le coup de clé, ça on le connaît, c'est le traditionnel. Hop, il est là.
2: Et pour peu que votre rayure soit l'œuvre d'un artiste super subtil, s'en débarrasser est une priorité. Mais aller chez le carrossier, ça peut coûter très, très cher.
4: 5 000 euros, 10 000 euros, 100 000 euros, 600 000 euros et même 2 millions d'euros.
2: Heureusement, il y a des dégâts que vous pouvez effacer vous-même.
5: Tout va s'arranger, vous allez voir, tout va s'arranger.
2: Avant tout, il faut commencer par déterminer à quel type de rayure on a affaire.
6: Alors, qu'est-ce qu'on a ?
2: Passez votre ongle sur l'endroit endommagé et s'il accroche, c'est qu'il faudra aller chez le garagiste car c'est la peinture qui est atteinte. Les dégâts que vous pouvez réparer vous-même sont ceux qui ne touchent que le vernis, qui est la première couche qui recouvre la carrosserie. Quand il est endommagé, il peut être restauré grâce à différents produits et techniques à la maison, ce qui peut faire disparaître ses rayures. Première astuce, le polissage.
7: À l'occasion, je vous mettrai un petit coup de polish.
2: Commencez par bien nettoyer la zone endommagée, puis poncez-la doucement avant d'appliquer une fine couche de produit polish. Il n'y a plus qu'à laisser sécher, puis à lustrer, et normalement, le polish aura comblé la rayure. Si vous ne pouvez pas acheter de polish, astuce numéro 2, le dentifrice.
8: T'aurais pas du dentifrice là, je suis à sec.
9: Prends-en sur le rebord des lavabos, il en reste toujours un peu. Tiens, là.
2: Appliquez-en sur la rayure avec un chiffon humide et propre, sans dépasser. Une fois sèche, essuyez la zone et normalement, votre éraflure aura été effacée. Mais si jamais votre lavabo aussi est à court de dentifrice, astuce numéro 3, la cendre de cigarette. Même procédé, prenez un linge propre et humide, saupoudrez-le de cendre et tamponnez doucement votre rayure. Essuyez et constatez le résultat.
7: Vous voyez l'automobile derrière moi ? Ça fait un petit moment que je l'observe.
10: Eh bien ?
7: Eh bien, elle est absolument impeccable.
2: Évidemment, ce ne sont pas des solutions miracles. Mais sur les plus petites rayures, ça peut vraiment faire la différence, comme à la revente de votre voiture par exemple.

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2: 1h15, tout va bien, vous circulez dans de bonnes conditions, mais attention, il y a un fourgon quand même qui gêne dans l'entrée du diffuseur 24 pour Beaune en Bourgogne avant de rejoindre l'autoroute A6 et puis des poids lourds qui sont mal garés, qui font leur pause la nuit, qui font un peu n'importe quoi, hein, et qui gênent par exemple à l'entrée de l'aire du bois moyen quand on roule sur l'autoroute A5 après la sortie 24 pour Chaumont en direction de Nancy et de Dijon. Autre exemple d'un poids lourd qui est mal garé et qui fait sa pause, c'est sur l'autoroute A42 du côté de Lyon direction de Genève, juste après la barrière de péage de Bénaud sur la voie de droite. Et puis il fait très chaud en ce moment, et comme il fait très chaud, il y a des pics de pollution sur le Nord Isère en région Île-de-France et du côté de Lyon. Vous devez abaisser votre vitesse de 20 km/h par rapport à la vitesse maximale autorisée. Des travaux, il y en a toujours beaucoup durant le printemps et parfois ça occasionne des fermetures nocturnes. C'est le cas par exemple en région lyonnaise, l'A6 qui est fermée en direction de Paris. On est au nord de Lyon, du secteur de Villefranche-sur-Saône, entre la sortie 31.2 et 31.1. 31.2, la sortie obligatoire. Vous suivez les déviations, vous allez perdre une dizaine de minutes. Tiens, notez aussi qu'en sortie des autoroutes APRR, du côté de Lyon, le tunnel de Fourvière sera fermé de vendredi soir 22h à lundi matin 24h sur 24.
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2: Alex Warren, Louise Attaque dans un instant. Et en moyenne, on estime à 10% par an le nombre de véhicules d'occasion vendus avec un compteur trafiqué. Alors moi, j'espère que je n'ai pas un compteur trafiqué parce que je vais pas parler de moi, mais bon. Alors comment éviter ce type d'arnaque qui peut avoir d'importantes conséquences financières? Réponse tout de suite avec Curtis Thévenon.
3: Premièrement, évitez d'acheter une voiture provenant d'un autre pays. Même si les prix sont attractifs, il faut vraiment une bonne raison ou des connaissances en béton pour acheter en import. Le risque de fraude est presque deux fois plus élevé que pour une voiture qui n'a jamais quitté le territoire français. Une fois que l'on a trouvé sa promise, il est temps de prendre contact avec le vendeur. Première chose à demander, le rapport Istovec qui retrace administrativement toute information connue, nombre de propriétaires, accidents, contrôle technique et surtout la valeur du compteur kilométrique au fil du temps. Si celle-ci est anormale ou pire qu'elle réduit, il vaudrait mieux laisser tomber l'affaire. Ensuite, scrutez toutes les factures pour vous assurer qu'aucune réparation type embrayage, turbo, amortisseur n'a été faite, surtout sur une voiture à très faible kilométrage. Et enfin, si vous êtes aussi paranoïaque que moi, après votre achat, n'hésitez pas à faire vérifier la voiture chez un garagiste qui sera à même de dire si l'usure des pièces est anormale.

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1: 1h30, on fait la route ensemble toute la nuit, ravi d'être avec vous et ça se passe bien malgré quelques incidents. Je vous parlais d'un fourgon tout à l'heure, il gêne toujours apparemment dans l'entrée du diffuseur 24 pour Beaune, c'est en Bourgogne, avant de rejoindre l'autoroute A6. Et puis on a toujours des poids lourds qui sont mal garés, qui font leur pause, c'est habituel malheureusement, ils se garent mal, ils gênent un peu la circulation, c'est ces poids lourds, notamment par exemple en Haute-Marne, sur l'autoroute A5 en direction de Nancy et de Dijon. Je les vois autour caméra, ils gênent l'entrée de l'aire de repos du Bois Moyen. Après la sortie 24 pour Chaumont, poids lourd mal garé également, que je vois en retour caméra sur l'A42. Là, on est du côté de Lyon, direction Genève, kilomètre 10, juste après la barrière de péage de Bénaud. Et puis de la chaleur, on va en parler deux secondes. Il va encore faire très très chaud demain. Et quand il fait chaud comme ça, il y a des pics de pollution. En ce moment, dans le Nord-Isère, en région Île-de-France et du côté de Lyon, il faut abaisser votre vitesse de 20 km/h par rapport à la vitesse maximale autorisée. Puis on a aussi

0: 136 grâce au duc de Savoie. Dans les rues d'Ost, la capitale régionale, les panneaux sont bilingues. Maurizio Di Stassi est guide touristique ici depuis plus de 40 ans.
1: La Vallée d'Ost est une région bilingue. Et le français, on l'a parlé depuis toujours. Un dialecte qui est ici est franco-provençal, le patois. Et il faut dire que l'italienne est arrivée seulement avec l'unité d'Italie. Donc, dans la deuxième moitié du 19e siècle, on a commencé ici à parler l'italienne dans une région qui a toujours parlé le français. Pour moi, c'est vraiment une chance d'avoir deux langues officielles. Donc, de pouvoir utiliser n'importe où l'italien ou le français comme la langue officielle de la Vallée d'Ost. Ça, c'est une vraie chance.
0: Même sur vos cartes d'identité, je crois que vous avez une spécificité.
1: Oui, tous les papiers officiels, les cartes d'identité, les inscriptions des rues sont rédigées dans les deux langues. Donc ça, c'est bien aussi pour nos touristes français ou francophones qui viennent ici.
0: Il faut savoir que la région d'Ost fait partie des 5 régions autonomes d'Italie, comme peut l'être la Sicile ou la Sardaigne, par exemple. Ce statut d'autonomie permet donc à la région de gérer son système scolaire avec une particularité insoupçonnée dans l'apprentissage du français. Jean-Paul Vaille, valdôtain d'origine, croisé sur la place de l'hôtel de ville.
2: On a les mêmes heures d'apprentissage en italien et en français dans l'école. Déjà à partir de l'école maternelle, donc c'est comme ça.
0: Quelle chance.
2: Oui, magnifique. En plus, le français, c'est très bon à parler.
0: Vous l'avez bien entendu, le même nombre d'heures est enseigné ici en italien et en français, et ce, du CP au baccalauréat. La commune d'Ost, juste de l'autre côté du Mont-Blanc, est donc bien la plus française des italiennes.

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1: Et 1h45, ça se passe bien. Vous circulez dans de bonnes conditions où que vous soyez. Hein, sur l'autoroute A6, par exemple, l'axe Paris-Lyon, région Rhône-Alpes, sur les autoroutes alpines, sur la 40, sur la 43, par exemple. Dans le centre du pays aussi, tout se passe bien. Sur la 71 entre Bourges et Clermont-Ferrand. Vous préparez peut-être comme moi vos vacances de cet été. N'oubliez pas de vérifier l'état de vos pneus. C'est important. Le risque de crevaison est plus élevé quand il fait chaud et quand les pneus sont en mauvais état. Et je vous conseille, tiens, de télécharger deux applications bien pratiques pour votre voyage. SOS Autoroute pour être géolocalisé en cas de problème et l'application Autoroute Info pour être bien informé en temps réel. On sera bien sûr en édition spéciale durant tout l'été. Il y a des fermetures nocturnes qui peuvent vous concerner en ce moment liées à des zones de travaux, par exemple en Bourgogne sur l'A6, direction Paris, fermeture du diffuseur 28 Mâcon Nord jusqu'à 6h du matin environ. En entrée comme en sortie, c'est complètement fermé. Et dans le même secteur, vous ne pouvez pas accéder à l'autoroute A6 en direction de Paris depuis l'autoroute A40, déviation par la sortie 1 Mâcon Centre, afin de retrouver l'autoroute A6 un peu plus loin au niveau de l'entrée 27 pour Tournu.
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1: Charlotte Cardin dans un instant pour Autoroute Info. Sur Autoroute Info, on écoutera aussi Gotay, j'adore ce morceau. Gotay, Benny King également durant le prochain quart d'heure. Peut-être que ces artistes utilisent des surnoms pour leur voiture. Il n'y a pas que Simone, Princesse, Cocotte qui sont les seuls surnoms utilisés pour sa voiture. Je suis allé justement à votre rencontre et j'ai découvert de surprenants surnoms.
2: Mon papa, à l'époque, appelait sa voiture Caroline. On partait en vacances avec notre Fiat 131, à l'époque, Caroline.
3: Et notre voiture, on l'appelle aussi la Vomito. C'est pour une anecdote un peu rigolote. On a été faire un petit tour dans les virages de Ramatuel et mon petit garçon a rendu son petit déjeuner. Donc voilà, depuis, on l'appelle la Vomito.
1: Est-ce que vous donnez un surnom à votre voiture?
4: Quand elle marche, oui, Titine.
1: Et que vous rouliez avec votre voiture Caroline, la Titine ou encore la Vomito. Sur autoroute aussi, on roule à droite. Donc quand vous avez terminé votre dépassement, rabattez-vous. Et on respecte bien les limitations de vitesse. Maximum 130 km/h et 110 par temps de pluie. Bonne route.

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1: Ravi de passer la nuit avec vous, bienvenue, il est 2h.
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1: Et avant de parler de la météo, tout va bien actuellement sur les axes autoroutiers que vous empruntez, aucune difficulté, ça se passe bien par exemple sur la 6 entre Paris et Lyon dans les deux sens, sur la 40 également entre Mâcon et Chamonix, vous circulez dans de bonnes conditions sur les autoroutes alpines ou encore par exemple dans le centre du pays sur la 71. Demain jeudi, encore de fortes chaleurs, 30 degrés sur la région Grand Est, 31 en Bourgogne, jusqu'à 33 dans le centre et en Rhône-Alpes. 17 départements en vigilance orange canicule, une large partie ouest.